0: tout bas. Le front accompagnait les gendarmes et compagnies d'assurance pour un contrôle sur la route a constaté que de faux papiers d'attestation d'assurance sont délivrés aux chauffeurs. Il tire ainsi comme conclusion une fraude massive sur l'assurance à Touba, Bassir Ossila.
1: Le fonds de garantie automobile se rend à l'évidence. À Touba, la fraude sur l'assurance des véhicules est énorme. Un contrôle effectué sur la route avec l'aide des gendarmes en est révélateur. Cheikh Gueye, le directeur général du fonds de garantie automobile.
2: Il y a une grande ampleur. Ça, on l'a constaté. Il y a une fraude extraordinaire au niveau de Touba. Et je crois qu'aujourd'hui, le rapport sera fait pour que les autorités puissent prendre leurs responsabilités.
1: Pourtant, à Touba, la plupart des chauffeurs détiennent des papiers d'attestation d'assurance. Mais la plateforme du fonds a détecté que ce sont des faux. Le directeur général du FGA, Cheikh Gueye.
2: Et ce qui ressort, c'est que vous l'avez constaté vous-même, qu'il y a beaucoup de fraudes où les gens vont présenter un papier, une attestation d'assurance, mais quand on le regarde sur le portable, ça ne passe pas. Parce qu'on a digitalisé maintenant l'assurance. Donc on voit qu'il y a beaucoup de fraudes encore par rapport à la délivrance des attestations.
1: Le fonds de garantie automobile a soumis au contrôle d'assurance beaucoup de véhicules à Touba durant 48 heures avant de mettre le cap sur Mbaké. Le fonds procédant ainsi veut avoir une idée précise de ses possibilités d'intervention dans la prise en charge de l'assurance en cas d'accident. Bassir Ossila, Touba Mbaké, Radio Sénégal.
0: Minuit 3 minutes, fin de ce bulletin à la mise en onde de Khalifa Lou, au micro Gorbel Jacoba. Tout de suite, le bulletin en wolof avec Abdoulaye Ndiaye. Merci de votre fidélité.

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1: effectivement surtout BFM
0: ah
1: ñom ils ont moins de vacances parce que danaka août septembre
0: les amar 2 mois
1: août septembre à l'une c'est largement suffisant pour un enfant qui apprend tu as tout le temps de désapprendre
0: banalement ouais
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1: à partir du mois de septembre
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0: un peu
1: ouais pour remettre ton cerveau au travail
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0: 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C'est ça.
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1: très bien éduqués
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1: c'est un problème c'est-à-dire le premier jour rek un enseignant peut faire le distinguo dans sa classe
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1: du tout
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1: Bon, on a dit que nous avons livré le livre. D'ici demain, tu me fais le compte rendu du livre.
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1: on souhaite encore une fois une bonne rentrée au corps enseignant
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1: 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meun nañ wax gum ne le temps sera quelque part un peu calme mais avec des activités pluvieux orageuses ci localité Kidougou Tamba Kolda Sédiou ak Ziguinchor centre ouest Bimbour Fatikaw la Kafrine Thiès Louga les régions Matam Podor Bakel ak Linguère fofu mom le ciel sera nuageux té mën nañ fa gis ay taw yu touti waye nak li nga xamné dal mom lañuy gëna gis ce sera un temps nuageux aujourd'hui avec des baisses de température température dina wacc bu baax sax danaka à l'intérieur du pays on aura jusqu'à 39 degrés sur le littoral 37 gis bi mom dara du ko galancor ngelaw yi du bari torop mais 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
1: suis président promoteur immobilier privé du Sénégal. Nous avons fait un travail de métier. Nous avons fait un travail de métier. Ce qui fait que Lydie Kri fa nek da fay yaqu. 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
1: effectivement
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7: waaw l'administration de construire c'est l'administration
0: waaw
7: il fait à mieux faire la faute de l'administration
0: d'accord
7: gis nga ñu civil ay dommage bon moi je fais en même temps je suis civil ay dommage normalement d'ailleurs on va pas plainte à lui ouais parce que c'est des défectuosités des ouvrages publics
0: d'accord
7: c'est un mauvais fonctionnement des ouvrages publics mais je gagne yok moy que ndox mi fu mu wara dem ñu def fa ay stations de pompage les pompes sont sous-dimensionnées
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7: sous-dimensionnées donc du dem fer parce que tout simplement avec l'industrie des Sénégalais aussi yo xamné canalisation dañ koy boucher di fa sam di n'importe quoi mais route yo xamné ni mairie diñ ko defat parce que dans toutes les rues de Dakar sont déclarées du quartier
0: partout
7: il n'y a pas de réparation il n'y a pas de rénovation
1: d'accord
7: ça c'est ça
1: mais Babacar dans des cas comme ça yeen mi nga xamné jang ngeen ko nga nek promoteur immobilier xam à peu près nak lañu wara def ba meuna tabax bu muccu ayib ndax yeen say état bi dina len 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
7: 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populations zone de captage comme son nom l'indique c'est la zone de captage des eaux de pluie à un certain moment une casse d'un corps on a fait des organiser des marches et tout mais il avait fait des bassins à ciel ouvert on avait dit que c'était un danger écologique
1: d'accord
7: 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s'est passé mais comme station de pompage bi donc fii dañ ko sous-dimensionné bassin bi doy parce que la nature a aujourd'hui de gis nga dikk ba ndox bi dafa infiltré wu dem c'est la nature c'est à dire que il y avait un infiltrement naturel mais koku gis nga promoteur immobilier lu mu mën a am matière grise su fekkee ne état bi nga xam ne moo yore la responsabilité des ouvrages publics ah jënd des mesures lancer des marchés mais joxe ay marché yoo xam ne nii peut être que ay marché yaa ma neex la mais le résultat mooy nekk nii
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0: d'accord mu yek d'accord
7: sous forme de note déposer ko mais do am réaction
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7: do am réaction je vous donne un exemple de fi angor par exemple ci casino bi fi station Aidon bi man j'ai fait une cité là-bas bo mo ngi def égui ci kanam il y avait la station de pompage SC2 mais nek station dañ ko tek ni rek amul sa pompe
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7: indiscipline et puis l'état ne réagit pas
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7: les collectivités locales
0: la même chose
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7: voilà c'est les travaux de prévention qu'il faut faire et puis de vérification des ouvrages publics. De vérification des ouvrages publics. Là, il y a fait une station de pompage. De faire amul pompe, bo xamni moy marche. D'après même que de faire pompe, ñeu boucher ko.
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7: Ya, ya vraiment un effort à faire. L'état qui est responsable. 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
1: oui heureusement
7: heureusement bon je dis heureusement
1: oui
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7: Et pourtant, les solutions existent. Nous, on a préconisé des solutions. On a mis les gens à Dakar. Vous savez, une once de territoire, 0,2%, elle représente
1: le territoire national.
7: Vous voulez habiliter 50% de la
1: population.
7: Il y a les infrastructures. Mais il faut que le développement, c'est un tout.
1: Tout à fait.
7: Ce fait qu'il y a un tout. Ñu fexé prolonger terre bu mu dem ba Kola
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7: 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Mais qu'est-ce qu'on doit respecter?
1: Mais pourquoi qu'on doit respecter? C'est quoi le problème?
7: Parce qu'il n'y a pas de sanctions. Il n'y a pas de sanctions. Il y a une loi sans sanctions. Mais malheureusement, il n'y a pas de sanction.
1: Et c'est bien dommage.
7: Il n'y a pas de sanction. Bon, donc, après, on n'a qu'à s'en prendre à nous-mêmes.
1: Malheureusement.
7: Parce que techniciens manquent aussi. On a des ingénieurs, on a de la matière grise. Sur réalisation, on fait appel à des gens qui ne sont pas de la.
1: Malheureusement.
0: Mais Babacar, lol du sorti.
7: C'est moins cher que réparer.
1: Tout à fait. C'est beaucoup moins cher que réparer.
7: Mais malheureusement, on ne peut pas réparer des vies humaines qu'on a perdues.
1: Indiscipline. Vérification, prévision.
0: Sanction amoul.
1: Ah! Bon, sanctionner ou que ce soit positif ou négatif. C'est l'anarchie qui s'impose après, malheureusement.
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0: c'est ça
1: Si tu as les
0: c'est
1: responsabilités,
0: dommage.
1: Non, non, j'espère que on va un jour arriver à situer les responsabilités, sanctionner, et puis après, nak, bunyou défait état des lieux bi, mais d'y prévoir, planification, En tout cas, nous qui avons fait la bouche, Babacar Faye, Alioune, nous devons
0: signer une
1: rubrique, mais n'est pas la dernière rubrique. Ham gamangi wah, rentrée des classes. Jeudi la soupe là.
0: Demain mercredi.
1: Mercredi 7. Ce qui nous induit en erreur, c'est qu'on a mis mercredi 8 octobre.
0: D'accord.
1: Okay. Alors que le 8, c'est jeudi.
0: Jeudi, d'accord.
1: Mignonou. Mercredi demain. 7 octobre, suba, la rentrée des classes encore une fois.
0: Ok.
1: Très bien. Pour mieux pour Hamko. Merci beaucoup, directeur.
0: Merci beaucoup, voilà. Merci. Merci, monsieur.
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C'est la rentrée des classes qu'on a que ñu joxante dig dajé jeudi inshallah. Excellente journée à tous, prenez bien soin de vous, merci encore.

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0: Merci beaucoup madame Mané et je vous souhaite une retraite bien apaisée.
1: Merci beaucoup.
0: C'est une autre étape.
1: Merci beaucoup. Voilà, merci. Merci professeur Sohna Seck. Merci. C'est une émission question de santé jeexna tay. Merci.
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0: পৌঁছাবে তোমার কুকুর করেছিলেন বোঝাবে
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0: 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Allô?
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0: 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Qu'est-ce que tu as dit, Bassir? Fatigue?
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1: 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Je suis bien.
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2: 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Il y a des gens qui ont fait l'éducation nationale, qui ont fait un budget, qui ont fait un enseignant, qui ont fait un budget. Parce que maintenant, c'est un manque. Il y a des gens qui ont fait un budget, donc ils ont fait ça comprendre.
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2: 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Bonne soirée.
1: 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Allô.
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0: 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Allô? Allô?
1: Rengi Diam.
0: Oui, ça va encore, Mohamed?
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0: Ça va très bien.
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0: 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Ah, Dieu fait.
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0: 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Allô.
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0: 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Allô?
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1: 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La famille Forum, là, qui vous souvient.
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1: 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Mais déjà, il y a l'intelligence artificielle, vraiment, il y a une personne qui a été utilisée une personne pour me dire prévoir rien, mais quand même. Même que si je me suis dit, c'est comme un loi, si je suis dit, voilà, je suis Sénégal, je suis dit, daf may xaw surprendre léegi allo. 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

0: 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Allô?
1: Allô, salam alaikum.
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1: Nagadev Ali Diom.
0: Ça va bien, quoi là?
1: Qui est Omar Sow, qu'est-ce?
0: Cheikh Niou.
1: Wow, qu'est-ce que vous avez? Je suis content de vous voir.
0: Djadjif.
1: Wow, les gens qui ont fait le mot, ils ont fait le mot. Donc, si l'école est mort,
0: Merci beaucoup, merci Oumar Sow. 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Allô?
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3: 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Il y a combien de conseils de quartier? Mais nous, nous, nous, nous, nettoyer ces écoles pour ces jobs. Mais pourquoi on attend tous les mairies de l'État alors que quartier, vous ne payez pas l'AEC? Vous ne pouvez pas nettoyer. Mais même les gens du quartier, pourquoi est-ce qu'ils nettoyent ces écoles à l'ouverture?
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3: 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Mais nous, et puis le gouvernement, il veut, est-ce qu'il y a plus de la moitié des écoles qui sont inoccupables?
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0: 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École Saint-Thomas.
3: 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Ku liggéey do avancer. 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Bon, comme je suis là, les enseignants là aussi, mais les gourous, l'équité salariale, bien sûr. L'équité congé, bien sûr, j'aime. Pourtant, les fonctionnaires, nous, tout le monde congé.
0: Non.
3: Alors, pourquoi, yo, devoir équité congé, vous parlez devoir équité salariale, il n'y a pas de monde qui est là, qui est à Douna.
0: Non.
3: Il n'y a pas de monde qui est là, qui est à Douna, mais nous, certes, nous, que l'ignorer le Sénégal, vous l'ignorez depuis le berceau, en subventionnant les écoles, en subventionnant le système sanitaire, en subventionnant l'alimentation. Bon, je suis diplômé, je suis un diplôme, je suis un diplôme. Je suis un diplôme. Je suis un diplôme. L'État ne peut pas.
0: D'accord.
3: Combien de Sénégalais sont là à mon direct état?
0: Barina.
3: Nous sommes là. Nous sommes là. Nous sommes là. Nous sommes là. Nous sommes là. Nous sommes là. Nous sommes là. Sinon, qu'il quitte le système, nous disons rien.
0: Amin. Malik Diouf, qui a été le dernier intervenant. Khalifa Lo, la antologie technique, c'est de la sauce en de modulation. 18h, vous avez une information à Wolof. 19h aussi, information sur Toubab. Excellente écoute pour la suite de nos programmes.

ceux qui croient à ce qui t'a été descendu, révélé, et à ce qui a été descendu avant toi, et qui croient fermement à la vie future.

0: Certes, les infidèles ne croient pas, cela leur est égal. Que tu les avertisses ou non, ils ne croiront jamais.
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0: Parmi les gens, il y a ceux qui disent « Nous croyons en Allah et au jour dernier », tandis qu'en fait, ils n'y croient pas.
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0: Ils cherchent à tromper Allah et les croyants, mais ils ne trompent qu'eux-mêmes et ils ne s'en rendent pas compte.

0: a dans leur cœur une maladie de doute et d'hypocrisie, et Allah laisse croître leur maladie. Ils auront un châtiment douloureux pour avoir menti.
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0: Et quand on leur dit « Ne semez pas la corruption sur la terre », ils disent « Au contraire, nous ne sommes que des réformateurs ».

Quand on leur dit « Croyez comme les gens ont cru », ils disent « Croirons-nous comme ont cru les faibles d'esprit ?» Certes, ce sont eux les véritables faibles d'esprit, mais ils ne le savent pas.

0: quand ils rencontrent ceux qui ont cru, ils disent « nous croyons ». Mais quand ils se trouvent seuls avec leur diable, ils disent « nous sommes avec vous, en effet, nous ne faisons que nous moquer d'eux ».
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0: C'est Allah qui se moque d'eux et les endurcira dans leur révolte et prolongera sans fin leur égarement.

sont eux qui ont troqué le droit chemin contre l'égarement. Eh bien, leur négoce n'a point profité, et ils ne sont pas sur la bonne voie.

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1: Il ressemble à quelqu'un qui a allumé un feu, puis quand le feu a illuminé tout alentour, Allah a fait disparaître leur lumière et les a abandonnés dans les ténèbres où ils ne voient plus rien. Sourds, muets, aveugles, ils ne peuvent donc pas revenir de leur égarement.

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1: On peut encore les comparer à ces gens qui, au moment où les nuées éclatent en pluie, chargées de ténèbres, de tonnerres et éclairs, se mettent les doigts dans les oreilles, terrorisés par le fracas de la foudre et craignant la mort. Et Allah encercle de tous côtés les infidèles.
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1: L'éclair presque leur emporte la vue. Chaque fois qu'il leur donne de la lumière, ils avancent. Mais dès qu'il fait obscur, ils s'arrêtent. Si Allah le voulait, il leur enlèverait certes l'ouïe et la vue, car Allah a pouvoir sur toute chose.

hommes, adorez votre Seigneur qui vous a créé, vous et ceux qui vous ont précédés. Ainsi, atteindriez-vous à la piété.

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C'est lui qui vous a fait la terre pour lit et le ciel pour toit, qui précipite la pluie du ciel et par elle fait surgir toutes sortes de fruits pour vous nourrir. Ne lui cherchez donc pas des égaux alors que vous savez tout cela.

Si vous avez un doute sur ce que nous avons révélé à notre serviteur, tâchez donc de produire une sourate semblable et appelez vos témoins, les idoles que vous adorez en dehors d'Allah, si vous êtes véridiques.

0: والحجارة أعدت للكافرين.
1: Si vous n'y parvenez pas, et à coup sûr vous n'y parviendrez jamais, parez-vous donc contre le feu qu'alimenteront les hommes et les pierres, lequel est réservé aux infidèles.

annonce à ceux qui croient et pratiquent de bonnes œuvres qu'ils auront pour demeure des jardins sous lesquels coulent les ruisseaux. Chaque fois qu'ils seront gratifiés d'un fruit des jardins, ils diront « C'est bien là ce qui nous avait été servi auparavant. » Or, c'est quelque chose de semblable, seulement dans la forme. Ils auront là des épouses pures, et là ils demeureront éternellement.

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1: Certes, Allah ne se gêne point de citer en exemple n'importe quoi, un moustique ou quoi que ce soit au-dessus. Quant aux croyants, ils savent bien qu'il s'agit de la vérité venant de la part de leur Seigneur. Quant aux infidèles, ils se demandent « Qu'a voulu dire Allah par un tel exemple ?» Par cela, nombreux sont ceux qui l'égarent, et nombreux sont ceux qui le guident. Mais ils n'égarent par cela que les pervers.

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1: Qui rompent le pacte qu'ils avaient fermement conclu avec Allah, coupe ce qu'Allah a ordonné d'unir et sème la corruption sur la terre. Ceux-là sont les vrais perdants.

0: ثم يحييكم ثم إليه ترجعون.
1: Comment pouvez-vous renier Allah alors qu'il vous a donné la vie quand vous en étiez privé? Puis il vous fera mourir, puis il vous fera revivre, et enfin c'est à lui que vous retournerez.

0: وَهُوَ بِكُلِّ شَيْءٍ عَلِيمٌ
1: C'est lui qui a créé pour vous tout ce qui est sur la terre, puis il a orienté sa volonté vers le ciel et en fit sept cieux, et il est omniscient.
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0: نسبح بحمدك ونقدس لك قال إني أعلم ما لا تعلمون.
1: Lorsque ton Seigneur confia aux anges, je vais établir sur la terre un vicaire, Khalifa, ils dirent, vas-tu y désigner un qui y mettra le désordre et répandra le sang quand nous sommes là à te sanctifier et à te glorifier? Il dit, en vérité, je sais que vous ne savez pas.

il apprit à Adam tous les noms de toutes choses. Puis il les présenta aux anges et dit « Informez-moi des noms de cela, si vous êtes véridiques, dans votre prétention que vous êtes plus méritant qu'Adam. »

Ils dirent, gloire à toi, nous n'avons de savoir que ce que tu nous as appris. Certes, c'est toi l'omniscient, le sage.

Adam, informe-les de ces noms. » Puis, quand celui-ci les eut informés de ces noms, Allah dit, « Ne vous ai-je pas dit que je connais les mystères des cieux et de la terre et que je sais ce que vous divulguez et ce que vous cachez ?»

Et lorsque nous demandâmes aux anges de se prosterner devant Adam, ils se prosternèrent, à l'exception d'Iblis, qui refusa, s'enfla d'orgueil, et fut parmi les infidèles.

0: فيها رغدا حيث شئتما ولا تقربا هذه الشجرة فتكونا من الظالمين.
1: Et nous dîmes, ô Adam, habite le paradis toi et ton épouse, et nourrissez-vous-en de partout à votre guise. Mais n'approchez pas de l'arbre que voici, sinon vous seriez du nombre des injustes.
0: فأزلهما الشيطان عنها فأخرجهما مما كانا فيه وقلنا اهبطوا بعضكم لبعض عدو ولكم في الأرض مستقر ومتاع إلى حين.
1: Peu de temps après, Satan les fit glisser de là et les fit sortir du lieu où ils étaient. Et nous dîmes, descendez du paradis, ennemis les uns des autres, et pour vous il y aura une demeure sur la terre et un usufruit pour un temps.
0: فتلقى آدم من

Puis Adam reçut de son Seigneur des paroles, et Allah agréa son repentir, car c'est lui, certes, le repentant, le miséricordieux.

0: الآية فلا خوف عليهم ولا هم يحزنون.
1: Nous dîmes, descendez d'ici, vous tous. Toutes les fois que je vous enverrai un guide, ceux qui le suivront n'auront rien à craindre et ne seront point affligés.

0: Et ceux qui ne croient pas à nos messagers et traitent de mensonges nos révélations, ceux-là sont les gens du feu où ils demeureront éternellement.
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0: Ô enfants d'Israël, rappelez-vous mon bienfait dont je vous ai comblé. Si vous tenez vos engagements vis-à-vis de moi, je tiendrai les miens, et c'est moi que vous devez redouter.
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et croyez à ce que j'ai fait descendre en confirmation de ce qui était déjà avec vous. Et ne soyez pas les premiers à le rejeter. Et n'échangez pas mes révélations contre un vil prix. Et c'est moi que vous devez craindre. Et ne mêlez pas le faux à la vérité, ne cachez pas sciemment la vérité.

0: هم إليه راجعون.
1: Qui ont la certitude de rencontrer leur Seigneur après leur résurrection et retourner à lui seul.

enfants d'Israël, rappelez-vous mon bienfait dont je vous ai comblé. Rappelez-vous que je vous ai préféré à tous les peuples de l'époque. Et redoutez le jour où nulle âme ne suffira en quoi que ce soit à une autre, où l'on n'acceptera d'elle aucune intercession, et où on ne recevra d'elle aucune compensation, et ils ne seront point secourus.

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1: Et rappelez-vous, lorsque nous vous avons délivré des gens de Pharaon qui vous infligeaient le pire châtiment en égorgeant vos fils et épargnant vos femmes, c'était là une grande épreuve de la part de votre Seigneur.

Et rappelez-vous, lorsque nous avons fendu la mer pour vous donner passage, nous vous avons délivré et noyé les gens de Pharaon tandis que vous regardiez.

0: أَخَذْتُمُ الْعِجْلَ مِنْ بَعْدِهِ وَأَنْتُمْ ظَالِمُونَ.
1: Et rappelez-vous, lorsque nous donnâmes rendez-vous à Moïse pendant 40 nuits, puis en son absence vous avez pris le veau pour idole, alors que vous étiez injuste à l'égard de vous-même en adorant autre qu'Allah.

0: en dépit de cela, nous vous pardonnâmes, afin que vous reconnaissiez nos bienfaits à votre égard.
1: وَإِذْ آتَيْنَا مُوسَى الْكِتَابَ وَالْفُرْقَانَ لَعَلَّكُمْ تَهْتَدُونَ.
0: Et rappelez-vous, lorsque nous avons donné à Moïse le livre et le discernement, afin que vous soyez guidés.
1: وَإِذْ قَالَ

0: بِكُمْ فَتَابَ عَلَيْكُمْ إِنَّهُ هُوَ التَّوَّابُ الرَّحِيمُ.
1: Et rappelez-vous, lorsque Moïse dit à son peuple, « Ô mon peuple, certes vous vous êtes fait du tort à vous-même en prenant le veau pour idole. Revenez donc à votre Créateur, puis tuez donc les coupables, vous-même. »

ce serait mieux pour vous auprès de votre Créateur. C'est ainsi qu'il agréa votre repentir, car c'est lui, certes, le repentant et le miséricordieux.

rappelez-vous, lorsque vous dites « Ô Moïse, nous ne te croirons qu'après avoir vu Allah clairement », alors la foudre vous saisit tandis que vous regardiez.

0: Puis, nous vous ressuscitâmes après votre mort, afin que vous soyez reconnaissants.
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0: أنفسهم يظلمون.
1: Et nous vous couvrîmes de l'ombre d'un nuage et fîmes descendre sur vous la manne et l'écaille. Mangez des délices que nous vous avons attribués. Ce n'est pas à nous qu'ils firent du tort, mais ils se firent du tort à eux-mêmes.
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1: Et rappelez-vous, lorsque nous dîmes, entrez dans cette ville et mangez-y à l'envi où il vous plaira. Mais entrez par la porte en vous prosternant et demandez la rémission de vos péchés. Nous vous pardonnerons vos fautes si vous faites cela et donnerons davantage de récompenses pour les bienfaisants.

0: Mais à ces paroles, les pervers en substituèrent d'autres, et pour les punir de leur fourberie, nous leur envoyâmes du ciel un châtiment avilissant.
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0: Et rappelez-vous, quand Moïse demanda de l'eau pour désaltérer son peuple, c'est alors que nous dîmes « Frappe le rocher avec ton bâton ». Et tout d'un coup, 12 sources en jaillirent, et certes chaque tribu sut où s'abreuver. Mangez et buvez de ce qu'Allah vous accorde, et ne semez pas de troubles sur la terre comme des fauteurs de désordre.

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2: 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Aaron Diouf, je suis votre fidèle serviteur du matin à partir de 6h et c'est du lundi au vendredi en compagnie de la crème des crèmes. 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À la radio Sénégal, mercredi 7 octobre 2026, il est 6h et le jour se lève sur Dakar et partout où vous nous écoutez. Bonjour et bienvenue dans Salam Sénégal, votre matinale, le troisième numéro de la semaine.

0: va démarrer par les bulletins, le Wolof tout à l'heure, avec Sidina Aline Diop, Sidina Nuinal.
1: Je suis là, je suis Arona, je suis Adja, Adji Fatou Bari.
0: Alors, c'est mercredi 7 octobre 2026. Alors, Sidina, salam Sénégal, tu es là, Nyaret.
1: Ah, Mashallah, Mashallah.
2: Donc,
0: 2 ans, nous sommes au Fajar, nous sommes au Gaï.
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0: alors donc joyeux anniversaire à nous
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0: ah non mais de toute façon il savait que c'était le 7 octobre
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0: ay di Fatou Bari bonjour
2: bonjour Renard
0: alors c'est parti pour over 6h
2: bonjour à tous accès universel à l'électricité sur les 25 725 localités recensées dans le pays, 12 683 sont déjà électrifiées, 6 471 autres restent à couvrir. D'ici 2029, coût de l'investissement 400 milliards francs CFA. Information du ministre de l'Énergie et du Pétrole, Dr Abdourahman Diouf, qui présidait hier une table ronde consacrée au financement du secteur. Fraude massive sur l'assurance, constat fait à Touba à la suite d'un vaste contrôle mené par la gendarmerie en collaboration avec les compagnies d'assurance. De faux papiers d'attestation d'assurance délivrés aux chauffeurs et qui peuvent avoir des conséquences sérieuses. Sur ce, le Fonds de garantie automobile intensifie sa campagne de sensibilisation à l'assurance des véhicules dans toute la ville. Nous écoutons Cher Gueye, directeur général du Fonds de garantie automobile au micro de Bassir Oussila.
3: Il y a une grande ampleur, ça on l'a constaté, il y a une fraude extraordinaire au niveau de Touba et je crois qu'aujourd'hui le rapport sera fait pour que les autorités puissent prendre leurs responsabilités. Et ce qui ressort, c'est que vous l'avez constaté vous-même qu'il y a beaucoup de fraudes où les gens vont présenter un papier, une attestation d'assurance, mais quand on le regarde sur le portable, ça ne passe pas parce qu'on a digitalisé maintenant l'assurance. Donc on voit qu'il y a beaucoup de fraudes encore par rapport à la délivrance des attestations.
2: Ce sont là les propos du directeur général du Fonds de garantie automobile, Cher Gueye. Et puis, Assemblée nationale, la commission d'enquête parlementaire sur les conditions de délivrance et de renouvellement des licences de pêche débute ses auditions aujourd'hui. Les députés membres devront notamment examiner les licences accordées dans le cadre d'accords ou de protocoles de pêche conclus avec des États tiers. Sont concernés par ces investigation, les services du ministère chargés de la pêche, notamment la direction des pêches maritimes, la direction de la protection et de la surveillance des pêches, l'Agence nationale des affaires maritimes ainsi que les acteurs et bénéficiaires de licences de pêche industrielle. Toujours à l'Assemblée nationale, les auditions dans le cadre de l'enquête parlementaire sur le programme Un étudiant, un ordinateur aussi se poursuivent. Au troisième jour, 5 autres responsables seront entendus à partir de 8h tout à l'heure donc, tous en service ou ayant servi au ministère de l'Enseignement supérieur, de la Recherche et de l'Innovation. Ces travaux visent à faire la lumière sur de présumées irrégularités dans la passation et l'exécution des marchés du dit programme Arona.
0: Merci beaucoup, Aldi Fatou Bari. C'était votre bulletin de 6h. Vous nous revenez à 7h pour la principale édition française de la matinale. Salam Sénégal, la suite de votre matinale dans un court instant. 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

0: Voilà, bienvenue Tama, bonjour.
1: Bonjour Aaron Diouf et salam à tous les auditeurs de Radio Sénégal.
0: Voilà, c'est parti pour les unes de ce mercredi.
1: À la une du quotidien national, le traitement de la dette extérieure du Sénégal. Le Sénégal rassure ses créanciers. Titre Le Soleil, la Direction générale des financements et de la dette du ministère de l'économie, des finances et du plan a réuni hier les créanciers extérieurs du Sénégal sous les auspices du FMI. Le gouvernement affiche sa volonté d'optimiser la gestion du portefeuille de la dette avec un calendrier de signature et de mise en œuvre des accords. Les paritions du jour évoquent également le décalage de la rentrée scolaire à cause des dégâts des fortes pluies. Les inondations décalent les ouvertures, affiche en une le quotidien LAS. La rentrée scolaire reportée pour tous les élèves, renchérit Réumi quotidien. La date de l'ouverture des classes est finalement fixée au lundi prochain, 12 octobre. L'impératif de sécurité et de protection des enfants évoqué par le ministre de l'Éducation nationale, Moustapha Nguirassi. Selon lui, cette reprise ne saurait être différée davantage. Le ministère a fait le choix d'une mesure nationale au nom de l'équité territoriale et de l'égalité des chances.
0: Voilà, les une en français, le Wolof, avec vous, Dominique Kama, dans un instant.

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0: Alors, merci beaucoup Dominique Kaman. Donc, c'était donc les une en attendant votre revue de presse complète. Donc, 7h55 en Wolof et 7h25 en français. Votre matinale Salam Sénégal. 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

0: À 6h14 minutes, nous sommes ensemble jusqu'à 9h au programme de votre matinale. D'abord, le grand entretien, l'invité de la matinale, professeur Mam Cheikh Ngom. Il est géographe à l'Université Cheikh Anta Diop de Dakar, spécialiste aménagement du territoire, gouvernance et développement territorial. Le plus diluvienne, Dakar, une ville à repenser d'urgence. On en parle donc avec notre invité. Le grand entretien, c'est à 8h avec Rahmatoulaye Sarr. Les chroniques du mercredi, les échos de l'écho, PIB, produit intérieur brut. Alors pourquoi on en parle tout le temps? Parce que c'est l'indicateur qui décide le pays avance ou recule. Les éclairages à suivre avec de l'économiste Mor Gassama qui s'est entretenu avec Nefatou Ndiaye. Le reportage Salam, la série que nous consacrons cette semaine, vous le savez, à la création de nouvelles inspections d'académie et d'IF. Alors l'idée étant de rapprocher l'administration des usagers, réduire les déplacements et mieux encadrer les écoles. Ce matin, nous serons dans Ndiambour où nous attend notre correspondante sur place, Marianne Kangou Senghor. Les humeurs du Bolop, 3+ en une seule journée dimanche. Il n'en fallait pas plus pour que Dakar se retrouve les pieds dans l'eau. Papa Malick Ndiaye et ses humeurs, c'est vers la demi. Salam Sénégal, c'est aussi du sport. Le focus avec Cheikh Diop, les actualités internationales à suivre dans la fenêtre inter. Vous avez le programme du jour à la mise en onde. Ibrahim Afal, assisté de Séni Diop au CDM André Novel Tchandoum.
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Ces prévisions météorologiques valides jusqu'au 7 aujourd'hui à 12 heures, l'atmosphère se recharge, des averses sont attendues tout le long de la côte de Saint-Louis jusqu'à Ziguinchor, incluant Dakar, Thiès, Louga, Diourbel, Fatiké et Kaolack. Du côté de Sédhiou, Kolda, Kédougou et Tambacounda, Kaffrine, la pluie sera également de la partie. Seul Matam, Bakel et Podor restent relativement épargnés aujourd'hui malgré un ciel parfois nuageux.

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2: Les éphémérides de ce 7 octobre. D'abord, l'année 1857, attaque par les Tukulars du fort français de Matam qui venait juste d'être construit sur l'instruction du gouverneur Louis Faidherbe qui voulait empêcher le fort à Toro d'interférer dans le commerce fluvial et privé d'approvisionnement, le Diable de l'âge Omar Tall. L'attaque a été repoussée par la garnison française. 7 octobre 1992, création de l'École nationale de développement sanitaire et social ENDSS par le groupement de le regroupement de 6 écoles publiques de formation paramédicale et sociale. L'ENDSS propose des formations initiales ou continues. Les diplômes d'État sont réservés aux étudiants en formation initiale. Les certificats d'études concernent les professionnels souhaitant acquérir une formation supplémentaire. À partir de 1996, les formations sont réparties en 18 sections et 3 départements. 7 octobre 2022, à Montréal, au Canada, l'étudiante en physique Manessec de l'Université Gaston Berger de Saint-Louis remportait le premier prix du jury du concours Ma thèse en 180 secondes devant 19 autres finalistes venus de différents pays de la francophonie. La Sénégalaise avait présenté sa thèse intitulée Élaboration et caractérisation des nanomatériaux à base de gomme arabique et amandier. Orientation vers la green électronique. Et puis on termine par le 7 octobre 2024. Lancement par le Premier ministre Ousmane Sonko du plan Diomaye pour la Casamance à l'occasion d'une réunion interministérielle consacrée au retour des déplacés en Casamance, financée à hauteur de 53,6 milliards francs CFA. Le PDC plan Diomaye pour la Casamance n'est pas une faveur accordée à la région, mais une initiative pour soutenir durablement les déplacés dans le processus de retour dans leur localité respective. 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
4: Les échos de l'écho de Fatou Ndiaye qui nous propose une série de chroniques. Alors, trois lettres qui rythment tous les débats économiques. PIB, le produit intérieur brut, on l'entend pour parler de croissance, de récession, de puissance économique. Mais concrètement, c'est quoi? De Fatou Ndiaye, bonjour.
5: Bonjour à toutes et à tous et bienvenue dans les échos de l'écho. Nous vous proposons une série de chroniques sur les mots et notions qui font l'actualité économique. Pour ce premier numéro, nous ouvrons notre lexique de l'économie avec un terme que l'on entend régulièrement dans les médias, dans les rapports économiques et dans les discours des experts. Le PIB, autrement dit, le produit intérieur brut. Mais derrière ces trois lettres, que signifie réellement le PIB? Pour mieux comprendre cette notion, Dr Morgassama nous en dit plus.
6: Le PIB, c'est donc la valeur de tout ce qu'un pays produit en un an, les biens, par exemple le riz, le poisson, le ciment, le pétrole, etc. Et les services, le transport, la coiffure, la téléphonie, les banques, etc. En gros, c'est la taille du gâteau économique du pays, c'est-à-dire tout ce qui a été fait, produit au sein du pays pendant un an, sans dire comment il est partagé. Alors, si un pays produit, par exemple, 100 milliards de biens et de services dans l'année, son PIB est de 100 milliards. C'est un concept extrêmement important qui est souvent utilisé pour mesurer ce qu'on appelle donc la croissance économique et au-delà aussi le taux de croissance économique. C'est un concept souvent qu'on entend beaucoup à travers les médias. Parfois, l'utilisation peut être très technique, mais en tout cas, de manière très simple, il faut retenir que lorsqu'on parle du produit intérieur brut, en abrégé le PIB, c'est la valeur de tout ce qui est produit ou tout ce qu'un pays produit en un an pour les biens et les services.
5: Selon l'Agence nationale de la statistique et de la démographie, la ANSD, le produit intérieur brut réel au Sénégal a enregistré une croissance de 1,2% au premier trimestre 2026 par rapport au trimestre précédent. Mesdames, Messieurs, c'est tout pour aujourd'hui. Les échos de l'écho revient mercredi prochain pour découvrir ensemble un nouveau mot du lexique de l'économie.
4: Ndé Fatou Ndiaye, grand merci. Rendez-vous donc est pris pour mercredi prochain pour une nouvelle chronique. En attendant, celle d'aujourd'hui est à réécouter en podcast sur les différentes plateformes digitales de Radio Sénégal. Salam Sénégal, 6 heures passées de 22 minutes à Louga et à Linguère dans le centre du pays.
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4: À Louga, où il est 6 heures passées de 22 minutes. La suite de notre série sur les nouvelles créations. Alors, l'une des plus vastes régions du Sénégal, Louga, voit ainsi son découpage administratif repensé. Une mesure qui, selon les autorités académiques, devrait permettre d'améliorer le pilotage du système éducatif. En ligne de Louga, Marianne Akangou-Senghor, bonjour.
8: Bonjour, Arona.
4: Merci d'être avec nous ce matin, Marianne. On écoute votre reportage ensemble et on se retrouve juste après.
9: Avec ce nouveau découpage, la région de Louga a désormais 5 IF. À part les 3 qui existaient déjà, 2 nouvelles autres ont été mises en place à Dara Djolof, dans le Linguère, et à Louga département. Le gouverneur adjoint chargé du développement, Papali Timala.
10: Quand les structures sont beaucoup plus proches des populations, les résultats escomptés seront rapidement atteints. Les communes qui sont dans une même zone géographique, Dara Djolof, Afé, Yangyang, Sagata, s'ils peuvent se retrouver et constituer une IF, ça rapproche la structure de pilotage aux écoles et laisser donc l'IF de Linguère être avec les communes de Barkadji, communes de Linguère et de Doudji. Vous voyez donc en termes de distance ce qui est gagné. Maintenant, si vous scindez en deux, vous mettez les arrondissements de Kermo-Marsar, de Mbédien et de Koki dans une IF et les arrondissements de Sakal et la commune, ça rapproche davantage la gouvernance.
9: À Louga, pour partager avec les acteurs de l'éducation sur cette nouvelle réforme, le directeur de cabinet du ministre de l'Éducation nationale tente de rassurer par rapport au manque d'enseignants notés dans cette zone. Khadija Mbouch.
11: Nous avons assisté à Louga à des contributions très importantes et pertinentes et dans un esprit très positif. Vraiment, ils ont bien accueilli ce qui a été proposé, le partager aussi sur leurs préoccupations et parmi ces recommandations, la lancinante question des ressources humaines, du personnel. Et nous avons pris bonne note pour dire que nous avons recruté récemment pour le CREM 4000 qui sont envoyés en formation. Nous avons aussi fait un recrutement spécial de 2527 qui seront fonctionnels dès le début de l'année.
9: Deux nouvelles IF dans la région, c'est un ouf de soulagement pour le personnel enseignant qui se trouve surtout dans le vaste département de Linguère où la distance a freiné l'éducation de beaucoup d'enfants. Marianne Senghor, Louga, Radio Sénégal.
4: Voilà, nous sommes déjà chez vous, Marianne Senghor. Alors, Marianne, actualité, nous savons que aujourd'hui, la LEI, alors on a déloci ici classe B, classique. Alors, nous t'occupons que, faut qu'il fasse notre alterne bin dougmel. Alors, Louga, Marianne, très rapidement, bon, est-ce que le pays en bonne guerre nous tremble taille?
12: Wow, Arona, tout à fait. Il y a bon, bon, des fans de Khaled Diyar pour Yang, en fait. Mais vraiment, les plus commentaires, on a une carte de Fenenko. Mais dans le Diyar, lol, déjà, comment dire, école de ça. Mais fans de Mini Diyar, ben, école. Parce que Ran, nous, le Khaled, nous, t'as une commune de région, mais ces deux derniers jours, ils ont même une ligue de Singers, ça, moi, je suis donc, c'était pratiquement impossible, Khaled, à me faire une diar pour l'école. Donc, du coup, c'est pas devenu vraiment une école de ouf de soulagement.
4: Alors, benen ouf de soulagement, moi, création IEF, yo, nga xamantene rawatan. Alors, ka biñu intéressé, moi, Linguère, yang kay wax ci biir reportage bi, c'est un vaste département. Lolu, bouffé d'oxygène, là, finalement.
12: 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Donc jangale kat yi

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1: voilà parce que problème d'éducation sax installé UFI mais c'était par rapport à que yam jangale kat ñu fay ñëw parce que fi dafa manquer ay jangale kat mais dégg nga directrice bi limu wax néna à part 4000 yi nga xamanteni yobbu nañ leen ñu formé ñi nga xam ci dañu dem ñi ñi ci école bi moy 2500 justement c'était prévu parce que xam déjà doyul won donc bu ñu yokk ay UF day gëna compliqué motax 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
0: voilà merci beaucoup Marianne Kangou Senghor togal ñu fofu nak ci diwanu ko Louga ñu leen di remercier bu baax baax également ci déglu bi Assane Khey di kakal ci Salam Sénégal Radio Sénégal ak programme journée bi yépp alors 6h à partir de 28 minutes demain la suite de la série de reportages nous serons avec Mbaye Diop à Rosbecho c'est dans le département de Dagana pour évoquer également ce nouveau découpage administratif en tout cas de la carte scolaire dans le département de Dagana précisément à Rosbecho voilà c'est dans le nord du pays. Alors le reportage de Marianne Kangou Senghor comme toutes nos autres chroniques à réécouter en podcast sur les différentes plateformes digitales de Radio Sénégal 6h passé de 28 minutes.

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2: À trois épisodes plus vieux, dimanche, 5h, 17h et 23h, ont suffi à paralyser Dakar, la capitale, des inondations prévisibles à conséquence directe de l'occupation des zones non édificantes, non constructibles et de l'obstruction des voies d'eau, suivant les humeurs de Papa Malik Ndao.
3: Les fortes pluies tombées sur Dakar et certaines localités du pays, avec leur lot de dégâts et de morts, nous rappellent une fois encore notre vulnérabilité en tant qu'êtres humains face à la nature. Nous, êtres humains, chaque jour, nous posons des actes qui agressent la nature. Nous abattons les arbres, gorgarabis, nous construisons sur des zones non édificandies, les lits des cours d'eau morts. Nous remblayons pour avoir plus de terre. En vérité, nous sommes des destructeurs à Yak Kadlanyou et personne, qu'en nous arrêter. Nous avons consciemment ou inconsciemment participé ou précipité notre décadence. On a détruit la nature et la nature est en train de prendre sa revanche sur les humains. Elle s'est déchaînée et les inondations de dimanche en sont une illustration. Ces épisodes extrêmes seront fréquents pour les années à venir. On n'a pas besoin d'être diplômé de MIT ou de Polytechnique pour s'en rendre compte. Avec le changement climatique dont les causes sont en grande partie anthropiques, nous, tout est déréglé. Une localité peut recevoir en une pluie ou en une journée une quantité d'eau équivalente à un mois, voire trois mois de précipitation. Et comme on a construit des maisons, des écoles, des infrastructures dans des zones réceptacles de pluie, pour ne pas dire zones de captage, ah oui, Ndormi, les eaux viennent vers nous et versent nos larmes. Djoylonyou, sonalnyou, l'eau ne dévie jamais de son chemin. Ndor, Dubaï, yonam.
2: Les humeurs de Papa Malik Ndao, Dakar sous les eaux après trois averses en une journée. Chronique à réécouter en podcast sur les différentes plateformes digitales de Radio Sénégal. 6h31, la pause musicale. C'est le Bob Dylan sénégalais, Souleymane Faye, auteur, compositeur, chanteur, guitariste, trompettiste. Alors, ébéniste de formation, il apprend la menuiserie chez son oncle. Il exerce comme menuisier la semaine et musicien le week-end dans les années 70, passionné de musique. Il imite Otis Redding, Stevie Wonder, James Brown, les Beatles, Johnny Hallyday, considéré comme le meilleur parolier du Sénégal. C'est un philosophe, Souleymane Faye, un anticonformiste, un architecte des mots, très spirituel. Il dit lui-même, dans la vie, on a forcément besoin

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2: Le focus à 6h, passé de 37 minutes. Cher Dieu, bonjour.
3: Bonjour, Arona Dieu.
2: Alors, on va commencer avec la flamme olympique qui sillonne toujours le pays.
3: Et qui était dit hier à Matam, donc lors de la cérémonie de réception organisée dans le village olympique, le maire de Matam se dit... Donc a dit toute sa fierté de l'accueillir. Le président du conseil départemental y voit pour sa part une invite à accompagner la jeunesse et le sport. Le gouverneur de la région lui a déclaré que la flamme symbolise l'effort, le courage, le respect et la fraternité. Nous sommes donc à J-24 du début des JOJ Dakar 2026, prévu du 31 octobre au 13 novembre entre Dakar, Diamniadio et Salé.
2: Le volleyball sénégalais a été récompensé pour ses efforts et son progrès.
3: La Fédération sénégalaise de volleyball a été distinguée par la Confédération africaine de volley qui lui a décerné donc le prix de la croissance et du développement 2026. Cette distinction récompense l'engagement, les initiatives et la contribution des fédérations membres au développement et au rayonnement du volleyball africain. Elle a été annoncée à l'issue de l'Assemblée générale de la CAVB tenue du 2 au 5 octobre au Cap-Vert. À travers cette distinction, la Confédération africaine salue la dynamique portée par le Sénégal en faveur de la croissance, de la structuration et de la promotion du volleyball ainsi que son accompagnement des différents acteurs de la discipline.
2: Et puis cette bonne nouvelle pour Niassène, la commune aura bientôt son nouveau stade.
3: En tout cas, le projet de construction du stade municipal entre dans sa phase de démarrage. Donc le maire a décaissé 30 millions de francs CFA pour lancer les travaux du mur de clôture lors de la cérémonie de pose de la première pierre. Une infrastructure destinée notamment à offrir à la jeunesse un cadre adapté pour la pratique du sport. L'occasion également pour l'édile de revenir sur les difficultés liées à l'enclavement de la commune, nous dit Mamsène Boundour.
4: À Niassène, la jeunesse attendait depuis plusieurs années un véritable espace pour pratiquer le sport. Une attente qui commence à se concrétiser avec la pose de la première pierre du stade municipal. Omar Niass est le chef de cabinet du maire de Niassène, Moustapha Cissé.
5: Depuis la création de cette commune en 2010, les AIC jouaient sur un terrain vague. Aujourd'hui, Monsieur le maire a délibéré 4 hectares. Il a aujourd'hui posé un acte très fort, la pose de la première pierre qui va aboutir à un stade municipal pour permettre à la jeunesse d'être dans un endroit très sécurisé. D'ici peu de temps, nous allons entamer les travaux.
4: Mais si la construction du stade constitue une avancée pour la commune, d'autres urgences restent posées, notamment la question de l'enclavement, une situation qui continue de compliquer le quotidien des populations.
5: La commune de Niassène souffre. L'accès est très très difficile. Vous avez rencontré d'énormes problèmes pour accéder. À ces périodes pareilles, les déplacements sont très très très très difficiles. Dans cette commune, on n'a aucune route bitumée.
4: L'enclavement constitue également un frein pour l'économie locale, particulièrement pour les producteurs agricoles.
5: Après les récoltes, les paysans rencontrent d'énormes problèmes pour marchander les marchandises. C'est une commune dont l'activité dominante est l'agriculture. Donc si on parvient à régler le problème de l'enclavement, ça pourra faciliter le commerce ou bien l'évacuation de certains produits agricoles après l'hivernage.
4: À Niassène, les défis restent donc nombreux pour cette commune qui compte 39 villages et 6 hameaux. Et malgré les efforts engagés, certains villages ne sont toujours pas électrifiés. Mamsène Boundour Fundioun, RTS.
2: Mamsène Boundour, et puis une fin de légende pour Lionel Messi qui a joué son dernier match avec l'Argentine.
3: La Pulga a fait ses adieux hier à la sélection argentine de la plus belle des manières dans la nuit de mardi à mercredi au Monumental de Buenos Aires. L'Albi Céleste s'est imposé donc face au Bénin en match amical, qui a permis d'offrir à sa légende donc une dernière soirée inoubliable sous le maillot national fêté par tout le peuple argentin. Lionel Messi a réussi sa dernière danse avec la Blue Celeste avec son 126e but et dernier but donc sous les couleurs de l'Argentine. Avec la retraite internationale de Lionel Messi, c'est une immense page de l'histoire du football mondial donc qui se tourne, une page écrite en lettres d'or pour celui qui aura notamment remporté la Copa América et la Coupe du Monde avec son pays.
2: Éternel Messi au moment où son éternel rival Cristiano Ronaldo se se déchaîne sur son sélectionneur.
3: La star portugaise a donc donné sa version après son clash avec le sélectionneur Jorge Jesus, qu'il accuse d'avoir menti. Pour rappel, l'attaquant avait quitté le rassemblement avant le match contre le Danemark après être resté sur le banc durant toute la rencontre face à la Norvège. Donc son départ avait provoqué un séisme au pays. Dans un long communiqué qu'il a publié hier, Cristiano Ronaldo a révélé toutes les discussions qu'il a tenues avec son sélectionneur qui l'aurait trahi, selon lui donc. Le quintuple ballon d'or, qui dit avoir perdu confiance en Jesus, n'a tout de même pas annoncé sa retraite internationale. Il s'est dit toujours prêt à défendre les couleurs de la sélection, mais surtout à assumer entièrement toute forme de sanction venant de sa fédération. Après son attitude, la star portugaise s'est enfin excusée auprès de son peuple ainsi que de ses coéquipiers pour son comportement.
2: Merci beaucoup, cher Diop. C'était donc le Focus Sport. 6 heures a passé de 42 minutes. Après l'espoir, place à l'Inter, la fenêtre Inter, où au Mali, l'armée et ses partenaires russes sont entrés à Kidal hier après-midi. L'armée malienne donc avait renforcé ses positions à Anfis et Agaloc pendant le week-end dans le cadre d'une offensive pour reconquérir cette ville du nord du pays dont les indépendantistes du Front de Libération de l'Azawad FLA et les djihadistes du groupe de soutien à l'islam et aux musulmans Jenin liés à Al-Qaïda s'étaient emparés en avril dernier. Le FLA s'étant retiré, l'armée est entrée sans combattre. Au Niger, le journaliste Moussa Kaka Ebian, détenu par les autorités, a affirmé hier Reporter sans frontières qui a pu s'entretenir avec le ministre de la Justice et des Droits Humains Aliou Daouda. Notre confrère donc que vous avez entendu raconter l'actualité nigérienne pendant des années sur les zones de RFI a été enlevé le soir du 31 août à Niamey, selon des témoins. Donc c'était la toute première fois que les autorités du pays s'exprimaient sur son sujet. C'était donc hier. Et puis Cameroun, 11 intellectuels et personnalités de la société civile d'origine camerounaise, pour la plupart installés en diaspora, ont co-signé dans le journal français Libération une tribune datée du 5 octobre 2026, tribune dans laquelle ils appellent à une transition constitutionnelle au pays. Le Cameroun n'est plus gouverné. Il y a une vacance de pouvoir de fait, annonce-t-il d'emblée, avant de suggérer des pistes pour cette transition dite constitutionnelle. 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Votre matinale, la suite, c'est dans une minute après la synchronisation avec la chaîne nationale pour entamer donc nos chroniques en Wolof cette fois.

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2: Ñetti taw dimanche 5h 17h 23h dal di paralysé Dakar ou ay inondation yo nga xamanteni kon wurta bet ken ndax rek fu lu neex way def bi les humeurs de papa Malick Ndaw.
3: Les fortes pluies tombées sur Dakar et certaines localités du pays avec leur lot de dégâts et de morts nous rappellent une fois encore notre vulnérabilité en tant qu'être humain face à la nature. Nous, êtres humains, chaque jour, nous posons des actes qui agressent la nature. Nous abattons les arbres, gorgarabies, nous construisons sur des zones non édificandies les lits des cours d'eau morts. Nous remblayons pour avoir plus de terre. En vérité, nous sommes des destructeurs. Ayak Kadlanyou et personne, qu'en nous arrêter. Nous avons consciemment ou inconsciemment participé ou précipité notre décadence. On a détruit la nature et la nature est en train de prendre sa revanche sur les humains. Elle s'est déchaînée et les inondations de dimanche en sont une illustration. Ces épisodes extrêmes seront fréquents pour les années à venir. On n'a pas besoin d'être diplômé de MIT ou de Polytechnique pour s'en rendre compte. Avec le changement climatique dont les causes sont en grande partie anthropiques, nous tout est déréglé. Les am ay chopité lawon nekatul. Une localité peut recevoir en une pluie ou en une journée une quantité d'eau équivalente à un mois voire trois mois de précipitation. Et comme on a construit des maisons, des écoles, des infrastructures dans des zones réceptacles de pluie, pour ne pas dire zones de captage. Ah oui, ndormi, les eaux viennent vers nous et versent nos larmes. Djoylognou, sonalnou, l'eau ne dévie jamais de son chemin. Ndox du baye yonam.
2: Voilà, ndox du baye yonam dik jajeufel papa Malick Ndaw ci yabile chronique, une chronique donc qui siffle la fin de la première partie de votre matinale. C'était donc votre 6-7, le 7-8, le bulletin, le bloc d'infos de 7h-8h, dans un peu plus de 4 minutes, le temps de remercier tout ce beau monde qui nous accompagne ce matin, mis en onde Ibrahim Fall, assisté de Séni Diop à la distribution, André Noël Tchandoum au montage, Amadou Ndiaye, rédaction en chef d'Emba Diao, coordination papa Malick Ndaw, Elisabeth Agnessar, logistique Alexandre Sagna, Serigna, Salut Diouf, l'équipe de la rédaction, Sédina Aline Diop, Cheikh Diop, Dominique Kamara, Rahmatoulaye Sar, Adji Fatou Barry, son journal le 7h dans moins de 4 minutes.
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1: Arona Diouf.
0: Le journal a dit Fatou Barry, bonjour.
2: Bonjour Arona.
0: À la une ce matin, gestion des déchets, le casse-tête de Dakar.
2: Valorisation des déchets, modernisation du système de collecte, mise en place d'infrastructures de gestion. Le Promoged pour un partenariat public-privé durable. Mbeubeus, Mbao, Sébérotan et Bambilor, les sites ciblés pour la phase 1 du projet. Fraude sur l'assurance Touba, zone privilégiée par les falsificateurs. Le fonds de garantie automobile en fait la révélation à la suite d'un vaste contrôle d'assurance. Et puis, Jeux Olympiques de la Jeunesse Dakar 2026. Le plan de circulation a dévoilé début des opération le 17 octobre. Nous sommes à J-24 du démarrage des Jeux.
0: Dans la seconde partie, Hadji Fatou Barry, vous aurez la revue de presse de Dominique Caman, mercredi éducation avec l'inspection d'académie de Tambacounda qui dispose désormais d'un collège d'enseignement moyen public franco-arabe. Un modèle, vous le verrez, avec Ansoumana Sadio, inspiré du privé et qui met l'accent sur l'éducation des valeurs. Les sports, Cheikh Diop, édition mise en onde ce matin par Ibrahim Fall, assisté de Séné Diop.
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1: Arona Diouf.
0: À 7h01, gestion des déchets à Dakar, le Promoged pour une privatisation.
2: En tout cas, une étude de faisabilité a été présentée hier au recours à un partenariat public-privé pour la mise en place d'infrastructures de gestion et de valorisation de ces déchets solides dans la région de Dakar. L'étude va porter sur 4 sites, à savoir Mbeubeus, Mbao, Sébérotan et Bambilor. Abigail.
4: C'est l'un des plus vieux dossiers de Dakar. Que faire de Mbeubeus et des 1800 tonnes de déchets que produit la capitale chaque jour? La réponse du Promoged est désormais claire. Passer au partenariat public-privé. Sophie John est la directrice du programme de promotion de la gestion intégrée et de l'économie des déchets solides au Sénégal.
5: Cette transformation passe notamment par la mise en place du nouveau dispositif d'infrastructure destiné à assurer le tri, le transfert, la valorisation et le traitement des déchets. La sous-composante 2.1 du Promoged prévoit la réalisation des études nécessaires à la préparation d'un partenariat public-privé portant sur la mise en place et l'exploitation de plusieurs infrastructures, à savoir le CTT de Mbeubeus, le centre de tri de transfert de Mbao, le centre intégré de valorisation des déchets de Sébikotan et le centre intégré de valorisation des déchets de Bambilor.
4: L'objectif n'est plus seulement de collecter les déchets solides, mais les valoriser au bénéfice des populations où Seynou Oulimata Gueye est l'adjoint au préfet de Kër Massar.
6: Le Promoged vise à améliorer la gouvernance de la gestion des déchets solides et à renforcer les infrastructures et les services de gestion de valorisation au niveau des pôles cibles et notamment au niveau de la décharge de Mbeubeus.
4: Le Promoged, qui est la deuxième phase du programme national de gestion des déchets, vise à terme 150 communes à travers le pays. Il compte renforcer la gouvernance du secteur et améliorer la gestion des déchets solides.
0: Un compte rendu signé Abigail, accès au réseau d'évacuation des eaux usées de nombreux ménages de Fatick Connecté.
2: Au nombre de 1400, ces ménages, le démarrage de ces travaux est pour bientôt, je reprécise, ce sont donc 1400 ménages de Fatick qui seront bénéficiaires de ce projet d'assainissement initié par l'Agence régionale de développement à travers un partenariat qui va coûter 2 milliards francs CFA. Fatick Omar Sonko.
7: Pour réaliser cet ouvrage d'assainissement, la mairie a signé une convention tripartite. Didac Faye, directeur de l'Agence régionale de développement de Fatick.
8: Le coût global du projet s'évalue à plus de 2 milliards. Et justement, dans ce cadre du projet, une convention tripartite qui mobilise l'ONAS, qui adhère en charge le secteur, a été aussi signée. Et aujourd'hui, je dois dire que l'ONAS s'est engagé à apporter le gap après le financement conjoint de la métropole de Montpellier-Méditerranée et de la ville de Fatick.
7: Selon la mairie, des ménages dépensent jusqu'à 300 000 francs CFA par an pour vider les fosses septiques. d'où l'importance de ce projet. Dada Fall, adjoint au maire.
9: Le projet en lui-même devait prendre en charge 2000 ménages. 600 ménages avaient été connectés lors du premier passage. Maintenant, nous sommes en train de connecter pour 1400 ménages. Ce sera maintenant la fin des calvaires et des tracasseries pour les vidanges, des fosses septiques et tout ça. Ils sont directement raccordés et que le branchement va aller directement à la centrale.
7: Fini également certains problèmes d'assainissement.
9: Pour économiser un peu la capacité des fosses, après le linge, on verse l'eau du linge dans la rue, ça pose problème. Maintenant, tout ce qui est eau usée de la maison est connecté et évacué dans le réseau central.
7: Sur les 2 milliards de financement de ce projet, la mairie contribue à hauteur de 100 millions CFA. Omar Sonko Fatik, Radio Sénégal.
0: Et puis Omar Sonko, situé sur la rive gauche du fleuve Sénégal, Bakel vit dans la peur des inondations.
2: Et oui, lorsque le risque de débordement du fleuve plane avec les fortes précipitations de ces derniers jours, ajoutez à cela les prévisions météo des heures à venir. Et justement, à Adamalaï, notre correspondant s'est entretenu avec des voisins proches du fleuve. Voici son reportage.
10: Les populations riveraines dans la commune de Bakel craignent une crue du fleuve.
11: Vous savez, cette année quand même, par rapport aux années passées, ce n'est pas trop menaçant. Mais quand on se fie un peu aux déclarations de l'ANACIM, qui dit que il y a encore des risques de pluie très intenses. Le fleuve est à un niveau aujourd'hui critique. Donc, il faut alerter parce qu'il est à quelques 5 mètres de chez moi.
10: Vraiment, nous avons peur. Les deux années passées, nous avons connu l'inondation. Cette année aussi, le fleuve avance petit à petit. Actuellement, nous n'avons pas l'esprit tranquille. Les autorités doivent prendre les devants avant que les eaux du fleuve n'envahissent les maisons.
11: Vraiment que les autorités nous aident à la prévention. C'est alerté. Donc c'est quand le fleuve n'a pas encore comment quitter son lit. Il n'a pas bougé. C'est là-bas qu'on devrait. Mais ici, on voit que on n'intervient que lorsque déjà les dégâts sont sur place.
10: Certains riverains demandent à être relogés sur d'autres sites. On aimerait qu'on nous aide à quitter ces lieux. On remercie l'État pour le travail abattu, mais on lui demande de prêter attention à notre situation. Avec les pluies annoncées dans le département, le fleuve pourrait sortir de son lit du jour au lendemain. Adamalaï, Bakel, Radio Sénégal.
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0: À 7h, passé de 7 minutes, la suite de cette édition, réhabilitation du CFP de Thiès en vous bientôt exaucé.
2: Et c'est grâce au 3FPT, le fonds de financement de la formation professionnelle et technique, qui vient de dégager une enveloppe d'un demi-milliard pour la réfection du centre de formation professionnelle CFP de Thiès. C'est que l'établissement menace ruine depuis plusieurs années, d'où l'urgence de passer à la vitesse supérieure dans la phase de réfection. Thiès Aminata Jay.
12: L'appel lancé sur l'état préoccupant du centre de formation professionnelle de Thiès a eu un écho favorable. Les travaux de réhabilitation vont bientôt démarrer avec le projet d'investissement qui sera financé par le 3FPT à hauteur de 500 millions de francs CFA. Souley Kane, directeur général du 3FPT.
13: Le centre de formation professionnelle de Thiès sera réhabilité à travers le projet d'investissement financé entièrement par le 3FPT, élaboré, redimensionné, des constructions qui vont démarrer très rapidement dans les meilleures conditions.
12: Une décision qui ressort de la visite de la direction de la formation professionnelle venue pour constater de visu la vétusté des bâtiments, des salles de formation et des équipements. Il s'est agi aussi d'identifier les interventions prioritaires pour améliorer les conditions d'apprentissage au CFP. Mamadou Gueye, directeur général de la formation professionnelle et technique.
14: Nous avons senti l'urgence pour apporter une solution et le CFP fait partie des établissements qui doivent nous donner satisfaction. C'est pourquoi nous avons validé votre projet d'investissement.
12: Le projet d'investissement du CFP sera conduit en collaboration avec les autorités territoriales pour une mise en œuvre concertée des travaux. Un accompagnement des formateurs est également prévu à travers un programme de formation adapté aux besoins du CFP de Thiès. Aminata Diaye, Thiès RTS.
0: Aminata Diaye, et puis fraude sur les papiers d'attestation d'assurance à Touba. En mauvaise position.
2: Le constat résulte d'un vaste contrôle mené par la gendarmerie en compagnie, en collaboration avec les compagnies d'assurance. Il a été établi que de très nombreux faux papiers d'attestation d'assurance étaient délivrés aux chauffeurs. Le compte-rendu donc de Bassir Roussila.
15: Le fonds de garantie automobile se rend à l'évidence. À Touba, la fraude sur l'assurance des véhicules est énorme. Un contrôle effectué sur la route avec l'aide des gendarmes en est révélateur. Cheikh Gueye, le directeur général du fonds de garantie automobile.
16: Il y a une grande ampleur. Ça, on l'a constaté. Il y a une fraude extraordinaire au niveau de Touba. Et je crois qu'aujourd'hui, le rapport sera fait pour que les autorités puissent prendre leurs responsabilités.
15: Pourtant, à Touba, la plupart des chauffeurs détiennent des papiers d'attestation d'assurance. Mais la plateforme du fonds a détecté que ce sont des faux. Le directeur général du FGA, Cheikh Gueye.
16: Et ce qui ressort, c'est que vous l'avez constaté vous-même, qu'il y a beaucoup de fraudes où les gens vont présenter un papier, une attestation d'assurance, mais quand on le regarde sur le portable, ça ne passe pas. Parce qu'on a digitalisé maintenant l'assurance. Donc on voit qu'il y a beaucoup de fraudes encore par rapport à la délivrance des attestations.
15: Le fonds de garantie automobile a soumis au contrôle d'assurance beaucoup de véhicules à Touba durant 48 heures avant de mettre le cap sur Mbaké. Le fonds procédant ainsi veut avoir une idée précise de ses possibilités d'intervention dans la prise en charge de l'assurance en cas d'accident. Bassir Oussila, Touba Mbaké, Radio Sénégal.
0: Bassir Oussila et puis JOJ Dakar 2026, les préparatifs dans la dernière ligne droite.
2: Et oui, un dispositif opérationnel de mobilité vient d'être établi. Une décision du Conseil exécutif des transports urbains durables s'étude en partenariat avec le COJOJ et les forces de défense et de sécurité. Plusieurs mesures de circulation et transport sont prises pour faciliter les déplacements dans les différents sites de compétition. Ce plan de circulation sera mis en œuvre à partir du 17 octobre. Alicia Préra.
17: 1 million de spectateurs et 30 000 personnes accréditées sont attendues sur 8 sites de compétition. Le CITUD a ébauché un important dispositif pour assurer convenablement la fluidité des déplacements. Gorsar est le directeur du CITUD.
18: Réaliser un plan de circulation adapté, c'était une opportunité pour le CITUD en relation avec les autres acteurs de concevoir et de partager l'ensemble en fait des dispositions opérationnelles pour faciliter la mobilité lors des Jeux.
17: Un plan de mobilité qui n'est pas sans agrément sur certains axes, nous souligne Abdou Salam Diaw, directeur exécutif en charge des opérations du comité d'organisation des JOJ.
19: Il est vrai que pendant cette journée de mardi 10 novembre, sur la matinée, il y aura une fermeture de la corniche. C'est dans ce cadre-là que nous avons organisé il y a quelques semaines un événement test pour pouvoir comprendre l'ensemble des contraintes qui sont liées à cette fermeture.
17: Le président de la commission transport circulation, colonel Samba Diallo, sur les mesures de restriction.
20: Dans chaque site a ses mesures particulières. Notamment, il y a des mesures de restriction qui permettent davantage de contourner certains sites pour éviter quand même que le trafic de véhicules soit mélangé avec pratiquement trafic le passage des piétons. Certaines mesures de restriction également ont été proposées à l'autorité. Nous attendons également que les arrêtés dans ce sens.
17: La mobilité, un maillon très important dans les JOJ. Les études explorent toutes les voies pour réduire drastiquement les congestions.
2: Alicia Préra et puis Arona, avant de se quitter, ce bulletin météo qui vient de nous parvenir en matinée, temps nuageux avec des possibilités d'averses localisées le long de la côte, notamment sur l'axe Dakar, Mbour, Cap-Skiring et sur Tambacounda. À partir de l'après-midi, reprise des activités pluvio-orageuses sur Saint-Louis, Louga, Linger, Dakar, Kédougou, Kolda, Ziguinchor, Cap-Skiring, Tambacounda, Kafrine, Kaolack, Thiès, Mbour et Durbel.
0: Prudence sur nos routes, sur les routes, et prenez vos dispositions. Adi Fatou Barry, grand merci. Fin de votre journal, 7h14. Avant de nous quitter, le rappel des titres, gestion des déchets, le casse-tête de Dakar.
2: Valorisation des déchets, modernisation du système de collecte, mise en place d'infrastructures de gestion, le Promoged pour un partenariat public-privé durable, Mbebes, Mbao, Sébirotane et Bambilor, site ciblé pour la phase 1 du projet visant à privatiser la gestion des déchets. Fraude sur l'assurance Touba, zone privilégiée par les falsificateurs. Le fonds de garantie automobile en fait la révélation après un vaste contrôle d'assurance mené dans la ville. Et puis, Jeux olympiques de la jeunesse, Dakar 2026, le plan de circulation a dévoilé. Début des opérations le 17 octobre. Nous sommes à J-24 du démarrage des JOJ Dakar 2026.
0: Merci beaucoup, Adi Fatou Barry. C'était votre journal. Vous nous revenez à 9h pour le Flash Info. En attendant, il est 7h passé d'un quart d'heure. La suite, la revue de presse de Dominique Kama à la une, le traitement de la dette extérieure. Le Sénégal rassure ses créanciers. Le grand entretien de Salam Sénégal. Notre invité ce matin, professeur Maham Cherngam, géographe à l'UQAD, spécialiste aménagement des territoires, gouvernance et développement territorial. Le grand entretien, c'est à 8h avec Rahmatoullah Issar. Mercredi, éducation à présent. L'inspection d'académie de Tambacounda vient de se doter d'un collège d'enseignement moyen public franco-arabe. C'est un modèle inspiré du privé qui met l'accent sur l'éducation des valeurs.
3: C'est un très bon modèle qui met l'accent surtout sur l'éducation des valeurs. Et je pense que c'est tout ce qu'il faut faire aujourd'hui. Après avoir proposé notre école à l'ouverture extrême, ce qu'il faut, c'est maintenant prôner l'ancrage. Je pense que ces modèles alternatifs sont des modèles qui imposent aujourd'hui l'ancrage dans nos valeurs.
0: Voilà, Tambacounda, le franco-arabe public se renforce d'aussi. Mercredi, éducation à suivre avec Ansou Mana Sadio après les sports.
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0: Ah, cher Diobre, bonjour.
22: Bonjour, Aaron Diouf.
0: On commence avec la flamme olympique qui sillonne toujours le pays.
22: La flamme qui était hier dans la région de Matam et lors de la cérémonie de réception organisée dans le village olympique, le maire de Matam a dit toute sa fierté de l'accueillir, le président du conseil départemental y voit. Pour sa part, une invite à accompagner la jeunesse et le sport. Pour le gouverneur de la région, la flamme symbolise l'effort, le courage, le respect, la fraternité. Omar Nying.
23: On va accueillir la flamme dans un instant.
24: Portée par Pape Mandiaye Niang, couturier modéliste vivant avec un handicap, la flamme des Jeux Olympiques de la jeunesse à Dakar 2026 fait son entrée dans le village olympique installé dans le stade régional de Matam. L'honorable député maire de la commune de Matam, Mamadou Moridiaou.
25: Matam est une terre de jeunesse, de courage et de talent. Notre région a toujours porté haut la solidarité, la persévérance et l'exigence d'excellence.
24: À la suite du maire de la commune de Matam, le président du conseil départemental, Amadou Djibril Diallo, a réaffirmé son engagement à accompagner la jeunesse et le sport.
26: Investir davantage dans nos infrastructures sportives, accompagner nos clubs et nos associations à offrir à chaque jeune de ce département la possibilité de rêver grand et de se préparer. Le conseil départemental s'engage à poursuivre avec l'ensemble des acteurs cet effort en faveur de la jeunesse.
24: Pour le gouverneur de région qui présidait la cérémonie, la flamme olympique n'est pas seulement une lumière, Saïd Dia.
27: Elle est un message très fort, celui de l'effort, du courage, du respect et de la fraternité. Le sport vous apprend à vous dépasser, à respecter l'adversaire, à accepter les difficultés et à ne jamais abandonner.
24: Le maire de Kaïdi en Mauritanie, Daouda Ndiaye, était l'invité d'honneur de la cérémonie. Omar Nying, Matam, Radio Sénégal.
22: Omar Nying, nous sommes donc à J-24 du début des Jeux J, prévu donc du 31 octobre au 13 novembre entre Dakar, Diamniadio et Salé.
0: Et le volleyball sénégalais récompensé cher pour ses efforts et son progrès.
22: La fédération a en tout cas été distinguée par la Confédération africaine de volleyball qui lui a décerné donc le prix de la croissance et du développement 2026. Cette distinction récompense l'engagement engagements, les initiatives ainsi que la contribution des fédérations membres au développement et au rayonnement du volleyball africain. Elle a été annoncée à l'issue de l'Assemblée générale de la CAVB tenue du 2 au 5 octobre au Cap Vert. À travers cette distinction, la Confédération africaine salue la dynamique portée par le Sénégal en faveur de la croissance et la structuration ainsi que de la promotion du volley ainsi que son engagement des différents acteurs de la discipline.
0: Le football, la commune de Niassène aura bientôt son stade.
22: À Niassène, donc, le projet de construction du stade municipal dans sa phase de démarrage. Le maire a décaissé 30 millions de francs CFA pour lancer les travaux du mur de clôture lors de la cérémonie de pose de la première pierre, une infrastructure destinée notamment à offrir à la jeunesse un cadre adapté pour la pratique du sport. L'occasion également pour l'édile de revenir sur les difficultés liées à l'enclavement de sa communauté. Mamsène Bundo.
4: À Niassène, la jeunesse attendait depuis plusieurs années un véritable espace pour pratiquer le sport. Une attente qui commence à se concrétiser avec la pose de la première pierre du stade municipal. Omar Niass est le chef de cabinet du maire de Niassène, Moustapha Cissé.
5: Depuis la création de cette commune en 2010, les ASC jouaient sur un terrain vague. Aujourd'hui, monsieur le maire a délibéré 4 hectares. Il a aujourd'hui posé un acte très fort, la pose de la première pierre qui va aboutir à un stade municipal pour permettre à la jeunesse d'être dans un endroit très sécurisé. D'ici peu de temps, nous allons entamer les travaux.
4: Mais si la construction du stade constitue une avancée pour la commune, d'autres urgences restent posées, notamment la question de l'enclavement, une situation qui continue de compliquer le quotidien des populations.
5: La commune de Niassène souffre. L'accès est très très difficile. Vous avez rencontré d'énormes problèmes pour accéder. À ces périodes pareilles, les déplacements sont très très très très difficiles. Dans cette commune, on n'a aucune route bitumée.
4: L'enclavement constitue également un frein pour l'économie locale, particulièrement pour les producteurs agricoles.
5: Après les récoltes, les paysans rencontrent d'énormes problèmes pour marchander les marchandises. C'est une commune dont l'activité dominante est l'agriculture. Donc si on parvient à régler le problème de l'enclavement, ça pourra faciliter le commerce ou bien l'évacuation de certains produits agricoles après l'hivernage.
4: À Niassène, les défis restent donc nombreux pour cette commune qui compte 39 villages et 6 hameaux. Et malgré les efforts engagés, certains villages ne sont toujours pas électrifiés. Mamsine Bundour Fundjoun, RTS.
0: Mamsine Bundour, une fin de légende pour Lionel Messi qui a joué hier son dernier match avec l'Argentine.
22: La Pulga a fait ses adieux à la sélection argentine de la plus belle des manières dans la nuit de mardi à mercredi au Monumental de Buenos Aires. Donc l'Albi Celeste s'est largement imposé face au Bénin en amical, offrant à sa légende donc une dernière soirée inoubliable sous le maillot national fêté par tout le peuple argentin. Lionel Messi a réussi sa dernière avec son pays, avec déjà son 126e but et dernier donc inscrit sous le maillot de l'Argentine. Avec la retraite internationale de Lionel Messi, c'est une immense page de l'histoire du football qui se tourne, une page écrite en lettres d'or par celui qui aura remporté la Copa América mais également la Coupe du Monde avec son pays.
0: Messi célébré au moment où son éternel rival Cristiano Ronaldo se déchaîne à son sélectionneur.
22: CR7 a donné sa vie après son clash avec le sélectionneur portugais Jorge Jesus qui l'accuse d'avoir menti. Pour rappel, l'attaquant avait quitté le rassemblement avant le match du Portugal face au Danemark après être resté sur le banc durant toute la rencontre face à la Norvège. Son départ avait provoqué un séisme au pays. Dans un long communiqué qu'il a publié hier, Cristiano Ronaldo a révélé toutes les discussions qu'il a tenues avec son sélectionneur qui l'aurait trahi, selon lui donc. Le quintuple ballon d'or, qui dit avoir perdu confiance en Jesus, n'a tout de même pas annoncé sa retraite internationale. Il se dit toujours prêt à défendre les couleurs de la sélection, mais surtout à assumer entièrement toute forme de sanction venant de sa fédération. Après son attitude, la star portugaise s'est enfin excusée auprès de son peuple ainsi que de ses coéquipiers pour son comportement.
0: Les sports signés, cher Diop, grand merci.
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0: L'Académie de Tambacounda passe à la vitesse supérieure. Un nouveau collège d'enseignement moyen public franco-arabe vient d'ouvrir ses portes. Objectif, renforcer l'enseignement de la langue arabe et des sciences islamiques sur un modèle inspiré du privé axé sur l'éducation des valeurs. Et pour sa première rentrée 2026-2027, l'établissement attend déjà 200 élèves. Dossier signé en Soumana Sadio.
1: Le modèle d'enseignement franco-arabe en vigueur à l'école privée El Hadj Lamaba a bien inspiré les autorités académiques de la région qui apprécient à sa juste valeur cette manière de dispenser les connaissances aux apprenants. Habib Anne, directeur de cet établissement.
6: Tous les parents d'élèves que vous voyez ici ont volontairement décidé de nous confier leurs enfants car c'est un modèle qui prend en charge l'ancrage à nos valeurs. L'ouverture parce que les apprenants seront des bilingues et ils pourront parler le français, l'arabe mais aussi l'anglais. Cet établissement a été créé en 2012 et vous voyez que nous sommes à plus de 1000 élèves. Donc, les élèves apprennent les valeurs religieuses pour qu'ils soient des modèles dans la société.
1: Un modèle à renforcer selon Hassan Beng, inspecteur d'académie de Tambacounda.
3: C'est un très bon modèle qui met l'accent surtout sur l'éducation des valeurs. Et je pense que c'est tout ce qu'il faut faire aujourd'hui. Après avoir proposé notre école à l'ouverture extrême, ce qu'il faut, c'est maintenant prôner l'ancrage. Je pense que ces modèles alternatifs sont des modèles qui imposent aujourd'hui l'ancrage dans nos valeurs culturelles.
1: D'ailleurs, un collège public franco-arabe est ouvert pour la première fois à Tamba pour suivre cet exemple. L'inspecteur d'académie Hassan Beng.
3: Nous avons mis l'accent vraiment sur la nécessité d'impulser l'enseignement franco-arabe. C'est pourquoi nous avons travaillé avec l'appui des autorités du ministère de l'Éducation nationale à ouvrir au niveau de la région de Tambacounda pour la première fois un collège d'enseignement franco-arabe, ce qui n'existait pas avant. Et je pense que ça a été une très bonne chose. Aujourd'hui, nous attendons les résultats. Et je suis sûr que si le franco-arabe que nous avons ouvert l'année dernière suit l'exemple de l'Amaba, il y a lieu d'espérer. Et je pense qu'on aura atteint les résultats qui sont escomptés.
1: Logé au sein du collège Moriba Diakité, dans les locaux qu'occupait le lycée technique, pas moins de 200 élèves de la 6e à la 3e fréquenteront l'établissement cette année. Abdou Karim Nian est le principal du collège public franco-arabe de Tamba.
7: Pour certaines disciplines, j'ai le personnel au complet, c'est-à-dire en ELA, lettres anglais. Pour EPS aussi également, j'ai M. Kamara qui vient de débarquer. Et j'ai M. Fofana LHG. Et j'ai une surveillante à ma disposition. Seulement, il me manque trois éléments, c'est-à-dire deux professeurs d'arabe, quelqu'un qui sera chargé de l'enseignement classique de la langue arabe et l'autre qui sera chargé de l'enseignement des sciences islamiques, les modules des sciences islamiques. En plus de cela aussi, j'ai besoin d'un professeur de maths SVT. J'ai sollicité le soutien des autorités compétentes pour m'accompagner dans mon souci de redorer le blason de l'enseignement du franco-arabe qui a toujours rencontré des difficultés.
1: Ce premier CM public franco-arabe de Tambacounda va associer les programmes officiels en français et l'enseignement de la langue arabe ainsi que des sciences islamiques. En Soumana Sadio, Tambacounda pour Radio Sénégal.
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0: À 7h27, Dominique Kamam, bonjour.
8: Bonjour à Arona Diouf.
0: Traitement de la dette extérieure. Le Sénégal rassure ses créanciers.
8: C'est à la une du quotidien national Le Soleil. En effet, après son accord avec le Fonds monétaire international, le Sénégal pose un pas de géant dans le cadre du traitement de la dette, note notre confrère Dembadian. Et dans ce cadre, une réunion en ligne a été tenue hier avec les créanciers. Cette entrevue a permis aux autorités de faire le point.

0: après des classes et Dominique, ce sera finalement le lundi 12 octobre.
1: Oh, les inondations décalent les ouvertures, affichant une Le Quotidien Lhassa. La rentrée scolaire reportée pour tous les élèves. Renchéri, Réumi Quotidien. Dans un communiqué, le ministère de l'Éducation nationale informe que la rentrée des élèves, initialement prévue demain mercredi 8 octobre, est reportée au lundi prochain 12 de ce mois sur toute l'étendue du territoire national. Cette décision répond avant tout à un impératif de sécurité et de protection des enfants. Elle permettra également aux services compétents, aux collectivités territoriales et aux communautés de poursuivre les opérations de nettoyage, d'assainissement, de désinfection et de remise en l'état des établissements tout en favorisant le rétablissement des meilleures conditions de circulation et de transport selon le communiqué qui explique que cette décision de décalage national au fait cette décision de décalage est nationale au nom de l'équité territoriale et de l'égalité des chances afin que tous les élèves du Sénégal reprennent les enseignements dans les meilleures conditions. Et le ministère de l'Éducation nationale note également que cette reprise le 12 octobre ne saurait être différée davantage. À l'approche des Jeux olympiques de la jeunesse, dont l'organisation aura des incidences sur le fonctionnement de certains établissements, il est impératif de préserver au maximum le temps scolaire et le quantum horaire des enseignements, plaide le ministère de l'Éducation nationale.
0: La revue de presse signée Dominique Caban qui met un terme à cette édition de 7h, Le Français, le Wolof Hibari, tout de suite avec Sedna Alindiop.

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1: Oui.
2: 30 ans de gestion des inondations comme ni nga ko waxee. Les mêmes stratégies. Les mêmes moyens. 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
2: 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Mais les bassins de rétention ne sont pas interconnectés.
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1: d'accord
2: en suivant l'épandage ce qui fait que alors la nappe est saturée gis nga à l'heure où je vous parle la nappe de Dakar est saturée pour plusieurs raisons
1: lesquelles
2: on a le projet de pavage mais si vous dafuñu l'étude d'impact environnemental et social ba xam pavage yi boko defé tu réduis la capacité d'infiltration des eaux ben tu artificialises la terre ak benen problème bi nga xamé mo gëna sérieux moy man bu may xol image ci inondation yi xol la plupart des zones inondées tali mo fa jaar xol image rek yu ci bari tali bi ngay gis kéré ni
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1: il le faut
2: mais malheureusement les gens ne viennent pas vers nous moi je dis quel est le problème entre la politique et la science
1: bien sûr
2: soit ñu ragal wala bok dañu marginaliser wala dañu xépp
1: Mais je ne pense pas.
2: Mais bo xolé tay dañu jël tay xol le premier ministre. 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Mais ñang nga fay gis est-ce que gis nga fa des universitaires?
3: Avec les politiques.
2: Les sommités, il y a que les politiques et les mêmes personnes. Bo xol tay les mêmes personnes en 2005. Ñom ngay gis et puis ñuy gëna organiser ou
1: te trouver une solution batay
2: trouver une solution
3: après à commencer par nous souvent ouais. Tout là ñi jox cadeau également souvent du nek les personnes y habiliter voir ci problème alors
2: mais toujours les mêmes personnes
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2: Il l'a.
3: Ok.
2: À partir de Padoua, Dakar, l'Ep, la zone de Padoua, yep, il l'a. Après la continentalisation, nous, on est presque de 550 km². On était à 2 millions d'habitants, il est alerté, 3 millions d'habitants. Et bientôt, on va atteindre 5 millions d'habitants à Dakar. Mu joxe de densité de 10 000 habitants au kilomètre carré ku ci nek di utiliser ndox et tous les quartiers ne sont pas munis de système d'évacuation des eaux, de système d'assainissement. 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les consulter lolu lay wax ñun ñu ngi bind tay ku ci dem kames man mi bu may dem kames sama production scientifique la la yobbu te kames da koy corser ne la andil 10 andil 20 andil deux ouvrages dafal 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
2: pour moi bon encadré c'est une production thèse bon encadré c'est une production mais pourquoi les gens ne vont pas vers les universités et pourtant comme mi ngeen ma invité ni mais il y a d'autres beaucoup plus valables que moi ñu xam ñom ñoo waran tay top xolal tay bu may sétane yeen télévision ki mais bu amé ki ñi ci bind ñom lañuy wo vous avez écrit sur temps les qui bind
1: alors que les universitaires sont là c'est paradoxal parce que
2: ils sont là disponibles
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1: c'est pas la technicité qui manque
2: qui manque la ressource elle est là les gens sont aptes mais dañu dem ba Europe da ngay gis des équipes qui participent à des travaux yu nga xamantene c'est dans les pays développés ñu xarañ ci domaine bobu mais duñ leen wo pour ne leen ndoxu Dakar bi naka lañuy def ba ñu valoriser ko c'est ça la question aujourd'hui
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1: c'est ça
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2: 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urbaniser ko alors que fofu aussi dafa doon permettre yoyep sont des zones collecteurs yu nga xamantene tay inondation mënu won am Dakar mais toy fi nga xamantene tay le verre mo fa nekko dañ fa andi 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
1: études d'impact
2: environnemental et social yi may gis yeb man souvent je les pointe du doigt je salue au passage mon ami Aboussi qui est toujours dans ça alors le professeur Aboussi mais je dis bien que da fay am souvent une sorte de complexité entre le commanditaire et celui qui fait l'étude d'impact environnemental et social.
1: Exactement.
2: L'étude d'impact environnemental et social doit être une étude impartiale. Mais d'où fait que dang koy def pour permettre au commanditaire d'avoir le quitus d'exploitation.
1: D'exécuter son projet.
2: Voilà, ce projet bi na jall rek. 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
1: ouais
2: bu le projet état yow expert bi dafa mel da ngay ragal alors gagner les négatifs
1: ouais c'est ça
4: le arrangement gay
2: bon soit tu vas perdre le marché et aussi wadofna les gens vont te mettre en quarantaine lolu ci gay di ragal surtout que dinañu gis nga ñi koy liggéey moi j'en connais beaucoup c'est des experts ils sont très forts mais day am yu nga xamné ci tek sen loxo tek sen tank té du yoon parce que yow buñ la jëlé c'est en 2000 bikoy Modou Diagne Fadia di wax pour ñu intégrer ko dans le code de l'environnement
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2: 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immobilier nga am ay hectare mais tem wo wa kadas wa ki ah def un plan de lotissement ou de morcellement gaay yu urbanisme ñu jox avis conforme est-ce que au préalable daf lañu étude topographique est-ce qu'on a fait sortir le bassin versant est-ce qu'on a fait sortir les plans d'eau ak aussi l'intégration paysagère et autres mais loolu lepp daf nek lu nga xamantene dans le droit de l'urbanisme 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
2: vous savez l'aménagement du territoire man dama koy wax fala nek alors c'est un domaine une discipline qui est enseignée dans les universités est-ce que vous voyez qui est tenue par des professeurs magistraux des gens qui ont beaucoup réfléchi mais man le may jëk wax moy il n'existe pas une école d'aménagement du territoire en Afrique au moins au Sénégal té amul ben base bu nga xamné mën nga taxaw tay ni fi le politique d'aménagement du Sénégal soxé ko bo jëlé tay les États-Unis ont pas de new deal ni xamné un projet bobu nga jël la France avec la Dakar de Gaulle en 1963 c'est la base de l'aménagement. Mais si vous présentez l'aménagement du territoire en Afrique, on parle de péril acridien, lutte contre le péril acridien, la lutte contre la désertification et autres. Alors que nous devons avoir une sur notre école d'aménagement du territoire. Donc, man, d'abord, je me tape du doigt, nous, au niveau universitaire, nous devons valoriser cette discipline.
1: Okay.
2: Là, c'est dans le domaine scientifique. Maintenant, par rapport à l'État, on dit que l'aménagement du territoire est géré par, est une politique gérée par l'État et les collectivités territoriales. Il faut moi un ministère de l'aménagement du territoire, c'est l'État.
1: Moi,
2: ma direction, c'est l'État. Quand moi, mes services, nous là. Et pour renforcer les collectivités territoriales, on a transféré l'aménagement du territoire au niveau des collectivités territoriales. Dans un article, vous avez une petite mairie, étudiants et dem. Mais président de la commission en aménagement du territoire. Et nous, on a fait l'aménagement du territoire, moi, je ne sais pas. Les commissions, mais les gens qui ont été liés. Mais vous avez dit que vous avez dit que vous avez dit que au niveau de cette commission, on a que des élus. Élus, nous avons un expert qui a été fait l'aménagement du territoire. Non, nous avons fait le conseil pour que nous avons fait le budget. Toujours, on a des budgets qui ont été maintenus, copier-coller depuis 10 ans, 20 ans. Donc, nous avons apporté. Alors que nous avons lépp lu nga xamné war nañ ko def en matière d'aménagement du territoire ñom seen bop ñom ñoo wara nek partie bi nga xamné ñoo exécuter gis nga dafa am toujours la science et la technique lolu bu fekkene la technique dafa précéder la science la nga dem vers des projets de rattrapage mais bu fekkene la science dafa précéder la technique là on a véritablement un projet nickel et bankable. Qu'est-ce que je veux dire par là? Les scientifiques, ils ont mieux réfléchir. Comme par inondation. Je vais vous donner une anecdote. Serigne Faye, département géologie, sa femme, Madame Faye, spécialiste, ces questions géologie. Mounio sur les inondations, vous présentez vraiment de la genèse, la typologie des inondations. Guinée, utiliser la méthode par superposition de cartes. Dakar 1946, Dakar 56, Dakar 66, Dakar. Nous sommes Dakar 2010. Nous avons vu l'assèchement des cours d'eau, les zones remblées, les zones nues, etc. Nous avons fait une analyse parfaite. Moi, j'étais tellement content.

0: pratique et tout ça. Bien vrai que ni amna ci rôle pour mieux jouer aussi. Et malheureusement, ce qu'on voit, moi, qui inondation, à chaque fois, les services de l'État, dem faut déplacer au feu, on voit, nous avons experts, là, nous réciter toujours la même chose, c'est une bonne solution, Bouignon. Alors, je rappelle que nous recevons donc professeur Mamcher Ngom, il est géographe à l'université Charanta Diop de Dakar, spécialiste aménagement du territoire, gouvernance donc et développement territorial. Professeur, le Sénégal est toujours confronté à des inondations à chaque fois que le ciel ouvre ses vannes. Récemment, il y a 2 jours, si je ne m'abuse, 150 mm d'eau et beaucoup de dégâts. Aujourd'hui, vous êtes géographe, vous l'avez dit tantôt en Wolof. Quelles sont d'après vous les solutions ou bien déjà avant les solutions, c'est quoi le problème?
1: Oui, tout à fait. Alors, comme vous l'avez si bien rappelé, je suis géographe de formation. Oui. Et quand on parle de la géographie, on parle de la science de l'observation.
0: Tout à fait.
1: De la description et de l'analyse. Mais je commence d'abord par l'observation. Ce qu'on a observé au niveau de la région de Dakar, c'est d'abord le retard de ces pluies. Oui. Bon, pour tout verser dans le contexte des changements climatiques, mais on ne s'attendait pas véritablement à ces quantités pluviométriques au niveau de Dakar. On a observé la pluviométrie durant ces 30 dernières années, parce que c'est ça l'année hydrique, qu'il faut, les années hydriques qu'il faut comptabiliser. Mais on s'est rendu compte que d'abord, cette période, octobre, on s'attendait à la diminution des pluies, la fin des pluies, de la saison des pluies, période de récolte et autres. Malheureusement, on a eu l'effet de surprise qui a fait que, évidemment, on a subi toutes ces eaux. Deuxième constat, c'est la généralisation des inondations. Alors, d'habitude, on pensait, on avait souvent un regard localisé des zones inondées, comme par exemple Wakhinan. Et la toponymie en dit non. Wakhinan, Wakhinan, ça veut dire que c'est des zones véritablement marquées où la nappe affleure. À Pikine et autres, on est habitué souvent. Mais cette fois-ci, il y a une généralisation. C'est au parc des assainis, c'est dans des zones résidentielles et même dans des cités autres qui ont été inondées. Donc cette généralisation. Alors, troisième aspect, c'est vraiment l'intensité. Et les dégâts aussi causés. Quand on va jusqu'à avoir des mordomes et autres, là, ça devient sérieux. N'est-ce pas? Donc, le problème est là. On l'a constaté. Et comme d'habitude, les gens ont déployé les moyens. Ils sont en train de trouver des solutions. Des solutions curatives à l'immédiat. Mais d'ores et déjà, je crois que nous devons commencer maintenant à réfléchir. Et aller vers des solutions durables.
0: C'est quoi ces solutions durables?
1: Pour ces solutions durables, il faut surtout penser à l'usage de ces eaux pluviales et en faire une ressource hydrique qu'on peut utiliser dans plusieurs domaines. D'abord, Dakar a eu la chance d'avoir une zone de captage, même si cette zone de captage est aujourd'hui mitigée avec cette urbanisation qui n'avait pas sa raison d'être. Vraiment, ça a été une erreur urbaine que de construire une zone aussi naturelle, mais qui a joué un rôle très déterminant dans l'histoire de Dakar et du Sénégal. Alors, cette zone de captage, on a eu la chance de l'avoir. Et cette zone de captage fait face à une usine des eaux qui existe depuis longtemps et qui utilisait ces zones pluviales, ces eaux pluviales pour approvisionner Dakar en eau potable. Donc, ça a été une chance. On avait deux stations de pompage, c'est-à-dire à Castor et à Tchernogneï. Mais heureusement ou malheureusement, des études ont montré que la nappe est souillée du fait de la présence de mebus. Donc il y a des particules, selon les études, qui ont montré que Dakar ne peut plus continuer.
0: La nappe est saturée.
1: Non, la nappe est souillée.
0: Souillée,
1: C'est ce qu'on avait donné comme alibi. C'était au temps d'Abdou Diouf. On disait que la nappe est souillée. Donc, il faut tout faire pour faire venir l'eau à partir du lac de Guéa pour alimenter Dakar. Bon, le projet étant, Dakar est aujourd'hui alimenté en eau. Alors que les eaux pluviales continuent de tomber.
0: Mais est-ce trop tard, professeur, ou des solutions peuvent toujours
1: survenir? C'est ce que j'ai dit. Il faut utiliser cette eau et l'amener vers la zone de Niaï. La zone de Niaï,

0: ressources naturelles qui aujourd'hui stabilisent la Grande Côte. Et il y a beaucoup d'activités qui sont pratiquées là-bas.
1: Oui.
0: Nous avons le Technopôle qui a besoin d'eau. Donc, autant prendre une quantité de ces eaux et les amener là-bas. Non. Ensuite, interconnecter les bassins de rétention qu'on a créés à Diamagan, surtout au niveau de la banlieue. Il faut les interconnecter, créer un connecteur qui va amener ces eaux-là, approvisionner ces eaux, approvisionner.
1: Oui.
0: Maintenant, ces lacs artificiels et ces marigots qui ont aujourd'hui besoin d'eau et qui sont dans une zone de tarissement extraordinaire. Et cela peut régénérer non seulement la zone de Niaï, mais régénérer aussi les écosystèmes et certaines pratiques, comme par exemple la pêche continentale et autres.
1: Mais surtout faire appel à nos universitaires.
0: Parce que nous sommes là.
2: Bien sûr. Travaux, hein.
0: Nous avons fait beaucoup de travaux. Ah, oui. Moi, je me souviens encore de l'ouvrage de Mme Matiam, un ouvrage qui la syndrome des inondations à Dakar. Imaginez, un ouvrage aussi important, réalisé par un géographe, avec toute la cartographie et autres. Malheureusement.
1: On n'en manque pas en tout cas. Hein.
0: Moi-même, j'ai publié le spectre des inondations, la colère des eaux. J'ai été invité partout. Hein.
1: Merci.
0: Mais malheureusement, ici, et là, je vous dis, alors il faut nous inviter.
1: Espérons que les autorités, en tout cas,
2: vous
1: écouteront et puis feront appel à vous. En tout cas, merci à vous, professeur Mame Cheikh Ngom. Je rappelle qu'il est professeur au département de géographie à l'Université Charente Diop de Dakar. Il est également spécialiste des questions d'aménagement du territoire, de gouvernance et de développement territorial. Ce fut un plaisir d'entretenir, d'avoir
0: partagé.
1: Cet entretien avec vous. Pardon.
2: Merci beaucoup.
1: Merci
2: beaucoup, professeur. Merci Arona. Merci beaucoup. Alors, directeur, nous avons dit que nous avons participé à cette émission. Salam Sénégal, super, Inch'Allah, 6h du matin, nous allons

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1: Il est 9h sur Radio Sénégal, l'heure des brèves à la technique.
2: Adi Fatou Barry.
1: À la technique Ibrahim Mafal. Assemblée nationale, la commission d'enquête parlementaire sur les conditions de délivrance et de renouvellement des licences de pêche débute ses auditions aujourd'hui. Les députés membres devront notamment examiner les licences accordées dans le cadre d'accords ou de protocoles de pêche conclus avec des États tiers sont concernés par ces investigations. Les services du ministère chargés de la pêche, notamment la direction des pêches maritimes, entre autres, ainsi que les acteurs et bénéficiaires de licences de pêche industrielles. Toujours à l'Assemblée nationale, les auditions dans le cadre de l'enquête parlementaire sur le programme Un étudiant, un ordinateur aussi se poursuivent. Au troisième jour, 5 autres responsables seront entendus aujourd'hui, tous en service ou ayant servi au ministère de l'Enseignement supérieur, de la Recherche et de l'Innovation. Ces travaux visent à faire la lumière sur de présumées irrégularités dans la passation et l'exécution des marchés du dit programme. Et puis le fonds de garantie automobile en campagne de sensibilisation à l'assurance des véhicules à tout bas, le FGA accompagné des gendarmes et compagnies d'assurance pour un contrôle sur la route d'y avoir constaté que de faux papiers d'attestation d'assurance avaient été délivrés aux chauffeurs. Le fonds en tire comme conclusion une fraude massive sur l'assurance. Se fait donc à tout bas la cité de Bamba. C'est tout pour ces brèves. Le Wolof tout de suite.
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0: Voilà, Yolande. Finalement, c'est le 12.
1: Lundi.
0: Lundi 12, moi, ouverture.
1: Tout à fait.
0: Association Bodégué, Aline Ndiaye Diouf, émission Midemma Gangue, Association des parents d'élèves, ni de n'y est. Reporter, ni de n'y reporter. Bon, finalement, Ngourgui reporter, le ministère reporter, donc, le 12.
1: Waouh, le 12, dès lundi, sur l'étendue du territoire.
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1: entre la reconnaissance du professeur avec ses élèves qu'il prenne connaissance de ses élèves ou qu'elle prenne connaissance de ses élèves si c'est une institutrice et que les retardataires dans la réinscription des enfants ne viennent le faire je pense que Niatifani do indi dara
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0: tout le monde
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1: dans son subconscient tu lui dis viole
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1: 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À ce moment-là ku jangi lundi nga jangi ku jangi wu lundi nga jangi, mais au moins tu auras respecté la directive de l'autorité.
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1: 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de Saint-Louis jusqu'à Ziguinchor en passant par Dakar Mankeor Louga Thiès Durbel Fatick Kaolack ci après-midi bi nak meuna am bayandiku negeendiku mais ci après-midi bi meun nañ gis ne de la pluie aussi côté Sédiou Kolda Kédougou Tambacounda Kaffrine Matam Bakel ak Podor même boudé sax côté bobu danaka fofu dina gëna yamamay danaka taw bi du bari mais on aura un ciel nuageux quasiment sur 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
5: Wow, Yolande, bon, comme nous l'avons dit, actuellement, le problème est très important si les Sénégalais sont victimes. Ils ont mal à partir avec la justice, le cas Mbaye Diop, le cas Modou Ngom, la basketteuse sénégalaise. Ah, il y a un cas aussi. Au Maroc, on nous parle de plus de 300 détenus
1: tout
5: sénégalais.
1: Tout à fait. Au Maroc aussi.
5: En Mauritanie, non. L'occasion aujourd'hui pour l'État du Sénégal, quand même, de recenser tous ceux qui ont. Ceux qui ont maille à partir avec la justice. Yes, yes. Parce qu'il y a une condamnation à mort. Amna, parce qu'on me signale des condamnations à mort en Mauritanie. Je crois qu'il faut, premier ligue de l'État, faire de recenser ces Sénégalais-là pour leur apporter l'aide spécifique dont ils ont besoin, une assistance diplomatique. Maintenant, on ne sent que notre État est ligué. Nous, malheureusement, état yi fi jaar yépp amul kenn ko xamni mu ñu jappalé ci liggéey bi nga xamni ñom lañuy jappalé parce que limu ñi daf ni c'est le rôle de l'État
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1: oui.
5: Jusqu'à quand on ne sait pas et gis nga Barki Demb demain quand j'ai eu à relancer à travers un communiqué Mbaye jusqu'à quand et que la presse a repris vraiment lâchement pour relancer le débat bima génné kérok ci ben émission télé lama Alintine wo j'en profite pour remercier ko
2: d'accord
5: nima Boubacar il y a urgence maniko lu xew mu néma j'ai un ami diplomate qui m'a envoyé tout de suite un texte dina la ko yonné que si on ne fait rien le pire risque de se produire
1: ah ouais dites-toi
5: lolu lañu relancer wat débat bi ba tay di ni pour xol nan lañu mëna dafé fan lañu mëna jaar pour Mbaye mu am grâce royale parce que situation biñ toll ni mënu ñu ñaan lu du grâce on respecte la souveraineté royale d'Arabie Saoudite alors on respecte les juridictions de ce royaume ñun li ñi daf rek moy ñaan yalla dimbali ñu ba mu ñibi ci ak
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5: j'aurais même conseillé au président de la république ce dossier Mbaye là gis nga limay conseiller au président de la République de mettre rapidement une diplomatie religieuse impliqué ci Touba Tiwane ñepp yof ñassen ak képp ko xamni rek war nañ ko mëna dégg Arabie Saoudite mu yob leen tal avion gis nga bu démé ñandibal amna yaakar vu les relations séculaires et multidimensionnelles qui nous lient avec l'Arabie Saoudite man amna yaakar ni suko président bi da fay ngay di leen ci wa té lool nak suko président da fay mu xamni nous tous on va applaudir
2: bien sûr
5: il va gagner beaucoup de points man c'est le conseil que je lui demande de faire nous ni ni daf li gis nga dans le dossier mbay ni ni deugmal ce samedi 24 ce samedi 10 octobre une conférence de presse parce que dañu tek un collectif pour une demande de grâce royal en faveur de Mbaye Diop ay kilifa yi mak fek signe fi ñu fassé né deugmal une conférence de presse le 10 au WARC et le 24 une mobilisation nationale mais pour nak doxuñu ko pour
2: défier
5: dafuñu ko pour polémiquer dañuy sukuram ñaan ñu bal ni ci wo Sénégal yépp nous avons aussi le président de la République parce que nous avons eu à informer l'État de notre démarche. C'est dans cette optique que le collectif va être reçu par le Khalif général des Bourriques à le dimanche. Nous devons avoir un rendez-vous pour que nous dînions et nous n'aimons pas. État du Sénégal, nous devons avoir un appuyer parce que nous devons être appelés.
1: Mais Babacar, est-ce que ministre des Affaires étrangères, Sénégalais, le directeur des Sénégalais de l'extérieur, Wafmoko, mais est-ce que le ministre...
5: Non, nous parlons comme nous, État, vous savez que j'ai eu une émission.
2: Oui, ouais. Bien sûr.
5: Man, malheureusement, dans ces dossiers-là, Ngour Gougnou a fait un ennemi.
2: Def le ennemi
1: man, voilà, non il faut pas voir ça comme ça
5: avec Macky Sall et j'ai vécu la prison donc je ne peux pas vous dire je suis pouvoir le amour donc c'est ce que j'ai vécu avec Macky Sall et l'ignée d'Afni dit taxaw doomu sénégalais nek bitim rew c'est le rôle de l'état du Sénégal
1: tout à fait
5: voilà j'en ai discuté avec le directeur des Sénégalais comme la wax ni c'est suma xarit la mu rafet lu ko ni me bindal président bindal le ministre des affaires étrangères c'est le ministre de tutelle suma joté décharge ni wax ak mom am nga ko rafet lu ñu ñu ñi dox
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1: C'est vrai.
5: C'est nous, l'État, nous l'avons dit. Est-ce que c'est ça la réalité? Parce que si nous avons dit contre, nous sommes contre l'homme arabe. Nous avons dit que nous sommes Sénégal, nous sommes dans le monde. C'est
1: vrai.
5: Maintenant, deux qui sont là, nous avons dit.
1: Tout à fait.
5: Nous avons dit que nous sommes tous les deux. Nous avons dit que nous sommes tous les deux. Nous, on n'a pas peur de ça.
1: C'est
5: le Sénégal. Nous avons dit que nous sommes tous. Après Mbaye Diop, c'est un dossier étatique.
1: Ouais.
5: C'est de la géopolitique.
1: Ouais.
5: C'est un dossier très politique. Nous, maintenant, on nous dit que c'est une diplomatie qui travaille en souterrain. Quand cela ne tient, mais dans un état de droit, on communique.
1: Il faut certainement communiquer d'une barre.
5: C'est une démarche citoyenne et humanitaire. Voilà.
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2: Adji Fatou Barry.
0: À la technique, Ibrahim Fall, gestion des déchets, Dakar veut passer par la privatisation. Le Promoged a présenté une étude de faisabilité pour la mise en place d'infrastructures concernant la mise en exécution du projet. Un partenariat public-privé sera privilégié. Abigail pour les détails.
3: Selon des plus vieux dossiers de Dakar, que faire de Mbebes et des 1800 tonnes de déchets que produit la capitale chaque jour? La réponse du Promoged est désormais claire. Passer au partenariat public-privé. Sophie John est la directrice du programme de promotion de la gestion intégrée et de l'économie des déchets solides au Sénégal.
4: Cette transformation passe notamment par la mise en place du nouveau dispositif d'infrastructure destiné à assurer le tri, le transfert, la valorisation et le traitement des déchets. La sous-composante 2.1 du Promoged prévoit la réalisation des études nécessaires à la préparation d'un partenariat public-privé portant sur la mise en place et l'exploitation de plusieurs infrastructures, à savoir le CTT de Mbebes, le centre de tri de transfert de Mbao, le centre intégré de valorisation des déchets de Sébikotane et le centre intégré de valorisation des déchets de Bambilor.
3: L'objectif n'est plus seulement de collecter les déchets solides, mais les valoriser au bénéfice des populations où c'est Oulimata Gueye est l'adjoint au préfet de Kër Massar.
5: Le Promoged vise à améliorer la gouvernance de la gestion des déchets solides et à renforcer les infrastructures et les services de gestion de valorisation au niveau des pôles cibles et notamment au niveau de la décharge de Mbebes.
3: Le Promoged, qui est la deuxième phase du programme national de gestion des déchets, vise à terme 150 communes à travers le pays. Il compte renforcer la gouvernance du secteur et améliorer la gestion des déchets solides.
0: Abi Gueye, direction Bakel, sur la rive gauche du fleuve Sénégal. Sur place, les populations craignent un débordement du fleuve avec les fortes précipitations de ces derniers jours. Et avec les prévisions météo, l'inquiétude grandit un peu plus. Adam Alaï.
6: Les populations riveraines dans la commune de Bakel craignent une crue du fleuve.
7: Vous savez, cette année quand même, par rapport aux années passées, ce n'est pas trop menaçant. Mais quand on se fie un peu aux déclarations de l'ANACIM, qui dit que il y a encore des risques de pluie très intenses. Le fleuve est à un niveau aujourd'hui critique. Donc, il faut alerter parce qu'il est à quelques 5 mètres de chez moi.
6: Vraiment, nous avons peur. Les deux années passées, nous avons connu l'inondation. Cette année aussi, le fleuve avance petit à petit. Actuellement, nous n'avons pas l'esprit tranquille. Les autorités doivent prendre les devants avant que les eaux du fleuve n'envahissent les maisons.
7: Vraiment que les autorités nous aident à la prévention. C'est alerté. Donc c'est quand le fleuve n'a pas encore comment quitté son lit, il n'a pas bougé, c'est là-bas qu'on devrait. Mais ici, on voit que on n'intervient que lorsque déjà les dégâts sont sur place.
6: Certains riverains demandent à être relogés sur d'autres sites. On aimerait qu'on nous aide à quitter ces lieux. On remercie l'État pour le travail abattu, mais on lui demande de prêter attention à notre situation. Avec les pluies annoncées dans le département, le fleuve pourrait sortir de son lit du jour au lendemain. Adam Alaï, Bakel, Radio Sénégal.
0: Hs, le fonds de financement de la formation professionnelle et technique 3FPT dégage la somme de 500 millions francs CFA pour la réhabilitation du centre de formation professionnelle de la ville. L'établissement menace ruine depuis plusieurs années, d'où l'urgence de passer à sa réfection. Une délégation conduite par le directeur général de la formation professionnelle et technique a effectué une visite pour évaluer la situation. Tiesa Minata Jay.
8: L'appel lancé sur l'état préoccupant du centre de formation professionnelle de Thiès a eu un écho favorable. Les travaux de réhabilitation vont bientôt démarrer avec le projet d'investissement qui sera financé par le 3FPT. financés à hauteur de 500 millions de francs CFA. Souleï Khan, directeur général du 3FPT.
9: Le centre de formation professionnelle de Thiès sera réhabilité à travers le projet d'investissement financé entièrement par le 3FPT, élaboré, redimensionné, les constructions qui vont démarrer très rapidement dans les meilleures conditions.
8: Une décision qui ressort de la visite de la direction de la formation professionnelle venue pour constater de visu la vétusté des bâtiments, des salles de formation et des équipements. Il s'est agi aussi d'identifier les interventions prioritaires pour améliorer les conditions d'apprentissage au CFP. Mamadou Gueye, directeur général de la formation professionnelle et technique.
10: Nous avons senti l'urgence pour apporter une solution et le CFP fait partie des établissements qui doivent nous donner satisfaction. C'est pourquoi nous avons validé votre projet d'investissement.
8: Le projet d'investissement du CFP sera conduit en collaboration avec les autorités territoriales pour une mise en œuvre concertée des travaux. Un accompagnement des formateurs est également prévu à travers un programme de formation adapté aux besoins du CFP de Thiès. Aminata Diaye, Thiès RTS.
0: Et puis, Jeux Olympiques de la Jeunesse Dakar 2026, nous sommes à J-24. Sur le terrain, les préparatifs s'accélèrent. Un dispositif opérationnel de mobilité vient d'être établi sur décision du Conseil exécutif des transports urbains durables. S'étude en partenariat avec le COJOJ et les forces de défense et de sécurité. Ce plan sera mis en œuvre à partir du 17 octobre. Alicia Préra.
11: 1 million de spectateurs et 38 000 personnes accréditées sont attendues sur 8 sites de compétition. Le CETUD a ébauché un important dispositif pour assurer convenablement la fluidité des déplacements. Gorsar est le directeur du CETUD.
12: Réaliser un plan de circulation adapté, c'était une opportunité pour le CETUD en relation avec les autres acteurs de concevoir et de partager l'ensemble en fait des dispositions opérationnelles pour faciliter la mobilité lors des Jeux.
11: Un plan de mobilité qui n'est pas sans agrément sur certains axes, nous souligne Abdou Salam Diaw, directeur exécutif en charge des opérations du comité d'organisation des JOJ.
13: Il est vrai que pendant cette journée de mardi 10 novembre, sur la matinée, il y aura une fermeture de la corniche. C'est dans ce cadre-là que nous avons organisé il y a quelques semaines un événement test pour pouvoir comprendre l'ensemble des contraintes qui sont liées à cette fermeture.
11: Le président de la commission transport circulation, colonel Samba Diallo, sur les mesures de restriction.
14: Dans chaque site a ses mesures particulières. Notamment, il y a des mesures de restriction qui permettent davantage de contourner certains sites pour éviter quand même que le trafic de véhicules soit mélangé avec pratiquement trafic le passage des piétons. Certaines mesures de restriction également ont été proposées à l'autorité. Nous attendons également que les arrêtés dans ce sens.
11: La mobilité, un maillon très important dans les JOJ. Le CETUD explore toutes les voies pour réduire drastiquement les congestions.
0: Alicia Préra. Et puis au Niger, disparu depuis un mois, le journaliste Moussa Kaka est en vie et détenu par les autorités. Propos du ministre nigérien de la Justice et des Droits Humains, Aliou Daouda, qui faisait face à une délégation de Reporters sans frontières. Selon lui, le journaliste aurait commis des infractions dont il devra répondre devant les juridictions, ce qui justifie sa détention. Pour rappel, Moussa Kaka avait disparu après avoir quitté les locaux de son média, la radio-télévision Sarawunia, le soir du 31 août dernier à Niamey.
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0: C'est avec Dominique Kama.
15: Traitement de la dette extérieure. Le Sénégal rassure ses créanciers. C'est à la une du quotidien national Le Soleil. En effet, après son accord avec le Fonds monétaire international, le Sénégal pose un pas de géant dans le cadre du plan de traitement de la dette, note notre confrère Dembadian. Dans ce cadre, une réunion en ligne a été tenue hier avec les créanciers. Cette entrevue a permis aux autorités de faire le point auprès des créanciers extérieurs sur la situation économique et financière du Sénégal, le programme de réforme économique et la stratégie de traitement de la dette, y compris le plan d'engagement auprès des créanciers, le calendrier et les prochaines étapes. À côté, les services du FMI ont présenté les grandes lignes de l'accord conclu au niveau des services avec les autorités concernant un nouvel accord au titre de facilité élargie de crédit ainsi que les éléments adossés aux politiques et cadres de prêts. Cette rencontre avec les investisseurs entre dans le cadre de la mise en œuvre du plan de traitement de la dette du Sénégal, rapporte le quotidien national. Conséquence des fortes pluies, le ministère de l'Éducation nationale reporte la rentrée des classes au lundi prochain 12 octobre. Les inondations décalent les ouvertures, affiche en une le quotidien LAS. La rentrée scolaire reportée pour tous les élèves renchérit Réumi Quotidien. Dans un communiqué, le ministère de l'Éducation nationale informe que la rentrée des élèves est reportée au lundi prochain 12 de ce mois sur toute l'étendue du territoire national. Cette décision répond avant tout à un impératif de sécurité et de protection des enfants. Elle permettra également aux services compétents, aux collectivités territoriales et aux communautés de poursuivre les opérations de nettoyage, d'assainissement, de désinfection et de mise en état des établissements tout en favorisant le rétablissement des meilleures conditions de circulation et de transport selon le communiqué qui explique que cette décision de décalage est nationale au nom de l'équité territoriale et de l'égalité des chances afin que tous les élèves du Sénégal reprennent les enseignements dans les meilleures conditions. Le ministère de l'Éducation nationale note que cette reprise le 12 octobre ne saurait être différée davantage. À l'approche des Jeux olympiques de la jeunesse Dakar 2026, dont l'organisation aura des incidences sur le fonctionnement de certains établissements, il est indispensable de préserver au maximum le temps scolaire et le quantum horaire des enseignements, plaide le ministère de l'Éducation nationale.
0: 10h12, fin de ce bulletin d'information. Merci de l'écoute. Merci à l'équipe technique Ibrahim Mafal, Seyni Diop, Masek Gassama, à la distribution André Noël Tchandoum, réalisation Elhaj Pap Malik Ndao, coordination Elisabeth Agnès Sarr. A tout de suite, le Wolof avec Seydina Aliou Diop.

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0: De nouvelles émissions qui vont vous accompagner durant tout au long de cette année, amis chers auditeurs. Bonjour, bienvenue dans la gamme de Radio Binga Xamanteni Sénégal. Il y a beaucoup, beaucoup. Nakanonu Hamgeni, actualité vitam, Jeux Olympiques de la jeunesse. C'est pour bientôt, justement, à partir de ce 31 octobre. En attendant, comme Boss Boudjot Wartoui, Soutambalé, Doudou Mbaye, Daflendi Gungé, Tchilinga Xamanteni Moué, Teranga Sénégal. Parce que Kune Xamneni, Teranga Bouboulé, donc on va voir Dadjela Bamou Matsek pour mener Wadjal Gani Nga Xamanteni Nyonyo Tchiréoumi, Doudou Mbaye, Dichi Doholek Yen.
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1: 11h sur Ibrahim Mofa. Les conditions les députés dans le cadre d'Ata Thiers, vice du ministère chargé de la défense nationale, c'est une 20 localité 23 en 20. Un financement du secteur répionne Kaka et du ministre Daoudjar sera répondre ça. 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

Vous êtes toujours sur Radio Sénégal International, 12h37 minutes après la Guinée-Bissau musicale, place au Sounougal musical avec Tchossan de Daradji. Family, histoire justement de nous rappeler d'où nous venons et puis de monter un peu la pression.

Daradi Family pour Jossan, dans ce titre, Daradi nous rappelle justement ton avenir ne vaut que si tu sais d'où tu viens, se rappeler d'où nous venons, c'est très très important. Et puis le retour aux sources, comme nous le disait Aimé Césaire, dans ce titre, justement, on apprend beaucoup, beaucoup de bonnes choses. À mes chers auditeurs, autre belle sonorité musicale, cette fois-ci, c'est celle de Fafadi, l'enfant de la Casamance, pour le titre Gala Love You, un de ses meilleurs titres qu'il a propulsé d'ailleurs au rang des plus grands artistes sénégalais de tous les temps. Fafadi est une voix magnifique et reconnue partout dans le Sénégal.

Gala Love You, ce titre-là a propulsé Fafadi parmi les plus talentueux de sa génération. Et aujourd'hui, quand on écoute la version remix, la version IA qui tourne partout actuellement, on comprend une chose, on peut refaire le beat, on peut changer la voix avec l'ordinateur, on peut mettre tous les effets qu'on veut, mais l'émotion de la première fois, on ne peut pas la clowner. La première fois que tu as entendu Gala Love You de Fafadi dans un taxi à la plage avec quelqu'un que tu aimes, cette émotion-là, elle est là encore. Elle n'est pas dans IA, justement. Elle est dans ton tchossan, dans ta vie quotidienne de tous les jours. C'est ça la force d'un vrai titre. Il traverse le temps, il traverse même la technologie. Et aujourd'hui, on aime ce titre encore une fois. On aime doublement. Voici tout de suite un autre titre que nous aimons. C'est Yaola, la version remix, version live de Carlo D.

On parle beaucoup de tubes qui font du bruit. Lui, il a fait un tube qui fait du silence. Yaola, ça veut dire c'est toi. Deux mots, c'est tout. Pas besoin de 1000 paroles. Quand c'est toi, c'est toi. La version originale était déjà une caresse, mais la version live que nous venons d'apprécier, le remix avec ses enfants, là, il a mis tout le monde à genoux, Carlo dit. Il n'a pas appelé les plus gros choristes de Dakar. Il a appelé ses enfants. Il les a mis à côté de lui et tu entends leur petite voix qui se mélange à la sienne. Et d'un coup, la chanson change de sens. Ce n'est pas juste une chanson d'amour pour une femme, c'est une chanson d'amour pour la vie, pour la famille, pour ce qui reste quand les projecteurs s'éteignent. C'est pour ça que les réseaux sociaux explosent, parce que les gens ont senti que c'était vrai. Pas de playback, pas de faux, juste son père qui chante avec ses enfants au Green Mangrove à Somon. C'est ça la leçon de Yaola que nous venons d'apprécier. Le succès, ce n'est pas d'être numéro 1 sur YouTube. Le succès, c'est que 10 ans après, tes enfants puissent encore chanter ta chanson avec toi et qu'elle soit encore belle, encore plus belle. Autre chanson belle, magique, extraordinaire, justement, qui fait trembler les réseaux sociaux actuellement, c'est la chanson de Mao Sidibé. Aminaye est une tuerie, une dinguerie qui est en train de faire justement un tabac extraordinaire, savouré.

0: Le succès du phénomène, phénoménal, original et légal, justement infernal, bien sûr, de Mao Sidibé pour Amina Ye, un titre d'exception qui est en train d'exploser sur les réseaux sociaux. On a vu énormément de challenges sur ce titre-là et c'est vrai, une chanson vraie. Et ça a été vrai, tout a été vrai sur Radio Sénégal International. On a partagé beaucoup de vrai. Merci beaucoup, ça a été un plaisir de vous servir. On se donne rendez-vous à 14h. En attendant, place au journal en français synchronisé sur l'ensemble du réseau de Radio Sénégal International. Journal qui sera présenté par Cheikh Tidiane Ndiaye. Merci beaucoup à Fall Ibrahima.
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0: Bonjour à tous, 13h, voici le journal de la mi-journée sur Radio Sénégal.
1: Cher Tidiane Ndiaye.
0: L'hivernage joue les prolongations et la météo alerte encore sur de possibles fortes pluies à partir de demain jeudi. À chaque pluie, ses angoisses et son lot de difficultés et de dégâts. Inondation des maisons, blocage des grands axes de transport, grosse peine à se déplacer, des désagréments récurrents à chaque hivernage et qui s'expliquent tout simplement par une absence d'études d'impact environnemental et social. Selon le spécialiste des questions d'aménagement du territoire, de gouvernance et de développement territorial, le professeur Mame Cheikh Ngom, géographe, suggère de nouvelles stratégies. Rahmatullah Sarr nous les détaille. Les conséquences de ces pluies, le risque sanitaire en raison des eaux stagnantes avec la prolifération des moustiques, le débordement des fosses septiques entre autres, et le service d'hygiène en est conscient, d'où l'appel à la vigilance, le rappel des bons gestes et la gestion du cadre de vie, nous dit Migi Maram Ndiaye. La saison des pluies excédentaire par endroits, mais dans l'ensemble, la situation est très favorable aux cultures, à l'exception du maïs, nous informe notre invité, le secrétaire général des agriculteurs du bassin arachidier, Cheikh Tidiane Cissé, qui s'entretient avec Ndeye Fatou Ndiaye. À Bakel, la montée des eaux du fleuve Gambie inquiète les populations riveraines et les services hydrologiques sont sur le qui-vive et appellent à la vigilance. Le tribunal arbitral du sport examine demain jeudi le recours du Sénégal contre la Confédération africaine de football. L'audience se déroule à huis clos. La fédération sénégalaise proteste encore contre la décision de la CAF de lui retirer le titre de la CAN 2025 de football et de l'attribuer au Maroc qui a perdu sur le terrain. La page des sports est présentée par Benoît Badiane et la revue de la presse par Dominique Kama.
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0: À la technique Ibrahima Fallou, Digital Tiabasek Djemé, bienvenue à tous au Sénégal. Malgré tous les gouvernements qui se sont succédés, les inondations demeurent le calvaire quotidien de beaucoup de populations de la capitale et de la banlieue. À l'origine de tous ces déboires, explique professeur Mame Cheikh Ngom, géographe, il y a une absence d'études d'impact environnemental et social, mais ce sont surtout des stratégies vieilles d'une trentaine d'années qui n'aboutissent à aucun résultat. Le spécialiste des questions d'aménagement du territoire, de gouvernance et de développement territorial propose justement des solutions durables dans ce reportage signé Rahmatullah Sarr.
1: Au Sénégal, le constat est que les inondations se succèdent et se ressemblent, chacune avec son lot de désagréments. Malgré les multitudes de programmes qui ont englouti des milliards, le calvaire se conjugue au quotidien chez les populations, reconnaît le géographe de formation.
3: 2005, à nos jours, 30 ans de gestion des inondations, les mêmes stratégies, les mêmes moyens, on a toujours les mêmes résultats.
1: Professeur Mame Cheikh Ngom de l'université Cheikh Anta Diop de Dakar.
3: 900 milliards par an pendant 30 ans, est-ce qu'il n'est pas temps de changer de fusil d'épaule.
1: Autre ce point, le spécialiste des questions d'aménagement du territoire, de gouvernance et de développement territorial pointe du doigt un autre fait majeur à l'origine de ces inondations.
3: L'étude d'impact environnemental et social doit être une étude impartiale. Mais malheureusement, ce qu'on voit, on n'a pas pris en compte les données. Mais je dis bien que souvent, une sorte de complexité entre le commanditaire et celui qui fait l'étude d'impact environnemental et social. Les gens ont déployé les moyens. Ils sont en train de trouver des solutions curatives à l'immédiat. Mais d'ores et déjà, je crois que nous devons commencer maintenant à réfléchir, aller vers des solutions durables.
1: Et justement, ces solutions existent bel et bien selon les géographes de formation.
3: Nous avons le technopôle qui a besoin d'eau. Donc, autant prendre une quantité de ces eaux et les amener là-bas. Ensuite, interconnecter les bassins de rétention qu'on a créés à Diamagan, surtout au niveau de la banlieue. Créer un connecteur qui va approvisionner ces lacs artificiels et ces marigots qui ont aujourd'hui besoin d'eau et qui sont dans une zone de tarissement extraordinaire. Et cela peut régénérer non seulement la zone de Niaye, mais régénérer aussi les écosystèmes. Il faut surtout penser à l'usage de ces eaux pluviales et en faire une ressource hydrique.
1: Ainsi, il urge pour les autorités de prendre connaissance de toutes ces propositions afin de trouver des solutions pérennes face aux inondations, mais surtout soulager les populations éprouvées.
0: Rahmatullah Sarr, les pluies enregistrées récemment à Dakar ont laissé derrière elles des eaux stagnantes et des amas d'ordures dans plusieurs quartiers. Ces conditions peuvent favoriser la prolifération des moustiques et exposer les populations à certains risques sanitaires. Face à cette situation, les services d'hygiène appellent à davantage de vigilance et rappellent les bons gestes à adopter pour préserver la salubrité des cadres de vie. Le point avec Migi Maram Ndiaye qui s'est entretenu avec le capitaine Idriss Ndiaye, chef de la brigade régionale de l'hygiène de Dakar.
4: Les fortes pluies recensées ces derniers temps ont entraîné des eaux stagnantes et une accumulation d'ordures dans certains quartiers de Dakar. Une situation qui peut favoriser la prolifération des moustiques et augmenter les risques sanitaires selon le capitaine Idriss Ndiaye.
5: De l'eau qui est là, qui ne bouge pas. Et en matière de santé, c'est souvent le lieu de reproduction de principalement des moustiques, ce qu'on appelle dans notre jargon des gîtes larvaires. Donc, c'est vraiment l'aspect le plus important que nous voyons et qui a des répercussions sur le plan purement sanitaire. Et tout le monde sait que les eaux usées, c'est des eaux qui sont chargées sur le plan microbiologique. Donc, il faut être à l'origine de certains types de maladies, comme les maladies diarrhées.
4: Face à ces risques, le patron de la brigade régionale de l'hygiène de Dakar invite les populations à garder leur environnement propre.
5: Par prudence, ce serait bien qu'au niveau des domiciles, que les gens privilégient ce qu'on appelle le traitement de l'eau, en tout cas de boisson, avec soit les comprimés de désinfection, soit avec l'eau de Javel, donc qui permet vraiment de neutraliser tous les microbes qui peuvent être à l'origine de certains types de maladies.
4: Pour accompagner ces populations, les services d'hygiène mènent également des actions sur le terrain.
5: Il faut des actions, quand on parle d'actions de lutte antivectorielle, c'est des actions qui sont combinées avec ce qu'on appelle la délarvation. Vous connaissez un peu ce qu'on appelle le saupoudrage. On est un peu sur ce registre-là de lutte antivectorielle. Les autres actions sont un peu liées à l'hygiène au niveau des domiciles.
4: En cette période de pluie, les actes citoyens restent essentiels pour préserver la santé de tous.
0: Migi Maram Ndiaye Bakel, les populations riveraines du fleuve vivent dans l'angoisse des inondations. Le fleuve menace de sortir de son lit, une inquiétude qui s'explique par des pluies annoncées par la météo. Elles interpellent ces populations donc l'État et demandent une intervention en amont avant que les eaux n'envahissent leur maison à Damalaye.
6: Les populations riveraines dans la commune de Bakel craignent une crue du fleuve.
7: Vous savez, cette année quand même, par rapport aux années passées, ce n'est pas trop menaçant. Mais quand on se fie un peu aux déclarations de l'ANACIM, qui dit que il y a encore des risques de pluie très intenses, le fleuve est à un niveau aujourd'hui critique. Donc, il faut alerter, parce qu'il est à quelques 5 mètres de chez moi.
6: Vraiment, nous avons peur. Les deux années passées, nous avons connu l'inondation. Cette année aussi, le fleuve avance petit à petit. Actuellement, nous n'avons pas l'esprit tranquille. Les autorités doivent prendre les devants avant que les eaux du fleuve n'envahissent les maisons.
7: Vraiment que les autorités nous aident à la prévention. C'est alerté. Donc c'est quand le fleuve n'a pas encore comment quitter son lit. Il n'a pas bougé, c'est là-bas qu'on devrait. Mais ici, on voit que on n'intervient que lorsque déjà les dégâts sont sur place.
6: Certains riverains demandent à être relogés sur d'autres sites. On aimerait qu'on nous aide à quitter ces lieux. On remercie l'État pour le travail abattu, mais on lui demande de prêter attention à notre situation. Avec les pluies annoncées dans le département, le fleuve pourrait sortir de son lit du jour au lendemain. Adamalaye, Bakel, Radio Sénégal.
0: Près de 2000 ménages de la commune de Fatick bientôt connectés à un réseau d'évacuation des eaux usées. Un projet d'assainissement initié par l'Agence régionale de développement à travers un partenariat. Coût global de l'opération 2 milliards de francs CFA. Omar Sonko.
8: Pour réaliser cet ouvrage d'assainissement, la mairie a signé une convention tripartite. Didac Faye, directeur de l'Agence régionale de développement de Fatick.
9: Le coût global du projet s'évalue à plus de 2 milliards. Et justement, dans ce cadre du projet, une convention tripartite qui mobilise l'ONAS, qui adhère en charge le secteur, a été aussi signée. Et aujourd'hui, je dois dire que l'ONAS s'est engagé à apporter le gap après le financement conjoint de la métropole de Montpellier-Méditerranée et de la ville de Fatick.
8: Selon la mairie, des ménages dépensent jusqu'à 300 000 francs CFA par an pour vider les fosses septiques. D'où l'importance de ce projet. Dada Fall, adjoint au maire.
10: Le projet en lui-même devait prendre en charge 2 000 ménages. 600 ménages avaient été connectés lors du premier passage. Maintenant, nous sommes en train de connecter pour 1 400 ménages. Ce sera maintenant la fin des calvaires et des tracasseries pour les vidanges des fosses septiques et tout ça. Ils sont directement raccordés et que le branchement va aller directement à la centrale.
8: Fini également certains problèmes d'assainissement.
10: Pour économiser économiser un peu la capacité des fosses. Après le linge, on verse l'eau du linge dans la rue, ça pose problème. Maintenant, tout ce qui est eau usée de la maison est connecté et évacué dans le réseau central.
8: Sur les 2 milliards de financement de ce projet, la mairie contribue à hauteur de 100 millions CFA. Omar Sonko Fatik, Radio Sénégal.
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0: À 13h10, l'Agence nationale de l'aquaculture organise la première édition du Salon international de l'aquaculture au CICES. La rencontre se tient sous le thème cette année « Renforcer la compétitivité aquacole grâce aux écosystèmes d'innovation et aux chaînes de valeur intégrées ». Cette session inaugurale qui lance les activités a permis de mettre en avant la volonté de l'agence et des acteurs du secteur de redynamiser la filière et de promouvoir des solutions durables pour l'aquaculture.
11: C'est la première édition de ce salon qui vise à positionner le Sénégal et l'Afrique comme des leviers majeurs de l'aquaculture mondiale. Une ambition affichée par le directeur général de l'Agence nationale de l'aquaculture, Sambaka.
12: Ce salon veut mettre le Sénégal, l'Afrique, comme un levier important de l'aquaculture. Et aujourd'hui, la production aquacole est même supérieure à la pêche de capture. Donc, inéluctablement, nous devons aller vers l'aquaculture. Nous avons toutes les potentialités à développer pour que ce secteur-là puisse porter l'économie sénégalaise.
11: Ce salon a été organisé en partenariat avec l'Espagne, invité d'honneur. Selon Maria Dolores Rios, ambassadrice de l'Espagne, l'avenir de l'aquaculture au Sénégal est prometteur.
13: L'aquaculture est la source principale des ressources halieutiques dans le monde. C'est pour cela que l'avenir de l'aquaculture ici au Sénégal, c'est très prometteur et nous pensons qu'il y aura beaucoup de possibilités de donner des emplois et de pouvoir exporter quand la production soit prête parce que les conditions et le potentiel est là.
11: Alune Badalasek, parmi les exposants, voit dans ce salon une opportunité de trouver des partenaires.
14: Nous attendons de ce salon beaucoup plus de visibilité, des partenariats, mais aussi vendre les formations parce que nous nous sommes rendus compte que beaucoup de gens entrent dans le secteur de la pisciculture sans nécessairement se former.
11: En réunissant les acteurs de ce secteur, le Salon international de l'aquaculture veut contribuer à l'émergence d'une filière aquacole compétitive et créatrice de valeur pour le Sénégal et le continent africain.
0: Mariama Penda Fadera et puis la route Bambey-Djourbel était également au cœur des préoccupations vu son état chaotique et accidentogène. Une demande administrative sera adressée au ministre des Infrastructures pour sa réhabilitation. Selon Fallou Samb, le secrétaire général du cadre unitaire des syndicats des transports routiers, justement ce cadre réclame le retrait des tricycles dans le transport des passagers dans la commune de Djourbel. Le but dirait bureau donc demande aux jeunes qui s'activent dans ce sous-secteur de respecter la réglementation du transport. Oscar Tendeng.
15: Ils ont été surpris, pour ne pas dire dépassés, de ce qu'ils viennent de voir dans le secteur des tricycles qui transportent des passagers.
16: On a trouvé ici à Djourbel des tricycles qui ne sont pas habilités à faire le transport et ils concurrencent déloyalement les taxis urbains de la ville. Ils le font aussi pour les cars urbains.
15: Venu installer officiellement le coordonnateur régional du cadre unitaire des syndicats des transports routiers dans le Baol, le bureau du cadre unitaire charge les autorités administratives et somme les conducteurs de tricycles d'arrêter immédiatement. Et c'est le secrétaire administratif Fallou Samb qui est monté du créneau.
16: Il faut que ça s'arrête, ça ne peut pas continuer. Nous sommes dans un pays de droit, nous sommes dans un droit organisé. Un tricycle qui n'est pas même homologué pour faire le transport, avec tout ce qu'on voit comme l'insécurité, qui peut se renverser à tout moment. Je crois que même les autorités ne veulent pas accepter de voir les populations de Djourbel être transportées dans des conditions.
15: Le cadre unitaire n'écarte pas de paralyser le transport routier dans la commune de Djourbel si le conducteur de tricycle persiste à violer la réglementation du transport routier.
16: Tout le monde est soumis de respecter la loi. Ils n'ont pas le droit ou le pouvoir de refuser la réglementation. Si par exemple il persiste, le cadre va se réunir et trouver d'autres moyens de combattre ce phénomène.
17: On va parler de grève.
16: On n'écarte pas la grève, mais qui va se limiter dans la région.
15: Le cadre unitaire des syndicats des transports routiers entame une tournée nationale pour faire un diagnostic sans précédent des difficultés qui gangrènent le secteur pour des solutions à leur métier. Oscar Tendé, Djourbel, Radio Sénégal.
0: Et nous parlons des Jeux Olympiques Dakar 2026 avant de recevoir Benoît Badian. Dans le sport, un dispositif opérationnel de mobilité a été établi. C'est une décision du Conseil exécutif des transports urbains durables. C'est une en partenariat avec le COJOGE et les forces de défense et de sécurité. Plusieurs mesures de circulation et de transport sont prises donc pour faciliter les déplacements dans les différents sites de compétition. C'était donc en présence du gouverneur de Dakar, reportage Alicia Prera.
17: 1 million de spectateurs et 30 000 personnes accréditées sont attendues sur 8 sites de compétition. Le CITUD a ébauché un important dispositif pour assurer convenablement la fluidité des déplacements. Gorsar est le directeur du CITUD.
18: Réaliser un plan de circulation adapté, c'était une opportunité pour le CITUD en relation avec les autres acteurs de concevoir et de partager l'ensemble en fait, des dispositions opérationnelles pour faciliter la mobilité lors des
17: Un plan de mobilité qui n'est pas sans agrément sur certains axes, nous souligne Abdou Salam Diaw, directeur exécutif en charge des opérations du comité d'organisation des JOJ.
19: Il est vrai que pendant cette journée de mardi 10 novembre, sur la matinée, il y aura une fermeture de la corniche. C'est dans ce cadre-là que nous avons organisé il y a quelques semaines un événement test pour pouvoir comprendre l'ensemble des contraintes qui sont liées à cette fermeture.
17: Le président de la commission transport circulation, Colonel Samba Diallo sur les mesures de restriction.
20: Dans chaque site a ses mesures particulières. Notamment, il y a des mesures de restriction qui permettent davantage de contourner certains sites pour éviter quand même que le trafic de véhicules soit mélangé avec pratiquement le passage des piétons. Certaines mesures de restriction également ont été proposées à l'autorité. Nous attendons également que les arrêtés dans ce sens.
17: La mobilité, un maillon très important dans les JOJ. Les études explorent toutes les voies pour réduire drastiquement les congestions.
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0: Benoît Badian, bonjour.
21: Bonjour, cher Tidiane.
0: Tournoi IFOA U20, le Sénégal fixé sur son calendrier dans le groupe B.
21: Oui, tout à fait. Le Sénégal, tenant du titre, va évoluer dans le groupe B aux côtés de la Mauritanie, de la Sierra Leone et de la Guinée-Bissau. Les Lionceaux U20 du Sénégal débutent le tournoi le 16 octobre prochain face à la Mauritanie. Rencontre programmée à partir de 16h au stade de Mamadou Konaté de Bamako. Pour la deuxième sortie, les protégés de Malick Diaf affronteront la Guinée-Bissau le 19, toujours à 19h. Le Sénégal termine la phase de groupe le 22 octobre face à la Sierra Leone. Le match est prévu à 16h, toujours au stade de Mamadou Konaté de Bamako au Mali. Rappelons que les deux premiers du groupe, donc les deux premiers de chaque groupe, accéderont en demi-finale. Les demi-finales sont prévues le 25 octobre. Le premier du groupe B affrontera le deuxième du groupe A. Et rappelons que les finalistes vont se qualifier pour la CAN U20 prévue au Ghana à partir du mois d'avril prochain, donc en 2027.
0: À Niassène, dans le Fatick, les travaux du projet de construction du stade municipal lancé.
21: Oui, tout à fait. Le projet de construction du stade municipal dans sa phase de démarrage, le maire a décaissé 30 millions de francs CFA pour lancer les travaux du mur de clôture. C'était lors de la cérémonie de pose de la première pierre, une infrastructure destinée notamment à offrir à la jeunesse un cadre adapté pour la pratique du sport, nous dit Mamsine Boundour.
22: À Niassène, la jeunesse attendait depuis plusieurs années un véritable espace pour pratiquer le sport. Une attente qui commence à se concrétiser avec la pose de la première pierre du stade municipal. Omar Niass est le chef de cabinet du maire de Niassène, Moustapha Cissé.
23: Depuis la création de cette commune en 2010, les ASC jouaient sur un terrain vague. Aujourd'hui, Monsieur le maire a délibéré 4 hectares. Il a aujourd'hui posé un acte très fort, la pose de la première pierre qui va aboutir à un stade municipal pour permettre à la jeunesse d'être dans un endroit très sécurisé. D'ici peu de temps, nous allons entamer les travaux.
22: Mais si la construction du stade constitue une avancée pour la commune, d'autres urgences restent posées, notamment la question de l'enclavement, une situation qui continue de compliquer le quotidien des populations.
23: La commune de Niassène souffre. L'accès est très très difficile. Vous avez rencontré d'énormes problèmes pour accéder à ces période pareille, les déplacements sont très très très très difficiles dans cette commune. On n'a aucune route bitumé.
22: L'enclavement constitue également un frein pour l'économie locale, particulièrement pour les producteurs agricoles.
23: Après les récoltes, les paysans rencontrent d'énormes problèmes pour marchander les marchandises. C'est une commune dont l'activité dominante est l'agriculture. Donc si on parvient à régler le problème de l'enclavement, ça pourra faciliter le commerce ou bien l'évacuation de certains produits agricoles après l'hivernage.
22: À Niassène, les défis restent donc nombreux pour cette commune qui compte 39 villages et 6 hameaux. Et malgré les efforts engagés, certains villages ne sont toujours pas électrifiés. Mamsine Bundour Fundjoun, RTS.
0: À Niassène, donc, dans le fait que les travaux du projet de construction du stade municipal lancé. Et nous parlons des JOJ Dakar 2026. Nous en reparlons d'ailleurs. Oui. La flamme olympique poursuit son périple dans les régions.
21: Tout à fait. Cette flamme des JOJ Dakar 2026 qui était dans la région de Matam hier lors de la cérémonie de réception organisée dans le village olympique. Le maire de Matam a dit toute sa fierté de l'accueillir. Le président du conseil départemental y voit pour sa part une invite à accompagner la jeunesse et le sport. Le gouverneur de la région a déclaré que la flamme symbolise l'effort, le courage, le respect et la fraternité. Le reportage signé Omar Ning.
1: On va accueillir la flamme dans un instant.
3: Portée par Pape Mandiaïnon, couturier modéliste vivant avec un handicap, la flamme des Jeux Olympiques de la jeunesse à Dakar 2026 fait son entrée dans le village olympique installé dans le stade régional de Matam. L'honorable député maire de la commune de Matam, Mamadou Moridiaou.
4: Matam est une terre de jeunesse, de courage et de talent. Notre région a toujours porté haut la solidarité, la persévérance et l'exigence d'excellence.
3: À la suite du maire de la commune de Matam, le président du conseil départemental, Amadou Djibril Diallo, a réaffirmé son engagement à accompagner la jeunesse et le sport.
4: Investir davantage dans nos infrastructures sportives, accompagner nos clubs et nos associations à offrir à chaque jeune de ce département la possibilité de rêver grand et de se préparer. Le conseil départemental s'engage à poursuivre avec l'ensemble des acteurs cet effort en faveur de la jeunesse et du sport.
3: Pour le gouverneur de région qui présidait la cérémonie, la flamme olympique n'est pas seulement une lumière, Saïd Dia.
5: Elle est un message très fort, celui de l'effort, du courage, du respect et de la fraternité. Le sport vous apprend à vous dépasser, à respecter l'adversaire, à accepter les difficultés et à ne jamais abandonner.
3: Le maire de Kaïdi en Mauritanie, Daouda Ndiaye, était l'invité d'honneur de la cérémonie. Omar Ning, Matam, Radio Sénégal.
21: Omar Ning, merci. Et puis, pour rappel, nous sommes à J-24, Chatillania, du début des Jeux Olympiques de la jeunesse prévus du 31 octobre au 13 novembre entre Dakar, Sali et Diamniadio.
0: Benoît Bodiane, merci.
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0: 13h22 sur Radio Sénégal. La saison des pluies se prolonge cette année jusqu'en octobre. Une situation qui est favorable aux cultures selon Cheikh Tidiane Cissé. Toutefois, selon le secrétaire général des agriculteurs du bassin arachidier, la culture du maïs constitue leur principale préoccupation car elle n'est pas sans risque. Cheikh Tidiane Cissé est l'invité de ce journal. Il répond aux questions de Ndey Fatou Ndiaye.
25: Monsieur Cissé, ces pluies d'octobre sont-elles encore une bénédiction pour les paysans ou comment est-elle à devenir une menace pour les récoltes?
26: Écoutez, moi je pense que ces pluies-là qui sont à l'heure où nous sommes vraiment de quelque chose de très bénéfique dans la mesure où il y avait pas mal de paysans qui avaient des inquiétudes. Finalement, ces dernières pluies, vraiment, ça peut amener quelque chose de très utile parce qu'il y avait pas mal de semis qui avaient vraiment des difficultés, surtout l'arachide. Mais le problème qui se pose, c'est que c'est pas mal de localités, les pluies sont un peu faibles. Et que par contre, aussi, ça n'a pas réfléchi assez sur la terre. Donc, peut-être si on avait encore assez de pluies qui sont vraiment très consistantes, peut-être ça aurait été vraiment quelque chose de très utile pour vraiment terminer la saison. Et finalement, sincèrement, nous disons que, et nous prions à ce que Dieu vraiment nous en donne encore de plus pour que nous puissions vraiment terminer la saison.
25: Mais certaines cultures arrivent aujourd'hui à maturité. Ces pluies tardives ne risquent-elles pas d'endommager les récoltes, notamment par l'excès d'humidité, le pourrissement ou la prolifération de maladies?
26: Non, moi je pense que jusqu'au moment où nous parlons, je pense que les pluies, c'est quelque chose de très bon. Parce que peut-être si ça va au-delà de la première des quatre du mois de tri, peut-être ça peut avec les premiers semis. Mais pour l'instant, vraiment, tous les paysans ont besoin de ces pluies-là parce que il y a les petits semis qui ont besoin, mais aussi les grands semis aussi. qu'ils ont besoin pour terminer le cycle. Donc je pense que si on parvenait à avoir même des prix qui sont beaucoup plus consistants, ça pourrait être quelque chose de positif. Parce que la réussite, on est au dernier virage et qu'on a besoin vraiment de ce prix.
25: Globalement, quelles sont les principales inquiétudes des paysans?
26: Les principales inquiétudes, c'est parce qu'il y a certaines spéculations qui ont eu des difficultés, surtout le maïs. Parce que comme je vous ai dit tantôt, parce que avec ces petites pluies, la terre n'a pas été rafraîchie et que par contre aussi il y a le réchauffement climatique qui a affecté tous ces trucs combinés, a affecté le maïs et c'est ce qui a fait vraiment le maïs sur pas mal de localités qui sont affectées. Le mil aussi, comme il n'y avait pas de pluie, il y avait des attaques d'insectes. Mais je pense que en tout et pour tout, peut-être si vraiment les pluies vont arriver, peut-être il y a une certaine récupération sur le mil, mais le maïs, c'est pas mal de localités, vraiment, c'est irrécupérable. Donc l'inquiétude, c'est parce que le maïs, je pense qu'on aura vraiment des rendements qui ne seront pas au rendez-vous. Peut-être l'arachide aussi, je pense que peut-être sur pas mal de localités, c'est qu'on pourra être comme rendement, peut-être arrêté parce que la pluie n'a pas été vraiment très abondante.
25: Monsieur Cheikh Tidiane Cissé, Radio Sénégal vous remercie.
26: Merci beaucoup.
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0: C'est avec Dominique Kama.
6: Traitement de la dette extérieure. Le Sénégal rassure ses créanciers. C'est à la une du quotidien national Le Soleil. En effet, après son accord avec le Fonds monétaire international, le Sénégal pose un pas de géant dans le cadre du plan de traitement de la dette, note notre confrère Dembadia. Dans ce cadre, une réunion en ligne a été tenue hier avec les créanciers. Cette entrevue a permis aux autorités de faire le point auprès des créanciers extérieurs sur la situation économique et financière du Sénégal, le programme de réforme économique et la stratégie de traitement de la dette, y compris le plan d'engagement auprès des créanciers, le calendrier et les prochaines étapes. À côté, les services du FMI ont présenté les grandes lignes de l'accord conclu au niveau des services avec les autorités concernant un nouvel accord au titre de facilité élargie de crédit ainsi que les éléments adossés aux politiques et cadres de prêts. Cette rencontre avec les investisseurs entre dans le cadre de la mise en œuvre du plan de traitement de la dette du Sénégal, rapporte le quotidien national. Conséquence des fortes pluies. Le ministère de l'Éducation nationale reporte la rentrée des classes au lundi prochain 12 octobre. Les inondations décalent les ouvertures, affiche en une le quotidien LAS. La rentrée scolaire reportée pour tous les élèves, renchérit Réumi Quotidien. Dans un communiqué, le ministère de l'Éducation nationale informe que la rentrée des élèves est reportée au lundi prochain 12 de ce mois sur toute l'étendue du territoire national. Cette décision répond avant tout à un impératif de sécurité et de protection des enfants. Elle permettra également aux services compétents, aux collectivités territoriales et aux communautés de poursuivre les opérations de nettoyage, d'assainissement, de désinfection et de mise en état des établissements tout en favorisant le rétablissement des meilleures conditions de circulation et de transport selon le communiqué qui explique que cette décision de décalage est nationale au nom de l'équité territoriale et de l'égalité des chances afin que tous les élèves du Sénégal reprennent les enseignements dans les meilleures conditions. Le ministère de l'Éducation nationale note que cette reprise le 12 octobre ne saurait être différée davantage. À l'approche des Jeux olympiques de la jeunesse Dakar 2026, dont l'organisation aura des incidences sur le fonctionnement de certains établissements, il est indispensable de préserver au maximum le temps scolaire et le quantum horaire des enseignements, plaide le ministère de l'Éducation nationale.
25: Cher Tidiane Diaye.
0: Et c'est la fin de cette édition. Notez que l'hivernage continue de jouer les prolongations et la météo alerte encore sur de possibles fortes pluies à partir de demain jeudi. Et à chaque pluie, ses angoisses et son lot de difficultés et de dégâts. Inondation des maisons, blocage des grands axes de transport, grosse peine à se déplacer. Des désagréments récurrents à chaque hivernage et qui s'expliquent tout simplement par une absence d'études d'impact environnemental et social. Selon le spécialiste des questions d'environnement, du territoire, de gouvernance et de développement territorial, le professeur Mam Cheikh Ngom, géographe à l'université Cheikh Anta Diop de Dakar, suggère de nouvelles stratégies. Les conséquences de ces pluies, le risque sanitaire en raison des eaux stagnantes avec la prolifération des moustiques, le débordement des fosses septiques entre autres, et le service d'hygiène en est conscient, d'où l'appel à la vigilance, le rappel des bons gestes et la gestion du cadre de vie. La saison de pluie est excédentaire par endroit, mais dans l'ensemble la situation est très favorable aux cultures à l'exception du maïs, nous a informé notre invité, le secrétaire général des agriculteurs du bassin arachidier, Cheikh Tidiane Cissé. Et puis notez que le tribunal arbitral du sport examine demain jeudi le recours du Sénégal contre la Confédération africaine de football. L'audience se déroule à huis clos. La Fédération sénégalaise de football proteste contre la décision de la CAF de lui retirer le titre de la CAN 2025 de football et de l'attribuer au Maroc qui a perdu sur le terrain. Nous en avons parlé dans le journal des sports de Benoît Badiane. Merci d'avoir suivi cette édition. À la technique, Ibrahima Fall, assisté de Massek Gassama Seyni Diop. Tiabasek Gemé était au digital. Centre de distribution et de modulation, André Noël Chandoum. Production, Modou Diop. Réalisation, coordination, Papa Malik Ndao, Elisabeth Agnès Sarr. Tout de suite, le journal des langues nationales. Merci d'avoir suivi. Bon après-midi à tous.
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0: Vous êtes bien sur RIC Radio Sénégal International avec l'animateur le plus loin du Sénégal, Kabasek Djemé assure la partie technique. Amis chers auditeurs, c'est parti pour votre émission à table. Et tout de suite, pour ouvrir le bal, voici le Sénégalais d'origine Alioune Badara Cham. Voici l'Américain, comme vous voulez, ça dépend de vous. Voici Akon et dans la place avec Lonely Godson.
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Spécialement à tous les gens qui sont au cœur de la solitude actuellement, sachez que nous, on est là quand même pour vous accompagner jusqu'à 14h30. Vous êtes bien sur la radio de tous les Sénégalais et vous avez fait le bon choix. Nous continuerons toujours avec Akon. Akon après On, après Lonely, voici Ghetto. Spécialement à tous les gens qui vivent dans la banlieue. On va revenir dans quelques instants. En attendant, savourez.

chante justement la banlieue, je veux dire. Akon, il chante des gens qui se lèvent le matin, l'eau jusqu'aux genoux, qui sourient quand même, qui disent on va gérer. Personne n'a envie d'être à leur place. C'est vrai, c'est facile de dire du courage quand on est justement au sec. C'est difficile, très difficile. Tu perds ce que tu as mis des années à construire en une nuit de pluie. Ton frigo, les cahiers de tes enfants, ton petit commerce, et le lendemain, tu dois recommencer. Mais ce que Akon dit dans le ghetto, et ce qu'on a vu depuis dimanche à Dakar, c'est ça, le ghetto ne lâche jamais. J'ai vu les vidéos des jeunes Ayof qui poussaient les voitures à main nue. J'ai vu des femmes Ambao qui faisaient le kep pour tout le quartier alors que leur propre cuisine était sous l'eau. J'ai vu des voisins qui s'hébergeaient justement alors qu'ils n'ont que deux pièces. C'est ça le Sénégal. On est mouillé, mais on est debout quand même. Alors ce titre, on le met pas pour faire pleurer, mais pour dire on vous voit, on ne vous oublie pas. Et oui, en espérant que les choses changeront. Pas avec des promesses, avec des canaux qui marchent, des bassins qui ne débordent pas, des maisons qu'on ne construit plus dans l'eau, parce que chaque année, c'est la même histoire, et chaque année, c'est les mêmes qui payent. Et justement, à vous, je vous dédie à toutes ces personnes-là, je vous dédie ce titre-là de Akon, cette chanson ghetto, cette chanson qui fait l'apologie de la banlieue, parce que la banlieue, c'est aussi de la positivité. Si vous nous rejoignez sur Radio Sénégal International, offrons justement ces séquences musicales à tous ces gens qui ont vécu ce dimanche des moments très sombres.

Écoutez les paroles. She's just a girl and she's on fire. Elle est juste une fille, elle est en feu. Dimanche, justement, au cœur Massar, à Yoff, à Sangolcam, un peu partout, dans Dakar et dans le Sénégal, quand l'eau est montée jusqu'au lit, c'est qui a réveillé tout le monde? C'est qui a pris les enfants sur le dos? C'est qui a sauvé les papiers, le riz, le matelas, tout en ayant de l'eau jusqu'aux genoux? C'est elle, la girl on fire sénégalaise. Elle n'a pas de gilet de sauvetage, elle n'a pas de micro, elle n'a pas d'aide, mais elle est en feu. Elle ne s'éteint pas, justement, ce feu. Mais, sous l'eau, elle brûle du courage. J'ai vu une vidéo à Yumbel Sud, une maman qui poussait une bassine avec son bébé dedans pour le faire passer de l'autre côté de la rue inondée. Si ça, ce n'est pas une girl on fire, c'est quoi donc? Alicia Keys chante une femme qui est forte, qui est invisible, qui marche malgré tout. Dimanche, le Sénégal a vu des milliers de girl on fire. Alors ce titre, on ne le met pas pour danser, on le met pour dire merci. Merci aux femmes de Dakar, merci aux mères qui ont tenu les maisons debout pendant que l'eau voulait tout emporter. Merci aux filles qui ont aidé leurs vieux parents à sortir. Vous êtes en feu. Et même à 142 millilitres d'eau n'ont pas justement pu vous atteindre. Radio Sénégal, c'est votre radio. Ce son est pour vous. Si vous nous rejoignez, à mes chers auditeurs et toutes ces braves dames, ces braves filles qui nous écoutent, nous vous offrons de la belle sonorité musicale, mais pas que, des leçons de vie aussi. Voici tout de suite Jordan Spark featuring Chris Brown pour No Air. On écoute et on en parle juste après.

14h23 sur Radio Sénégal International. Si vous nous rejoignez, nous partageons avec vous des chansons d'exception. Amis chers auditeurs, que de la bonne sauce musicale bien pimentée que nous vous offrons à l'instant. Et tout de suite, après ce duo magnifique, voici Hello de Beyoncé, l'une des plus grandes divas de la musique mondiale. On vous laisse savourer, kiffer, et puis bon appétit, surtout si vous êtes en train de manger.

mes chers auditeurs. Hello de Beyoncé. Merci beaucoup, ça a été un plaisir de vous servir, vous l'aurez compris, on est arrivé au terme de cette émission. Merci à Kabasek, Djemé, vous étiez en compagnie de DJ Maxime. Merci à toutes et à tous. Djeridjef, et puis dans quelques instants, contes et légendes du professeur Massamba Gueye.

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Amis du monde, gens de bien, oreilles du monde, auditeurs de Radio Sénégal International, bonjour ou bonsoir mbokki. 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Nous vous saluons, où que vous soyez, nous vous redisons notre respect et notre affection. Dilen wakhat sunyu wegel ak sunyu tchafel tiyen. Cette émission existe depuis 26 ans parce que depuis 26 ans, il y a des auditeurs qui l'écoutent. 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diffusion ceux qui pensaient que l'émission n'existait plus parce qu'ils avaient voyagé ou qu'ils ont changé de zone se réjouissent de savoir que l'émission passe plusieurs fois mbokki sa yu ñu nit woyé nañu ndax dang ko bayyi ñu ne len bayyi wuñ ko ñu ne dama tukki won ba ñibisi ba xamat jotaay jamono bi waxtu wi muy amé dañuy yek né liggéey bi ñuy def momunuko am du monde gens de bien pour cela nous ne saurons jamais dire merci à nos auditeurs à nos auditrices mbokki dañuy wax rek né duñu mëna wax suñu ngeureum ak suñu tiant fu mu yam ci yeen xana rek wax fi mu tambalé les enseignants dans les zones isolées les militaires à la frontière et les missionnaires, loin de tout, qui écoutent Radio Sénégal International, savent de quoi je parle. J'ai vos retours et je vous remercie. 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Je voudrais vous remercier pour tout. Mbokki da fam tay lu nu bëgg waxtané muy nit limu bëgg lim ko jaral ak lim koy jural. J'aimerais bien que nous discutions aujourd'hui de l'humain, de ses désirs, du prix de ses désirs et de ce qu'il met comme ambition pour arriver à ses fins. Mbokki li ngay bëgg lepp liñ la koy jaayé ak lam lay jural ndax jar nako. Est-ce que toutes les fins mérite qu'on y mette tous les moyens. Mbokki ndax bëgg dara warna jar nga ag fenn fi. La question donc plus simplement posée dit ceci. Est-ce qu'il faut à tout prix faire tout pour arriver à ses fins? Mbokki dafa melne amna fo xamne nak ngor du ko nangu. Il y a des situations dans lesquelles la dignité ne l'accepte pas. Budé ci dogu rek ci dogu bu yiwu ci xar sa tank tubey ci jot ci la ngay wut dess nako nangou. S'il s'agit juste de s'engager de manière déterminée, de s'engager de manière forte, de s'engager de manière efficiente à atteindre

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Et les oreilles, dit-on souvent, sont plus vieilles que l'humain qui les porte. Les nafaral di waxit ne noppa mak borom. Et que tout ce qu'on fait peut être raconté. Ta des na waxit ne lepp lu nit def manes nako netali. Elhadj Samba Diabaré ajouté mon grand-père. Samba Diabaré Samba daf manan faral di wax dana ma faral di wax ne mom sama mam Samba Diabaré Samba bu netali amul won lu neex way def. Il me disait, mon grand-père Samba Diabaré Samba, que si le récit n'existait pas, chacun aurait pu se comporter comme bon lui semble. Quand on voit que, si on fait ça, on sait que ce qu'il y a, c'est qu'il y a des gens qui ont fait ça. Ce qu'il y a, c'est qu'il y a des gens qui ont fait ça. Chaque fois qu'on pose un acte qu'on ne veut pas qu'il soit raconté tel que nous l'avons posé, l'acte est négatif. Et à chaque fois qu'on fait des choses qu'on ne veut pas voir raconter ou qu'on est dans une situation dans laquelle on ne veut pas être surpris, on n'est pas dans l'action éthique. Donc ça, yo nekk ci jeufte bugoko ko wax. Ça, yo nekk ci jeufte bugoko la ci fek. Jappal ne Serigne Touba neena baxul. C'est ainsi que définit le bien et le mal, Cheikh Ahmed Bamba. 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Alors quel que soit l'envie qu'on a d'une chose ou d'acquérir une posture, il faut toujours peser le pour et le contre et mesurer les conséquences de l'action qu'on engage pour y arriver. Mbokk yi jaay drogue ba am alal ndax jarnako. Est-ce qu'il faut vendre de la drogue pour avoir de l'argent? Gis ngeen ne khalis bu bon bi ñuy wéccé ku bari na ci réew mi way ndax jarnako. Le trafic de faux billets pullule dans ce pays. Cela en vaut-il la peine? Amna sax ku soppi aw santam mbokk yi ngir am jabar ndax jarnako. Certains changent de généalogie pour se marier. Cela en vaut-il la peine? Amna ñoñ mbokk ñi da na dëkkal seen bop fuñ dëkkul ndax jarnako. Certains amis du monde gens de bien changent de terroir et disent habiter des zones qu'ils n'ont jamais visitées. À quoi bon? Amna ñoñ mbokk yi wax luddul deug def luddul deug ñut ñaat liggey nit lu ne da nañ ko def ngir am ndax jar nako. Il y en a qui sont prêts à mentir, prêts à marabouter, prêts à faire toutes les combines possibles pour acquérir des biens. Cela en vaut-il le coup? 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Le conte d'aujourd'hui sera notre réponse. 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Nos anciens connaissaient le monde et comprenaient le monde et racontaient des récits pour anticiper sur les choses qui pouvaient faire mal au monde. Les bonnes contes amone na fi en étiez vous témoin. Ba mo amé yena féké waxi tay matuta gëm. Ne croyez pas aux paroles d'aujourd'hui waye limay wax du samay wax mamako netali ñu netali mako. Mais je ne dis pas mes paroles, je raconte les paroles dont j'ai hérité. Au temps où les rois étaient choisis par leur sagesse, le monde avait un équilibre. 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Aduna dalon. Au début du monde, les humains, les créatures les plus étranges, la nature, la faune vivaient ensemble et communiquaient. Djendjel benouk jamono nit jinné rabwal ndianaw ganchax lepp dañ doon dundu tay waxtan te kune di déggli sa morom di wax. En ce temps-là, vivait un roi que son peuple aimait, mais un roi qui n'eut jamais d'enfant. Mbokk yi mo amone ak bour bop mom.

0: 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Et les enfants étaient la richesse et la force de toute famille. Xam ngeen ne jamono booba mbokk yi ngir liggéey ak yu mel noona gone wërsëg la woon, wërsëg la nit ba tey jii. Encore aujourd'hui, l'enfant est la joie d'une famille. Mbokk yi, bi loolu amee buur bi ne moom de lu ko nit defal ba mu am doom dana xaaj réew ma jox la ko. Et le roi engagea une négociation. Et dit que quiconque l'aiderait à avoir un enfant hériterait de la moitié de son royaume, de la moitié de sa terre. Mbokk yi mu ne kon noonu lay demee. Et les plus farfelus des prétendants étaient venus se présenter. 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Les charlatans pullulé en ce moment là et leurs héritiers pullulent encore. Mbokk yi kenn ci ñoom mënu ko indil dara, aucun d'entre eux n'arrivait à lui donner une solution. Et le roi fatigué de tout cela, buur bi nag bi mu xamee ni ñi dañ ko këyitloo te xamuñu dara, alors il décida, buur ba daal di dogal, le premier qui viendra me dire qu'il peut m'aider à avoir un enfant et qui ne réussira pas verra sa tête tranchée. 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Et ce roi était un roi qui avait une parole d'honneur. 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C'est ainsi ami du monde, gens de bien, que Sériel, le sorcier ou la sorcière, dois-je dire, mangeuse d'hommes, parce qu'on ne savait si c'était un homme ou une femme, avait décidé de venir répondre. Moi, mon nak, lu melni jinné, kenn xamul won na goor la wala jigen, tudon Sériel, mom degg ko ne mom dana ñew. Il vivait de chair humaine, ou elle vivait de chair humaine. Cette créature, disons, vivait de chair humaine. Mom nak, yap nit la dan dundé. Et son calcul fut rapide. Si j'ai la moitié du royaume, je vivrai de chair humaine toute ma vie. 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Et il se dit, je commencerai par les petits dont la viande est plus dodue. Mu ne xam naa damay tàmbale ci gone yu ndaw yi rek di yëy ba àgg ci mag ñi. Ami du monde, gens de bien. Alors il se présenta devant le roi. 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Il lui dit, mais roi, je voudrais t'aider à avoir un enfant, mais tu me promets de me donner la moitié du royaume. 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Et le roi lui dit, oui, mais je veux entendre ton engagement, que feras-tu de la moitié du royaume que je te donnerai. 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Il lui dit, ben je ferai ce que je voudrai, je mangerai matin, midi et soir des humains. Buur bi ne ko waaw demal ba suba nga ñëw mbaa nga may ma ayu bis. Le roi lui dit, c'était entendu, mais pars. Reviens demain ou dans une semaine. 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Le roi alla rapidement consulter le sage du village. 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Il dit au sage ce que Sériel lui avait promis et ce qu'il avait décidé de faire. 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Et le roi lui dit, est-ce entendu? Oui, tu as entendu, dit le sage, c'est Sériel. Tu ne pourras pas lui couper la tête parce que sa vie est cachée dans un fil. Qu'ils te le disent d'abord et que tu le rendes répu. après tu pourras faire ce que je te dirai a bourbi baye ba ay bis bi jall mo wo serial mu ñew mu ne ko yow bo lajje it duma la manal dara bala 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ami du monde gens de bien le roi dit à Sériel de lui dire où était son âme pour en cas d'échec qu'il puisse l'abattre mais lui dit qu'il sera son hôte parce que le roi n'acceptait pas d'être le premier à subir un acte positif a Sériel da di ñew bi mu ñewé mbokk yi bur bi da di koy togal dekk bepp diko togal muy lek di lek di lek ba mënatul noy. Et une fête extraordinaire fut organisée, un festin dans lequel tout le monde cuisina. Il mangea tellement qu'il ne put bouger l'être. Mom Sériel mo lek lek lek bu mënatula dem fenn. Et le roi lui dit, tu ne partiras pas, reste dormir ici. Mais dis-moi comment faire pour avoir un enfant. 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Waye nak do mëna dem. Sériel lui dit, oui, mais j'aimerais ramener des repas chez moi. 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dormir Sériel daal di jël ñaari pomme yu waw kong jox ko il lui remit deux pommes qui étaient rabougries bour bi daal di ne Sériel wax ma sa roufum ne et le roi lui dit dis-moi où se trouve le fil de ton âme munako sama mbam mané ci kër ga cionkor ba gëna sew ci gën gi boko roccé fa nga koy fekk il lui dit mon le fil de mon âme se trouve dans la queue de mon âne et il faudra tirer l'écrin le plus fin ba mu teddé di nelaw bour bi yonné ñu indi mbam mu rocci cionkor ga Sériel ba di fa yam mom dé ci sasi dès qu'il s'endormit le roi envoya chercher et l'âne et prit l'écrin le plus petit. Mais la femme du roi rentra dans la chambre, vit l'une des pommes et la mangea. 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Le roi avait peur de Sériel, mais comme sa femme en avait mangé, il décida lui-même de manger. Bour na ndaw sa lek kon mané damay lek. Quelques mois plus tard, ils eurent un enfant. Ñu tek ay wèr rek ñu am dom. Mais cet enfant grandit vite, mangea vite et détruisait tout sur son passage. Waye dom je dafa juddou mag ga gaw muy lek te du sour tol bu mu dugg yak ko lu mu rem bu fel nga danu. Le conseil des sages se réunit et demanda au roi de dire à l'enfant de partir. Mag dekk ba dajé dal ne bour waxal sa dom ji mu genn ndax fimne ni mënatun ko yor. Le roi convoqua son fils et lui dit, tu sais, pour être roi, chaque prince doit faire ses preuves. Va faire le tour du monde et reviens. 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Alors comme il était un géant, il abattit le géant Baobab et coupa un autre fromager et en fut une sorte de massue qu'il traîna avec lui. 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Mu xol xey ga gëna reuy mu xad fad mu daanu mu jël ko def ko aw yatté mbolde bobu nak mu téy ko dem ak mom. Il arriva dans un village où les bergers avaient un problème à cause d'un lion qui mangeait tout leur troupeau. Il attaqua le lion et d'un coup de massue l'abattit. Mu ak ci dekk bo xamné samé dafa am gaynde gu don lek seni jur mu songo gaynde go dor mu daanu. Il lui offrir 6 moutons mais il dit de garder, il continue à son voyage. 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Il arriva dans un deuxième village où des pêcheurs n'arrivaient pas à pêcher car il y avait un monstre marin. 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Il attaqua le monstre marin et l'abattit de sa massue. 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Il leur demanda de garder, il continue. 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troisième village il trouva des paysans qui n'arrivaient pas à avoir de bonne récolte car un génie bloquait l'eau de la rivière et détournait les nuages mu da di ko fay fekk fam teud dor mbol de mune kep il abati d'un coup de massue ñoñe ne ko dañ lay may jiw wo xamne bo amé tol bo xamné beuy méwum beuy néna fa ko ca lek sour ils lui donnèrent la semence du génie qui nourrissait tous les hommes à condition d'avoir du lait de brebis dans les champs mune té len ma mangi dem té ñew il continua son chemin et leur confia cela arriva dans un autre village mais dans ce village il y avait un roi qui habitait maxi ki benen dekk bo xamné dafa fekk ben bour mais des bandits attaquaient ce village au quotidien moam nak ay Samba boy yo xamne dañ dan dal ci dekk ba le roi ne savait plus que faire bour bobu xamul won numuy def dès qu'il a entendu parler de ces bandits ba mu déggé ñuy wax Samba boy yoyu il les attendit leur tendit un piège les frappa à coups de massue et les mit dans un sac mbokki mu dadi xaar ba guddi mu dem fekk Samba boy fané songok ñom door leen ni mbol dé japp yew tak ci sako indil bour et le roi demanda à sa fille si cet homme lui convenait bourbalat domam ne ko ndax ki beug nga ko dom ji jigen ji ne ko je cherchais un homme valeureux et en voilà un monako man de gor gu mat gor gor yalla deug la don wurtu ki mat nako le mariage fut fait ñu dal di len di maye mais son voyage dura tellement que sur le chemin de retour ay tuk bi yag na yag bop mbok yi ba bi mi wagneeku les semences était devenu très lourd. Une mbokki lola lamu fa bawon ci jiwu bari won atanatuko. Le troupeau avait grandi. Lañ ko mayon ci jur ci yon wi xamut num toll. Et les perles étaient nombreuses. Ta lañ ko joxon ci ay takay bari na. Mais la cour qui l'avait accompagné l'aida à tout transporter. 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Quand il arriva au bout de 20 ans ñaar fukki at ginaaw bim demé son père était vieux bayam magat il arriva s'installa avec sa femme mu ñew tok ak soxnam ils eurent des enfants dont le grand-père fut très honoré ñu am ay dom yo xamné sen mam gis na ay seutam gisati setatam et quand arriva son tour mbokki bi mu joté il fut un roi sage lui aussi car il avait parcouru le monde mu nekkon nak bour bo xamne bour bu dal bu mandula ndax mbokki tukki wonna ami du monde gens de bien mbokki avant de clôturer ce compte la ta may tej lebi ma question est celle-ci laj bi mi ngi ni bour ndax jaayena ngoram lu ne ngir am doom est-ce que ce roi a payé tous les prix pour avoir un enfant wala dafa ar askanam sogo wut doom Où est-ce qu'il avait protégé sa communauté avant de chercher un enfant? La réponse est dans vos oreilles, car mon compte y est déjà. Je reprends ma langue et vous rends vos oreilles, car mon compte va ici se jeter dans la mer. 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Contes et légendes préparés, réalisés et présentés par votre serviteur Dr Massamba Gueye, enregistrés avec les moyens techniques de Cœur Leïti, la Maison de l'Oralité du Patrimoine, est une émission qui vous est proposée par Radio Sénégal International. Je vous dis au revoir et à la semaine prochaine. Même heure, même fréquence.
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2: Il est 15h, vous êtes à l'écoute de Radio Sénégal. C'est parti pour une synthèse de l'actualité à la mise en onde. Tchabasek Djemé.
3: Abdoulaye Wad.
2: La commission d'enquête parlementaire sur le programme Un étudiant, un ordinateur poursuit ses auditions. Après avoir entendu plusieurs responsables hier, l'Assemblée nationale prévoit d'en auditionner cinq autres ce mercredi. L'enquête parlementaire appelle à examiner les conditions dans lesquelles ce programme a été gouverné, financé et exécuté depuis plusieurs années. Plusieurs unités de force de défense et de sécurité ont simulé ce mercredi une intervention dans deux hôtels de la capitale, Teroubi et Azalaï. L'exercice, organisé à l'initiative du Comité national de coordination de la sécurité des JOJ, visait à tester la coordination des différents services face à une attaque avec prise d'otages. BIP, GIGN, Force spéciale et sapeurs-pompiers ont notamment été mobilisés. Une répétition générale à quelques semaines de l'ouverture des JOJ prévue le 31 octobre. Et puis l'actualité hors de chez nous, au Kenya, les médecins demandent une meilleure protection face à Ebola. Le syndicat kenyan des médecins, pharmaciens et dentistes appelle le gouvernement à renforcer d'urgence la protection des personnels de santé après la confirmation d'un premier cas importé d'Ebola dont le patient est décédé lundi à Nairobi. France, la suspension des grenades assourdissantes. Le gouvernement suspend leur usage après qu'un adolescent de 15 ans a eu la main arrachée lundi à Lens. Les manifestations scolaires se poursuivent dans plusieurs villes. Les établissements ont été fermés ou vandalisés. Le ministre de l'Intérieur demande que les circonstances de l'incident soient clarifiées. C'était tout pour le français. Le Wolof, c'est dans un instant.
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3: Abdoulaye Wade.
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0: Merci beaucoup de réitérer votre confiance à la radio de tous les Sénégalais. Dans quelques instants, nous vous proposons une rediffusion de votre émission Saveur de l'écriture, présentée par Aaron Diouf.
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3: Madame, Monsieur, bonjour. Merci de votre fidélité à Radio Sénégal International et à votre émission Les Saveurs de l'écriture. Les Saveurs de l'écriture, elle nous a fait l'honneur d'être là dans notre studio. Fatoumata Diallouba, bonjour.
4: Bonjour, Aaron.
3: Merci d'avoir accepté cette invitation de Saveurs de l'écriture.
4: Oui, c'est une excellente nouvelle de voir de nouvelles émissions littéraires voir le jour au Sénégal. Et je vous remercie d'avoir fait de moi votre invité. C'est un honneur que je prends et que j'apprécie à sa juste valeur.
3: Fatoumata Diallouba, vous êtes franco-sénégalaise.
4: Oui.
3: Née de parents enseignants d'origine peul. Vous avez grandi à Dakar et effectué vos études de lettres classiques en France, à Poitiers et à Paris. Vous enseignez actuellement le français et le latin au lycée français Jean Mermoz de Dakar. Vous avez enseigné 17 ans en banlieue parisienne avant votre retour au Sénégal. Vous êtes auteur de deux romans, décrits sous la peau. Votre premier roman publié en 2018 est Rouge Silence, qui est la suite européenne de l'aventure africaine de votre première œuvre. Rouge Silence, disais-je, madame, la suite de votre premier roman décrit sous la peau. Alors, à l'attention de nos auditeurs, si vous n'avez pas lu le premier roman, pas de panique, vous rentrerez dans Rouge Silence sans encombre. Alors, pourquoi c'était si important pour vous de poursuivre cette aventure, cette histoire-là?
4: Alors, j'ai poursuivi l'aventure de décrit sous la peau parce qu'il restait encore des choses à dire. Et puis parce que les lecteurs aussi me l'ont demandé. Au départ, la suite n'était pas prévue. Mais certains lecteurs étaient un peu frustrés de ne pas avoir la suite, de savoir ce qui se passe après pour l'héroïne, une fois retournée en France. Qu'a-t-elle retenu? Comment l'expérience sénégalaise qu'elle a vécue pendant une semaine a-t-elle impacté sur sa vie par la suite? C'était également l'occasion d'explorer un territoire que je connaissais bien, le territoire de l'émigration, puisque moi-même, j'ai fait plus de 25 ans en France. Et c'était l'occasion pour moi de faire transpirer sur le papier toute mon expérience parisienne, européenne.
3: Et justement, le titre, hein, avant d'entrer dans le vif du sujet, Rouge Silence, pourquoi Rouge Silence?
4: Alors pour moi, évidemment, les silences sont comme des grossesses qui accouchent ou dont on accouche ou dont on n'accouche pas. Mais en tout cas, ce sont souvent des silences qui sont douloureux. C'est pour ça qu'ils sont rouges. Et rouges aussi comme la transformation qu'ils provoquent quelquefois. Parce que le rouge, c'est pas seulement c'est une couleur, c'est la couleur de la passion, c'est une couleur d'action, c'est la couleur de la violence, c'est la couleur du sang, mais c'est aussi la couleur de la transformation, c'est la couleur de la vie. On peut le voir de plusieurs manières différentes. J'aime bien les titres qui sont un peu ambivalents et qui permettent de laisser l'imagination courir.
3: Rouge Silence, de Paris à Dakar, Yandé était à la quête d'elle-même et des autres, son entourage. Mais on le verra, malgré les humiliations, les déboires et les finalement omniprésentes dans la vie de tous ceux et celles qui l'entoure, mort par exemple, son mari, c'est la première fois que la question de la paternité se posait à lui, car sa femme Yandé a toujours joué tous les rôles. Et de là, à partir de ce moment-là, à partir de cette absence de Yandé, Mort commence à s'interroger même sur la vraie nature de ses relations avec ses filles, Sarah et Marie.
4: Oui, quelquefois, il faut l'absence pour comprendre à quel point une personne est importante. Mais c'est souvent trop tard. C'est ce que j'ai voulu montrer. C'est souvent trop tard quand on prend conscience qu'une personne qui est devant vous est importante. C'est quand vous la perdez que vous vous rendez compte que vous aviez eu un trésor face à vous. Et lorsque Yandé s'en va, ne serait-ce que pour une semaine, il découvre tout d'un coup qu'il y a deux filles qui le regardent là et qui attendent qu'il soit un père. Il découvre qu'il faut refaire un lit, qu'il faut cuisiner pour manger, qu'il faut faire ceci, cela, parce que sa femme Yandé couvrait tous ses besoins. Là, il est obligé de se prendre en charge. Et comme il ne sait pas faire, il sort, il s'en va. Et il s'en va et quelquefois, il faut sortir pour mieux se voir.
3: Ouais, pour découvrir la vie. Toujours sur ces relations distantes, cette fois-ci avec ses filles, on s'intéresse d'abord au cas de Sarah. Sarah, la fille aînée, sur le comportement de son papa, c'est elle qu'il dit, hein. On dirait qu'il a besoin de vider une colère inextinguible sur quelqu'un. Je ne l'ai jamais vu content et je déteste le contact de ses mains dures et froides qui s'abattent sur maman. Pour un oui ou pour un non, il y a vraiment cassure là.
4: Ah oui, parce que les parents violents ignorent que les enfants les regardent. Et qu'un enfant qui voit sa mère être battue par son père est perturbé. Je ne suis pas psychologue, mais je crois que tout le monde pourra dire que le regard des enfants, d'un enfant posé sur la souffrance de sa mère, est un regard c'est un regard...
3: Ça laisse des marques, des traces.
4: Ça laisse des traces. Et ces traces-là, après, il faut toute une vie pour réparer. Il faut toute une vie pour réparer. Heureusement que Sarah est dotée d'une bonne nature. C'est quelqu'un de sensible, qui regarde les autres, qui a le goût des autres, qui a le goût. Elle regarde son père, même si elle lui en veut. Elle lui en veut, mais elle sent quand même que derrière ce masque de dureté, il y a quelqu'un qui a forcément souffert. Et elle veut en découvrir plus. Elle y arrivera par voie interne.
3: Par d'autres voies, on le verra. Sarah, toujours dans une de ses monologues, Fatimata Dialoba, comment se construire dans un contexte aussi anxiogène? Oui, mais comment je vous pose
4: Alors,
3: la question?
4: Il faut s'accrocher à quelque chose. Lorsqu'on est dans un contexte d'angoisse, lorsque le ciel est sombre, lorsque les nuages sont là, drus, et qui s'abattent sur vous, il faut essayer d'apercevoir le coin de ciel bleu. Et le coin de ciel bleu, c'est l'espoir. Et à cet espoir, il faut s'y accrocher comme à un fil pour permettre de sortir justement des ténèbres. Et Sarah, elle s'accroche à l'art, elle s'accroche à l'amour, elle s'accroche à des choses dont elle sent la danse, par exemple, qui lui permet de quitter le sol, de s'envoler vers le ciel et de pouvoir donner vie à ses rêves. Donc Sarah, elle a compris que l'art pouvait jouer, pouvait être une thérapie.
3: Finalement, le comportement du père à l'encontre de leur maman a de réelles conséquences sur leur existence même, car après Sarah, c'est Marie, la fille cadette, qui enfonce le clou. En ces termes, tu as creusé des tranchées de silence derrière lesquelles tu t'es abrité. C'est une guerre permanente, une prison que tu as bâtie en guise de foyer. Je m'en évaderai un jour dès que je pourrai. On écoute ce passage, Fatimata Dialoba. Nous sommes à la page 43.
5: L'année dernière, j'ai eu un peu d'espoir. Quand, ayant su que j'ai réussi au bac, tu m'as appelée Maria, après m'avoir félicitée. J'ai cru avoir enfin trouvé mon papa. Ce n'était qu'une illusion. Le fossé s'est irrémédiablement creusé. J'ai essayé de le combler en t'écrivant des lettres que tu ne liras probablement jamais. Aujourd'hui, j'ai décidé de tourner le dos à ton silence pour conquérir ma liberté. Et je tiens à te dire que jamais je ne ferai entrer dans ma vie un homme qui te ressemble. Si je débusque chez un homme un trait qui vous soit commun, je le quitterai sans réfléchir. Mes amours définitivement seront à ton opposé. Ce garçon, Julien, tu ne l'aurais pas apprécié. C'est pour cela que je l'aimais. C'est pour cela que lui aussi m'a trahi.
3: Merci Adi Fatou Barry pour cette lecture. Madame, outre donc les difficiles relations qu'elle entretient avec son père, voilà un autre homme qui est en train de lui pourrir la vie, Julien.
4: Absolument, elle l'a choisi à l'opposé de son père. Il est blanc, le père est noir. Il est elle ne voit que l'apparence des choses. Mais en fait, les différences entre les hommes ne se réduisent pas à la différence de couleur. Au fond, est-ce que Julien et Maure ne sont pas exactement parallèles? Parce que souvent, les filles vont se marier avec des personnes qui ressemblent beaucoup à leur père. Et ça, c'est connu, c'est reconnu. Même si elle cherche quelqu'un qui soit à l'opposé, parce que elle n'a pas vécu l'expérience d'un enfant avec un père. Être un père, c'est facile de mettre la graine. Maintenant, c'est difficile d'être un papa. Un papa, c'est un être qui accompagne.
3: Elle a osé la comparaison.
4: Absolument. Elle a osé la comparaison. Elle a osé dire. Le dire, quelquefois, c'est en prendre conscience. Souvent, on n'a pas tellement conscience de ces choses-là. Quand on est enfant, on est dans la révolte permanente. Alors, cette révolte peut générer, évidemment, la réflexion et l'action après. Mais cette révolte peut aussi creuser des tranchées à l'intérieur des personnalités. Elle peut bouleverser une vie et puis empêcher une personne de vivre son destin. Et c'est une manière quand même d'interpeller les pères. Soyez des vrais papas. Ici, au Sénégal, rares sont les pères qui sont très proches de leurs enfants. Moi, j'aimerais que les pères cessent d'être des pères fouettards et qu'ils soient à côté de leurs enfants, qu'ils leur lisent des histoires, qu'ils leur prennent la main, qu'ils accompagnent, comme font les mères, souvent. Mais la mère, c'est une assignation sociale. Alors, plutôt que d'attendre les aides sociales, prendre son enfant par la main et l'emmener vers demain.
3: Mais elle ne se limitera pas qu'à son papa, elle s'en prendra à tout le monde. Marie qui attend un bébé de Julien, et ce dernier n'en veut pas. Hein. Elle s'en prend à tout le monde, à sa maman surtout. Ah, Yandé, oui. Elle n'arrive pas à comprendre l'attitude de sa mère devant son père. Yandé qui accepte tout, on dirait qu'elle se complaît dans la douleur et dans l'acceptation d'un destin impossible. Elle lui en veut vraiment de ne pas sortir de ce trou, comme elle dit.
4: Absolument, parce que Marie est née en France. Elle est née dans un pays où tout est possible, où il y a une forme de liberté. La soumission de la femme n'est qu'un souvenir, du moins en apparence. Yandé, elle, vient d'une culture, et on le découvre dans Des cris sous la peau. Elle a été doublement, triplement opprimée par une enfance douloureuse, opprimée par un passage à l'âge adulte qui ne s'est jamais fait. Donc voilà, et Marie ne comprend pas cette attitude de soumission totale, cette absence, même si elle prend soin de ses enfants. Yandé, au départ, en tout cas, avant son expérience sénégalaise, elle n'est qu'une petite fille qui joue à la poupée avec ses enfants. Elle en prend soin, elle les aime, mais savoir faire grandir un enfant, c'est pas tout à fait cela.
3: Et c'est parce qu'elle les aimait trop, elle les chérissait trop tant.
4: Elle les chérit parce qu'elle n'a rien d'autre à faire, entre guillemets. Elle ne s'est jamais posé la question même. Je crois que c'est le cas même d'une femme sous emprise. Quand on est sous emprise, ben on voit rien, on a une chape de plomb sur sa tête et on avance comme ça. Le point positif, c'est que l'amour n'a besoin de rien d'autre pour naître, pour exister. Et son amour est viscéral et fondamental, comme souvent les mères peuvent l'être. Voilà. Les pères aussi, hein. Je ne suis pas en train de m'en prendre au père.
3: Yandé, à ce moment de doute, on en parle également. Dans la solitude qui l'étreint brusquement, elle réalise l'ampleur de son absence et s'interroge sur le sens de la maternité. La culpabilité finit par la gagner. Dites-nous, quelle mère est-elle donc?
4: Ben oui, elle se rend compte que finalement, toutes ces longues années, elle n'a pas vu ses filles grandir. Ses filles sont restées dans le même statufié.
3: Aveuglées par
4: la violence qui s'abat sur elle. Elle est incapable de voir autre chose que son quotidien immédiat, faire les tâches quotidiennes, mais réfléchir sur elle-même, trouver la richesse, sa force intérieure, elle ne savait pas faire. Elle ne l'a su qu'au contact de ce qui lui a vraiment fait mal fondamentalement. Et elle ne le fait qu'après avoir revu en songe sa mère, elle découvre une nouvelle force. Et souvent, c'est ça, les femmes découvrent leur force lorsqu'on les accule. Lorsque la violence les accule, alors là, il faut faire attention parce qu'une fois qu'une femme se retourne, elle devient puissante.
3: En tout cas, cette force, elle la puisera lors de son voyage qui est si important dans sa vie. Alors, on va reparler de ce voyage de Yaoundé au pays natal, son impact et apparemment certains. Un déclic, hein, parce que comme elle le dit, ce voyage a accouché d'une femme neuve. Elle en est consciente, elle a pris confiance en elle-même, elle commence à reprendre la main, si vous voulez.
4: Oui, parce que la dernière scène de Décrit sous la peau nous a permis de voir à travers sa lettre comment elle dit à tout ce qui la bridait, à tout ce qui la brimait, à tout ce qui lui faisait du mal, véritablement son oncle et sa tante qui lui ont fait une enfance triste, malheureuse, et voilà, elle est enfouie dans les ténèbres. Là, elle a entrevu, en faisant sortir ses cris souterrains, ses cris qu'elle a gardés tout au long de sa vie, en les faisant sortir, elle découvre l'espoir, elle découvre qu'elle a la capacité d'être une femme. Elle se découvre elle-même et c'est une vision absolument phénoménale. Je crois que les femmes, à un moment donné de leur vie, elles n'ont pas le choix. C'est soit mourir, soit vivre. Et si on veut continuer à vivre, il faut se révolter. Il faut se connaître d'abord. Connaître sa force. Je crois que quand elles sont acculées, là, elles trouvent vraiment qui elles sont, et les femmes sont puissantes.
3: Et surtout qu'en face, elle se rendra en fait compte de la vulnérabilité de son mari, tant craint, avec une de ses fameuses interrogations, je cite, c'est donc ça, le tigre qui m'a terrorisé toutes ces années.
4: Et oui, parce que mort ne connaît qu'un langage, le langage de la violence, puisque c'est le seul qu'il connaît depuis tout petit. Et donc, le premier réflexe, lorsque quelque chose le démange, lorsqu'il a une contrariété, c'est de lever la main et de frapper. Alors, d'autres vont utiliser l'insulte, souvent, parce qu'ils sont démunis, parce qu'ils n'ont pas d'autres ressources. Et là, elle, on ne peut exercer une violence que sur quelqu'un qui l'accepte quelque part. Hein. Et là, elle ne l'accepte plus, c'est terminé. Ça mue, c'est fait. Il y a une transformation qui s'est réalisée à travers sa prise de parole, enfin. La prise de parole permet de sortir du silence et de dire qui on est. Et à partir de ce moment-là, il n'y a plus de pouvoir. Mort devient un homme tout à fait ordinaire et elle peut enfin se révolter contre cette violence gratuite, complètement absurde.
3: Quel est l'élément déclencheur?
4: Alors, l'élément déclencheur, c'est qu'elle a réagi peut-être comme une louve qui défend ses enfants. C'est-à-dire, Mort a voulu lever la main sur Marie qui lui a répondu. À un moment donné, Mort, elle parle de famille. Et Marie est désabusée, lui dit, une famille, quelle famille? Il n'y a pas de famille ici, et puis il n'y a pas de parents ici. Et là, Mort, il voit rouge. Et tout de suite, il essaie de lever la main et Yaoundé lui attrape la main. Lui a dit, ah non, ça c'est terminé, cette époque-là est révolue, l'époque de la violence est terminée. Maintenant, on va pouvoir parler, enfin, on va pouvoir se dire les choses, on va pouvoir être des êtres humains et pas des bêtes sauvages qui se tapent dessus lorsqu'on n'a plus de mots.
3: Fatih Mata Dialoba, invité de Les Saveurs de l'écriture, ce premier numéro, je rappelle que vous êtes auteur de Rouge Silence. Alors, derrière ce comportement belliqueux, ce tempérament, ce fort tempérament de Mort, et ce mari insupportable, un père distant, mais ce comportement, pour mieux le comprendre, madame, il faudra jeter un coup d'œil dans le rétroviseur. Mort a eu une enfance et une adolescence douloureuse.
4: Absolument. Absolument. Et peut-être que le titre « Rouge silence », c'est l'histoire d'Omar. Parce que c'est la première bulle de silence qui va éclater, finalement, et dans lequel on va découvrir le rouge de l'incendie qui a dévoré le cœur d'Omar lorsqu'il était petit. Il y a d'ailleurs une métaphore de cet incendie à travers un incendie matériel, puisqu'il a mis le feu au Dara, de Serigne Sangenyaï, qui est un archétype. Hein. Autant il y a des marabouts formidables qui ont une spiritualité, qui invitent à la spiritualité, qui sont dépouillés de tout. Autant il y en a beaucoup qui sont dans la violence, qui sont dans la supercherie, qui sont dans l'hypocrisie. Et c'est cela que je dénonce, que je veux dénoncer, parce qu'il y a des enfants victimes dans ce type d'endroit. Il faut le dire.
3: Et justement, avant de développer sur Moore, il y a cet épisode de sa maman, sa mère qui a été persécutée dans le domicile conjugal. C'est important ça.
4: En fait, tous les déboires, tous les malheurs de Moore viennent de là. Viennent d'une condition féminine qui est complètement, qui est malheureuse. La maman de Moore, Mossane. Encore une fois, un prénom sérère. Je suis obsédée par la culture sérère. Même quand je ne veux pas, j'écris, mais les prénoms viennent sérère. Et des prénoms qui ne sont même pas communs, parce que des Mossan, il n'y en a pas beaucoup. Sauf des peut-être Yandé. Des Yandé, il y en a un peu plus, parce qu'il y a eu Yandé Côte d'Oussel.
3: Des Mossan, il n'y en a pas.
4: Voilà, il n'y en a pas tant que ça. Et donc, je disais que la maman de Moore est prisonnière d'un mariage forcé, d'un mariage non voulu, d'un mariage polygamique, qui est générateur aussi de souffrance. Et pour échapper à cette souffrance, elle est tombée amoureuse. Alors, dans sa grande naïveté, elle a suivi un troubadour. Bon, ça, c'est le côté un peu conte du roman. Elle le suit, et puis elle ne résiste pas au charme de ce bel artiste, et s'ensuit la grossesse.
3: Mais il fallait suivre son amour, écouter
4: son cœur. Il fallait écouter son cœur, bien sûr. Elle est restée rivée au corps pour respecter les conventions sociales. Et elle y a perdu sa vie, finalement, parce que elle va aller de déchéance en déchéance. Et son fils va lui être arraché et jeté dans un de ces daras non regardants. Ses parents se sont débarrassés de lui. La fracture intérieure, elle vient de là, déjà, pour Moore. C'est-à-dire ce rejet de tout et abandon, quelque part, d'une mère qui décède sans pouvoir retrouver son petit garçon. Donc, il a tout perdu, il ne sait pas à quoi se raccrocher. Alors, qu'est-ce qu'il fait ? Là, il fuit. Il met le feu à tout ce qu'il estime être les violences qu'il a subies. Il met le feu à ceux qui lui ont fait du mal, parce que c'est un enfant, parce que c'est la réaction qu'on a lorsqu'on est un enfant.
3: Il fallait venger la maman, il fallait sauver la maman, Mossane qui est malheureusement décédée après. Et de l'au-delà, Mossane lui fait ses révélations, beaucoup de révélations, les relations heurtées avec son père. Pourquoi son papa, par exemple, a répudié la maman et il fallait rétablir la vérité et lui montrer tout son amour.
6: Notre destin dépasse les limites terrestres, mon enfant. Et nous ne partons que pour mieux renaître. Nous devons mourir plusieurs fois avant d'accéder à d'autres vies. Notre marche vers la cité des ancêtres éternels est émaillée d'étapes qu'il ne faut pas négliger sous peine de bannissement. Nous serons bientôt réunis, mon fils. Mais l'ordre doit être rétabli auparavant, car ce monde se poursuivra avec tes descendants et ils n'ont pas à subir la mémoire de nos fautes passées. Tu vois, ta présence à mes côtés aujourd'hui est un prélude à nos retrouvailles futures. Ce que tu ignores, c'est que ton destin a été scellé au moment où tu as effleuré la main de ce maudit Serigne Sangay, qui n'est ni saint, ni même homme de bien. Car cet homme est devenu un konopaf, un mort vivant, âme sur le point de quitter la terre après une vie de prédateur, mais qui n'a qu'une obsession, celle d'emporter avec lui le plus d'âmes possible. Ses crimes seront bientôt connus de tous. Je ne le laisserai pas t'embarquer avec lui en enfer. qu'il paie pour ses crimes. Mais toi, je te sauverai.
3: Voilà, merci. Merci Solange Angélique pour cette lecture, un passage qui m'a frappé. Très magnifique. Hein? Nous serons bientôt réunis, mon fils, mais l'ordre doit être rétabli auparavant car ce monde se poursuivra avec tes descendants et ils n'ont pas à subir la mémoire de nos fautes passées. On en parlait tout à l'heure.
4: Absolument. Nous sommes tous héritiers d'un passé. Alors, il y a un poète grec qui dit « Hier ne m'appartient pas, demain non plus, mais c'est mon aujourd'hui. » Mais ce aujourd'hui-là ne naît pas de nulle part. Il naît aussi d'un passé. Et c'est pour ça qu'il faut soigner, parce que le présent d'aujourd'hui, c'est le passé de demain. Donc il faut soigner l'aujourd'hui pour demain, pour les enfants. Et c'est ce qu'il a voulu exprimer par là. Et elle lui prédit, parce puisqu'elle est rentrée dans la vérité sublime, dans la vérité de l'éternité, elle lui révèle que bientôt ils seront réunis. Mais elle lui dit, il faut que l'ordre, il y a un ordre immanent sur la terre, et il faut qu'il soit rétabli, il faut que mort ait une chance de demander pardon, parce que moi je crois aux vertus du pardon, et c'est ce qui lui permettra de s'éteindre en paix et d'atteindre l'au-delà après avoir peut-être un petit peu racheté les fautes dont il est lui responsable. Une partie de ce qui le poursuit, il n'en est pas forcément responsable.
3: Finalement, mort n'était pas un homme mauvais. Nous allons remonter le temps pour nous plonger dans son enfance, en tout cas pour mieux comprendre sa personnalité. Une enfance volée, violée, et avec des mots forts, son épouse le relèvera quelque part. Je cite, « Ton enfance violée t'a bloqué les issues. Tu es resté prisonnier d'une histoire mal écrite. Ils ont fait de toi une arme de destruction massive. »
4: Absolument. Ça, ce sont les enfances blessées. Quand j'écris, moi, j'observe. Tout ce que j'écris, vraiment, il n'y a rien qui sorte vraiment de mon imagination fertile. Surtout quand j'évoque des problèmes comme ça. Ce sont des choses que j'ai observées. J'ai observé que les enfants qui se traînent dans la rue ou dont on fait des martyrs dans les familles ou dans les certains endroits, j'ai observé qu'ils deviennent des adultes, des armes de destruction massive qui ne font que ce qu'ils savent faire, c'est-à-dire être violent, violer soi-même ou voilà, faire ce qu'ils ont appris. Ils savent rien faire d'autre. Ils n'ont pas reçu d'amour, donc ils savent pas en donner. On peut pas donner ce qu'on n'a pas. Et mort, c'est cela. Il a complètement perdu. Il a perdu son enfance en étant un enfant des rues, en étant aux abords des mosquées. On aurait pu penser que la mosquée est un refuge. Pourtant, alors dans des crises où la mosquée est un refuge sublime, formidable, c'est le lieu de la spiritualité. Mais aux abords des mosquées, quelquefois, traînent des prédateurs, et il en a été la victime. Il a été victime de la faune urbaine, et c'est toute une faune. Pour qui veut se promener dans une ville la nuit? On voit que tous les fauves sont de sortie. Et lorsque les enfants sont laissés dans la rue le soir, quand on les voit à 10 heures du soir, quand vous voyez un enfant de 2 ans, 3 ans, 4 ans, qui se promène le soir, on sait que cet enfant-là, il va être la proie de ces fauves-là. Il faut protéger l'enfance.
3: Voilà, il a été la proie de Tante Djemé, cette sordide histoire avec Tante Djemé qui avait fait de lui un esclave sexuel. C'est des choses également qui arrivent.
4: Bien sûr. Ce ne sont pas que les hommes qui sont des prédateurs, il y a certaines femmes aussi. Moi, je ne suis pas binaire. Je pense que ce qu'il y a chez les hommes, il y a la même chose chez les femmes. Ils sont à égalité de vice et de cruauté. Je ne suis pas en train de dire que les femmes sont parfaites et les hommes imparfaits.
3: Et ce viol-là de Tante Djemé serait la cause de cette haine qu'il nourrissait envers la femme?
4: Mais bien sûr, parce que sa première rencontre avec une femme vraiment de cette manière-là, la rencontre des corps, ça a été de cette manière violente avec quelqu'un

0: Regarde, c'est le couteau aiguisé que je destinais à cette femme qui s'enfonce en moi. Je n'ai rien à t'offrir, rien que le pus d'une plaie qui ne guérira jamais. Mort souffrée dans sa
1: Oui,
0: chair.
1: tout à fait. Mort, c'est une boule de souffrance. Il n'a jamais eu rien d'autre. Et quand il a eu une femme, il n'a pas su l'aimer. Parce qu'il ne sait pas ce que ça veut dire
0: Il ne
1: aimer, en
0: savait pas.
1: fait. Il ne sait pas, il sait que se défendre. Il essaie de se défendre par tous les moyens possibles. Alors, un de ses moyens de défense a été le silence, justement. Il a construit des murs de silence qu'on a identifiés tout à l'heure. Mais on va se rendre compte que la confession va avoir raison du silence et que le silence n'est pas une option, sauf s'il est porteur de réflexion et de méditation. Ça, c'est une des dimensions du silence. Mais là, en l'occurrence, ce n'était pas ça. C'était un silence barrière, un silence pour ne pas souffrir davantage.
0: Mort, parti à jamais, Yandé, sa veuve, malgré les souffrances, les humiliations, restera digne. Elle tiendra à bon, malgré les incompréhensions de ses filles. Elle continuera à aimer son mari malgré tout. La preuve, cette lettre à la veille de l'an 1 du décès de son mari. On réécoute un passage de votre livre, madame, aux pages 119 et 120.
2: À toi, l'époux, l'ami. Durant toutes ces années de vie commune, nous n'avons pas su communiquer. Avant ton départ, tes confidences m'ont permis d'accéder à ta prison de douleur et tu as su, avec humilité, manifester ta demande de pardon. Tout ne peut être réparé en une année. Mais je rends grâce à Dieu et lui suis reconnaissante. À toi aussi, je dis merci. Grâce à la puissance de ta confiance, j'ai pu accéder à l'amour fraternel. Et je peux enfin te nommer avec sincérité mon ami. Tu es parti il y aura un an demain. C'est comme si c'était hier. Les 4 mois et 10 jours de mon veuvage ont été une période d'intense méditation et de silence pour rassembler tout ce que je veux te dire. Passer au tamis l'année tumultueuse que je viens de passer pour comprendre et avancer. Je te dois bien cette lettre, à toi, l'époux que j'ai si peu connu. Quand j'aurai fini de la rédiger, j'irai la lire sur ta tombe et je glisserai les feuillets sous le gravier blanc qui la recouvre. Puis, je te lirai ce poème de Victor Hugo, écrit pour sa fille que tu aimes bien, demain dès l'aube. De là où tu es, tu entendras ma prière. Elle la transmettra à qui de droit. Sois-en sûr. Depuis que tu es parti, pas un jour n'est passé sans que je fasse mon devoir d'épouse. Je t'ai envoyé des prières en même temps qu'à ma mère et à Aram. Je vous fais le serment de ne jamais manquer à ce devoir-là, tant qu'il me restera un souffle de vie.
0: Merci, merci. Donc, Ndeye Koumba Maguette Samb pour cette lecture. Du coup, Yandé restera jusqu'au bout cette bonne épouse.
1: Absolument. Elle est encore prisonnière de ce devoir d'épouse. Mais cette fois-ci, c'est un devoir accepté et puis un devoir auquel elle se soumet avec plaisir parce qu'il lui permet de rentrer dans la méditation, dans le silence de la méditation et pas dans le silence de la défense et de la violence. Hein, ce silence-là est un silence porteur parce que la prière, elle a découvert la vertu, les vertus de la prière. Elle sait que prier pour quelqu'un, c'est également prier pour soi. Et donc, ce sont des moments privilégiés qu'elle veut lui consacrer désormais parce que elle a accédé à une forme de connaissance de qui était son mari. À travers, elle a un peu des vertus de sorcière. Quand elle masse les corps, elle connaît l'histoire de la personne qu'elle masse. Et elle sait que lui aussi n'est qu'une victime. Et elle atteint une forme d'apaisement qui lui permet de lui parler, de lui écrire cette lettre, qui est également cette lettre, hein, un hommage à une si longue lettre de Mariam Abba. Les 4 mois 10 jours dont elle parle ici sont une référence précise à une si longue lettre. Le veuvage est une période qui permet cela. En priant pour l'époux parti, on refait l'histoire et peut-être qu'on remet l'histoire à l'endroit. Ce qui était dévié, on tente de le
0: remet en place.
1: On le remet en place et on peut avancer de manière plus, de meilleure, de la meilleure des manières, une fois qu'on a fait le vide.

0: et qu'on a fait l'inventaire. L'inventaire de tous les de tout ce qui s'est passé.
1: Mort qui fut un père aimant, juste que c'est le temps qui leur avait manqué.
0: Exactement. Il devient un père aimant le dernier mois de sa vie. Pendant ce dernier mois de sa vie, où après il est une victime d'une maladie foudroyante, et après avoir rencontré d'autres femmes, dont une femme française qui lui permet la confession, mm-hmm. et après avoir rencontré également sa mère, il comprend tout d'un coup et il peut enfin devenir qui il est pendant ce dernier mois qui va lui permettre d'accéder à la lumière ultime. Et en faisant ça, il répare, non seulement il se répare lui, mais il répare également Yandé, il répare ses filles, quelque part, même si le temps lui a manqué. Mais c'est le temps du récit après.
1: En tout cas, il fallait pour elle reprendre les choses en main. Elle a retrouvé la joie de vivre, ses filles à ses côtés. Elle fait un travail qu'elle adore, travail de masseuse, une femme. Après une séance, la scrutée est comme si elle me fouillait l'âme. En quittant la salle, elle m'a révélé son prénom. Elle s'appelait Claudie. Et je vous laisse lire ce passage.
0: Alors, en quittant la salle, elle m'a révélé son prénom et s'appelait Claudie. Alors Claudie, pour remettre les auditeurs au parfum, Claudie, c'est une femme prostituée qui travaille au bois de Vincennes. Alors, elle a rencontré Mort le dernier jour de sa vie de prostituée. Au-delà, elle a décidé qu'elle quittait ce métier et qu'elle avait assez donné. Et c'est cet Africain qui vient, dont elle ne comprend quasiment pas le langage, qui lui permet à la fois de révéler cette personne, puisqu'il lui fait une confession. Ils ne se comprennent pas par le langage, mais ils se comprennent par les actes, par le corps à corps. Mais également soul to soul. Ça, j'emprunte cette formule à mon ami Amadou Bamba Thioban, qui est un professeur émérite qui m'avait dit ça. Le corps à corps se révèle être un soul to soul. J'avais trouvé ça très beau.
1: On vous laisse lire ce passage.
0: Mon ami, petit à petit, j'enlève une à une les épines qui ont fait saigner mon cœur. Peu à peu, je suis attentive au rythme de ses battements. Je retire doucement les voiles qui m'empêchaient de voir la réalité. Et Paris est si beau dans son habit vert qui se moire à l'approche de l'automne. J'écoute la chanson d'Indila, une dernière danse, dont les paroles d'espoir me touchent. Je danserai en pensée avec toi sur l'air de Save the Last Dance for Me de Leonard Cohen. Et pour finir, je mettrai trois fois Alléluia du même, qui m'accompagne presque quotidiennement. Je ne suis pas une grande intellectuelle et je fais avec ce que j'ai. Et cela suffit à ensoleiller mes jours. La littérature, la musique, les arts en général ont un effet cathartique reconnu. Je me laisse porter par les notes et les pages. Je vogue sur des océans inconnus de tous. Ma main gauche portant un poignard pour lacérer mes peines et déchirer mes désespérances. Ma main droite tenant une plume pour dessiner des soleils et peindre les couleurs de l'espoir. Je m'endormirai en relisant le poème de William Ernest Henley, Invictus, que Nelson Mandela racontant et mettant. Et je répéterai comme un mantra les derniers vers. Je suis le maître de mon destin. Je suis le capitaine de mon âme. J'ai choisi la voie du pardon pour ne pas demeurer dans la rage. J'ai fait le choix de tuer les démons intérieurs dont j'étais la proie consentante. Mon choix est la vie et l'espérance. Et si mes blessures se rouvrent sous l'effet de quelques raisons, bonnes ou mauvaises, je saurai laisser ma lumière intérieure les cautériser et les guérir. Je dépose mon fagot à la porte de la vie pour faire le vide nécessaire au mouvement qui me porte vers l'avenir. Je suis un duvet et je flotte dans le vent. Tant pis pour moi si les bourrasques m'emmènent plus loin qu'il ne faudrait. Je laisse mon destin entre les mains de Dieu.
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1: De là apparaissent les aspirations de Yandé à la liberté des femmes qui se hissent contre le joug du patriarcat.
0: C'est exactement, je crois que cette lettre est une déclaration de guerre contre toutes les oppressions du patriarcat.
1: Déclaration d'une féministe.
0: D'une féministe, oui, je le reconnais. Oui, oui, oui. Ça dépend de ce qu'on met derrière le mot féministe. Mm-hmm. Si c'est se battre pour les droits des femmes, pour le droit des femmes à exister et à faire ce dont elles ont envie, d'être libres, je suis une féministe, évidemment. Et donc, c'est finalement, ce sont, quand elle parle de démons intérieurs, ce n'est pas faux. Quelquefois, les femmes ont intégré certaines assignations de la société et elles agissent comme si on leur imposait cela. Alors, il faut qu'elles se libèrent, peut-être, de ces assignations-là et qu'elles osent être enfin elles-mêmes.
1: Est-ce que, comme le pense Yandé, on a plié la société, les religions à la dictature, si vous voulez, on a inoculé le venin de la soumission aux petites filles depuis la naissance?
0: C'est vrai, je le pense profondément, même si on voit des femmes qui, ça et là, sont libres, évidemment. Mais je pense que la société gagnerait à laisser les femmes exprimer ce qu'elles sont, sans leur dire ce qu'elles doivent être et ce qu'elles doivent faire. Elles ont des aspirations, tout comme les hommes, mais je pense que cette société aussi a été modelée ainsi. Pour donner cette place-là à la femme, on a plié, je le dis, on a plié les religions à cela. On ne prend de la religion que ce qui nous arrange. Et non, il faut lire le livre saint du début à la fin.
1: Et faut pas le tronquer.
0: Il ne faut pas le tronquer par désir de pouvoir. Ce pouvoir que les hommes veulent absolument s'accaparer et qu'ils ne veulent lâcher pour rien au monde. Ils ne veulent pas lâcher leurs privilèges. Ils ne se rendent pas compte qu'en ne lâchant pas leurs privilèges quelquefois, ils affaiblissent la société. Je pense qu'une société équilibrée, c'est une société qui marche sur ses deux jambes. L'une des jambes, c'est les hommes, l'autre jambe, c'est les femmes. Si un homme qui marche sur une jambe plus petite qu'une autre, il claudique. Il marche pas droit.
1: Fatimata Diallo-Ba, auteur de Rouge Silence, invité de Saveur de l'écriture. D'autres thèmes traversent votre œuvre. La musique, l'art, la prostitution, on a un procès avec Claudie. Les relations entre l'Occident et l'Afrique, le sort réservé aux émigrés, à qui on prête pour des raisons électoralistes et toutes sortes de vices. Pour vous donc, vous l'avez rappelé tantôt, vous aviez été en France. Et pour vous donc, une partie de l'Occident a perdu son humanité.
0: Bien sûr. L'islamophobie dont sont victimes les musulmans aujourd'hui en Europe, sous prétexte qu'il y a des terroristes islamistes, en est un exemple. Il n'y a pas très longtemps, je crois que c'était avant-hier, un enseignant a été tué à Arras, en France, par quelqu'un qui est prétendument terroriste. Alors, à cause de ça, tous les musulmans vont être sur la sellette et tous les partis d'extrême droite vont se jeter dedans pour dire oui, c'est l'islam qui est en train de transformer notre société en société violente. Ce n'est pas vrai. C'est vrai que, mais je suis d'accord avec vous, l'Occident a perdu un peu de son âme. Voilà, quand on voit le sort fait à certains émigrés, on ne peut que le déplorer. Vraiment.
1: Fatimata Diallo-Ba, on va évoquer la problématique de l'édition au Sénégal. Et pourquoi, selon vous, elle constitue un problème chez nous?
0: Mais parce que n'est pas éditeur qui veut, mais qui l'a appris. L'édition est un vrai métier. Éditer un livre, c'est lui donner une forme d'éternité. À partir du moment où l'auteur a couché sur le papier et qu'il confie à son éditeur, il y a un travail de collaboration qui doit avoir lieu afin de rendre le livre parfait. Or, je suis au regret de remarquer quand même qu'il y a beaucoup de livres qui sont imparfaits, soit par défaut de correction, soit parce que de manière... quand on voit des livres édités en Afrique et des livres édités ailleurs, on voit tout de suite la différence.
1: Ouais.
0: Et je pense qu'on est capable maintenant au Sénégal de passer ce gap-là de qualité. De bonnes maisons d'édition.
1: Pourquoi ce travail de perfection-là a tardé à être fait au Sénégal?
0: Mais je crois qu'il faut
1: on a les ressources, les talents pour le faire.
0: Il faut qu'il y ait des assises de l'édition. Je pense qu'il y a il y a un problème financier qui se pose, certainement.
1: Malgré l'appui de l'État.
0: Le livre coûte cher au Sénégal. Il n'est pas accessible. Et je pense que si on veut vraiment augmenter le niveau de l'enseignement ou de la connaissance des gens, il faut rendre le livre accessible, le rendre moins cher, parce que n'importe quel Sénégalais ne peut pas se payer un livre à 15 000, 20 000. C'est difficile.
1: C'est difficile.
0: Même si le travail de l'écrivain, il n'est pas monnayable. Le travail, les nuits que passe un écrivain à écrire son œuvre, les nuits blanches qu'il passe sur son œuvre ne sont pas monnayables. On ne peut pas trouver ça. Mais il faut qu'on trouve un moyen de réguler cela, et peut-être que les éditeurs entre eux devraient s'entendre sur un modus vivendi, modus faciendi, faire les choses ensemble pour voir comment améliorer le secteur, pour faire une industrie du livre viable. Parce qu'on a tellement de talents au Sénégal. Vraiment, il y a tellement d'auteurs talentueux. Je peux même pas vous dire. Moi, j'en rencontre tous les jours.
1: Ils sont formidables.
0: Même des gens qui ont publié. Et la masse de ceux qui n'ont pas publié.
1: Des parce publications qu'ils qui dorment dans les tiroirs.
0: Qui dorment dans les tiroirs. Ouais. C'est pour ça que je suis très reconnaissante vraiment à l'Harmattan et à mes maisons aux maisons d'édition qui m'ont publié, de m'avoir fait sortir de l'ombre, d'avoir fait de ces rêves des réalités.
1: À côté également, il y a le piratage également qui n'aide pas.
0: Le piratage n'aide pas, mais en même temps. Quelqu'un qui ne peut pas s'acheter un livre à 15 000, s'il trouve le même livre photocopié à 3 000, il va l'acheter.
1: Et Fatou Diom qui dit, c'est vrai que la vie est dure, mais il faut penser également aux nuits blanches des auteurs que vous êtes.
0: Oui, voilà. Absolument, je suis d'accord avec ça.
1: Voilà.
0: Fatou Diom est une auteure que j'admire.
1: Alors, moi aussi. Et pour revenir, hein, on va terminer par là. Lors de notre émission, oui. À l'époque de École en question, je vous avais posé la question, après d'écrire Sous la peau, la suite serait quoi? Aujourd'hui, la suite, est-ce que la suite de Rouge Silence se fera avec les sœurs Marie et Sarah?
0: Alors,
1: est-ce que d'abord vous y pensez?
0: Mais bien sûr, ouais. Je l'ai même écrit. J'ai écrit la suite, elle n'est pas encore corrigée parce qu'il faut une deuxième lecture. Une fois qu'on a eu le premier jet, après il faut, c'est là que commence le vrai travail, l'inspiration. Le premier jet, c'est facile, presque, je dirais. Mais je sentais que le destin de Marie n'était pas fini, que le destin de Sarah n'est pas terminé, que le destin même de Yandé n'est pas fini. Et j'ai écrit une suite et je crois que ce sera alors là la fin de la trilogie. Et ça va s'appeler La Grâce des Murmures. Pour le moment, c'est le titre provisoire. Après les cris, les silences, les murmures.
1: Ça, c'est une exclusivité pour Radio Sénégal. On va terminer par cette séance à questions-réponses automatiques. Séni.
3: Votre livre de cœur.
0: Alors, il y en a plusieurs. Il y a tellement de livres qui sont publiés qu'il y en a plusieurs, mais il y en a un vraiment que j'ai lu et relu et relu. Ce sont Les Murmures à la jeunesse de Christiane Taubira.
3: À quel moment écrivez-vous?
0: J'écris quand je peux. J'écris dans les interstices de mes activités. Je n'ai pas une heure d'écriture proprement dite. Quand j'ai le temps, une récréation, 15 minutes, j'écris 2 pages. Quand j'ai le temps, quand mes enfants me laissent le temps, j'écris le soir, j'écris la nuit, j'écris à toute heure.
3: L'auteur qui vous a inspiré ou qui continue de vous inspirer?
0: Alors, ce sont les auteurs soufis. Rumi m'inspire. Quand je relis des auteurs anciens, Sénèque m'inspire, Cicéron m'inspire, mais également Amadou Ampateba m'inspire, cher Anta Diop, Léopold Sédar Senghor, je pourrais vous en citer une pléthore, Boubacar Boris Diop, à chaque fois que je le relis, je suis émerveillée.
3: Dans la vie, qu'est-ce qui vous fait baisser les bras?
0: Ce qui me fait, c'est le désespoir. Ce qui me fait désespérer, c'est la méchanceté. Ça, les bras m'en tombent, comme on dit.
3: De quoi êtes-vous inconsolable?
0: Inconsolable, du décès de ma petite sœur et de mon papa.
1: Paix à leur âme.
0: Paix à leur âme.
3: Une devise que vous érigez en précepte de vie.
0: Alors, cette devise, c'est une phrase qu'a écrite l'écrivain Ovid. C'est amor omnia vincit en latin, qui veut dire l'amour vainc tout. L'amour vainc à bout de toutes les difficultés, de tout. Il suffit d'aimer.
1: Et nous allons terminer par cette belle phrase sur l'amour. Madame Fatimata Diallo-Ba, merci.
0: Merci.
1: Fin des saveurs de l'écriture. Merci en tout cas.
0: Merci beaucoup.
1: D'avoir répondu à ce numéro de saveurs de l'écriture.
0: Merci beaucoup. Vraiment, je suis très touchée, très sensible par cette marque d'affection même, je dirais, parce que les écrivains, les écrivaines sont nombreux ici au Sénégal et vous m'avez choisi et je vois ça comme vraiment une bénédiction. Je suis sûre que compte tenu de la bienveillance avec laquelle vous accueillez vos invités, ils vont être à l'aise et ils vont se livrer. Hein, et on a besoin de ça. Il y a de la place pour des émissions littéraires de qualité. Et vraiment, je vous remercie. Je suis très heureuse d'avoir participé à cette émission, d'avoir entendu des extraits du livre. Et je suis persuadée que ça va donner envie aux enfants de lire. Parce que c'est pour eux qu'on écrit aussi. J'écris pour que les enfants aient un accès à la lecture.
1: En tout cas, merci. Merci pour cet honneur, Fatimata.
0: Merci.
1: Merci également à Seyni Diop et à Ibrahima Youm qui étaient à la prise de son, à Babacar Ndiaye, Ousmane Beng, Ibrahima Sadi à la coordination. Grand merci également à Adi Fatou Barhi, Adia Fatou Sarr, Élisée Manuel Senghor, Ndaï Koumba, Maguette Sambou, Solange Angélique Nden pour leur précieuse voix au montage à Tramis Melikoudi, sans oublier Koumba Marone, passionné de la littérature. On se retrouve très bientôt.
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2: Mesdames, Messieurs, il est 16h et vous êtes à l'écoute de Radio Sénégal. C'est parti pour une synthèse de l'actualité à la mise en onde Tchabasek Djemé.
3: Abdoulaye Wade.
2: Plusieurs unités des forces de défense et de sécurité ont simulé ce mercredi une intervention dans deux hôtels de la capitale, Terubi et Azalaï. L'exercice organisé à l'initiative du Comité national de coordination de la sécurité des JOJ visait à tester la coordination des différents services face à une attaque avec prise d'otages. BIP GIGN, force spéciale et sapeurs-pompiers ont notamment été mobilisés. Une répétition générale à quelques semaines de l'ouverture des JOJ prévue le 31 octobre. La commission d'enquête parlementaire sur le programme Un étudiant, un ordinateur poursuit ses auditions. Après avoir entendu plusieurs responsables hier, l'Assemblée nationale prévoit d'en auditionner 5 autres ce mercredi. L'enquête parlementaire appelle à examiner les conditions dans lesquelles ce programme a été gouverné, financé et exécuté depuis plusieurs années. Et puis l'actualité hors de nos frontières au Kenya, les médecins demandent une meilleure protection face à Ebola. Le syndicat des médecins, pharmaciens et dentistes appelle le gouvernement à renforcer d'urgence la protection des personnels de santé après la confirmation d'un premier cas importé d'Ebola dont le patient est décédé lundi à Nairobi. Et puis en France, la suspension des grenades assourdissantes. Le gouvernement suspend leur usage après qu'un adolescent de 15 ans a eu la main arrachée lundi à Lens. Les manifestations scolaires se poursuivent dans plusieurs villes. Des établissements ont été fermés ou vandalisés. Le ministre de l'Intérieur demande que les circonstances de l'incident soient clarifiées. C'était tout. Le Wolof, c'est dans un instant.
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3: Abdoulaye Wade.
2: Nous devons dire que nous avons eu un peu de temps pour l'unité de force de défense que nous avons eu à l'Ukarangé. Nous avons eu beaucoup de simulations que nous avons eu dans deux hôtels à Dakar. Nous avons eu Terubi et Azalaï. Nous avons eu un peu de temps pour nous avoir eu du Comité national de coordination de la sécurité des JOJ. Nous avons eu un peu de temps pour les Jeux Olympiques que nous avons eu au Sénégal. 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
2: Actuel de ce mercredi reçoit Daoudou Diop. Et ici, on devait définir Daoudou Diop. Qui est Daoudou Diop?
3: Bon, Daoudou Diop défini dans le cas strict actuel, c'est le secrétaire général de HOMDEF. HOMDEF, c'est homme pour la défense des droits des femmes et des filles. Et si on a ajouté filles, on n'a pas dit femmes seulement, c'est parce que quand tu oublies les filles, alors que c'est les filles qui subissent les plus grandes agressions sur les questions qu'on adresse aux femmes.
2: Voilà, quand ce sera une émission qui sera entièrement faite en wolof. Maintenant, la définition en...
3: Voilà, si nous voyons HOMDEF, nous avons dit qu'il y a pour faire avec les filles, surtout c'est l'acte. Nous avons dit qu'il y a parce que nous avons dit qu'il y a fait maintenant respecter une peu de madame, il n'y a pas de place, il n'y a pas de place. Alors que nous avons même acte avec les filles.
2: Alors, actuellement, le contexte est très compliqué, très délicat. Mais est-ce que les genre taxawna parce que gaay xawnañ song genre surtout le terme est-ce que wax genre actuellement c'est pas un peu risqué
3: waaw c'est à dire
2: égard au contexte actuel xam nga li xew
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4: l'association de famille également que deug leen parce que bu fekké né par exemple au niveau des départements ministériels les cellules genre peut-être peuvent peiner parce que ñom déjà problème budget lañ wax peut-être de dérouler seen activité bu fekké né ñom ñu ngi peiner pour s'exprimer ouvertement. Est-ce que l'association de famille également, moi, nous n'avons que des boucliers, j'appelle-les aussi éclairer, j'appelle-les éclairer
3: le concept. Normalement, mais association de famille, dis-moi, nous n'avons pas besoin de ça.
4: Parce que les actuellement, qu'est-ce que l'association de
3: famille? Au contraire, nous avons beaucoup nous critiqué Bob Niaïtoui et les femmes qui sont en train de se faire parce que nous avons besoin de leur donner.
4: Bi
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3: 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On n'est pas une association pour les homosexuels, on n'est pas pour une association même contre ñom mais on est association pour les droits des femmes et des filles et mom lañuy wax donc képp ku ñu financer xam na ni association pour les droits des femmes et des filles il y a aucune ambiguïté tu vois aucune ambiguïté. Maintenant, si on a une plateforme sur les droits humains ou quoi que ce soit, nous pouvons avoir une plateforme, oui, mais dans la limite où il faut promouvoir les droits des femmes et des filles, mais pas pour promouvoir l'homosexualité. Donc, on peut participer à des formes, plateformes de lutte en commun pour la promotion des droits humains, mais nous sommes dans une plateforme, par exemple, pour la promotion de l'homosexualité. Donc, beaucoup c'est une vocation, beaucoup c'est une vision.
4: Voilà, mais est-ce que le concept du genre, par exemple, le mot genre, est-ce que nous avons tendance à disparaître sur le langage? Parce que, bon, on parle d'inclusion sociale par moment, de truc par moment. Est-ce que ça n'a pas tendance, est-ce que nous avons tendance à dire que c'est le langage?
3: Bon, nous avons tendance à dire que c'est le langage. Mais en réalité, parce que ce départ est un autre. Il y a eu la première conférence.
4: Ouais, pour Gorni Lamon, il y a eu la
3: conférence. Il y a la conférence.
4: Il y a eu la conférence.
3: Mais il y a eu la conférence internationale de 75 sur les droits des femmes et des filles. Ouais. C'est sur les femmes et le développement. Non, nous sommes tous les femmes et le développement. La conférence que nous avons fait 10 ans après, la conférence a fait son bilan. Ni, ce que nous avons fait, en réalité, avancer au niveau sur les droits des femmes et des filles et qu'on demeure. Il faut qu'on soit là et que Quel est le droit des femmes et des filles? Quel est le droit des femmes et des filles?
4: Comme nous disons, peut-être financement il est bien nul, mais est-ce que j'en ai?
3: Bon, c'est l'association de femmes finalement. Nous sommes en avant même pour la défense des droits des femmes et des filles. Mais autonomie financière et aussi le courage de confronter directement à la question. Et le fait de se dire parfois, je me dis, est-ce que je suis ministre, est-ce que je suis responsable? Parce que je suis aussi, en tant qu'individu, pour ma association, mais en tant que les individus qui composent l'association, tu te rends à ce que nous nommions un jour à tel ou tel autre poste. Et,
4: c'est un peu malhonnête parce que là, on est sénégalais carrément. Parce que les Sénégalais, si vous êtes gagné, vous allez nous appeler. Mais fait qu'il y a des calculs derrière aussi, c'est un peu malhonnête.
3: Maintenant, il y a quelque peu, on peut dire, c'est malhonnête. Bon, quelqu'un disait que c'est un instinct de survie. Ça, c'est de la malhonnête, mais qui peut être caractérisé beaucoup plus d'instinct de survie. Pour nous, maintenant, filadier le malek. Donc, je ne peux gagner. Parce que si je gagne, je ne peux pas me faire gagner. Et si je ne peux pas me faire gagner, il faut que je me fasse gagner. Donc, moi, je me dis, plus instinct de survie que l'un. Maintenant, nous avons des Français, je veux dire, c'est de l'opportunité et tout. Mais pour mon instinct de survie, par-dessus du.
4: C'est pas pour rien de dire que tu es.
3: Et c'est.
4: Avec une association de
3: Dieu. Ok, regarde, n'y a pas en avant, c'est pas facile. Parce que les gens qui ont des mots, de moy bo xamni yow mën nga bañ am sax lo nourrir les fami
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3: 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peut dire qu'il y a Trump qui est venu et Trump dit mom
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3: 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disait même je me rappelle à l'époque de Emmanuel Macron disait que à 14 ans nit ki responsable na pour me décider des relations sexuelles ou pas ba xam yoyep dafa demone européen ñu ñom dafa fen fené alors le fait que tout peut faire même le fait amener ñom nank à ce que ñuy xaw atténuer tout rank amuñu unanimité un pays comme l'Espagne ne semble pas être un pays bo xam des soutiens homosexualité. Et l'Espagne, sauf avec un partenaire, il se peut que nous avons financé tout ce qui se bat pour les droits des femmes et des filles et les droits humains d'une manière générale. De plus en plus, des gens vont essayer de se tourner vers l'Espagne qui doit être la troisième économie européenne. Quoi. Ouais. Hmm? Troisième.
4: Pour un financement, il y a un financement. Mais États-Unis, même peut-être qu'il y a un financement. Oui,
3: États-Unis, peut-être qu'il y a un mais le fait que Trump bloque les fonds, mais il se peut que plutôt pour le droit des femmes et des filles, nous poussons notamment de mes bindes idée pour soutenir aux droits des femmes et des filles. Parce que là, il se peut que nous n'ayons que durer. Parce que Barreau et Trump sont d'accord, nous soutenons les droits des femmes et des filles.
4: Voilà, mais il y a Trump, il y a l'Union soviétique également, même si on ne
3: peut pas dire non, l'Union soviétique, ils sont contre, si tu veux, l'homosexualité. Mais ils ne mettent pas d'argent dedans. Je suis comme un mais heureusement que tu le dis, je vais même écrire à l'ambassadeur de Russie qui est ici pour lui dire que nous sommes en déficit, ceci, cela. On aimerait bien que votre pays nous aide. Il y a Chinois aussi qui ont mis en place un fonds pour les droits des femmes et des filles. Mais financez-vous. Je demande à l'ambassade de Chine on a même
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4: 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Est-ce que l'adjoint également éducation sexuelle bi ñu xol
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3: 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promotion du leadership féminin au niveau des collèges et lycées. Et inspecteur IAI, nous avons mis dans cette formation, et nous avons dit que nous avons dit que cette formation, nous avons dit qu'il n'y a pas de lit, il n'y a pas de lit. Mais nous avons dit que nous avons dit que mais pareil. Donc nous avons multiplié, puis nous avons parce que effectivement, si on n'y prend garde, ça risque de créer beaucoup de problèmes.
4: Vous faites une éducation en matière sexuelle, par exemple, les jeunes en charge, les jeunes qui ont une santé sexuelle également, de si santé
3: également. Parce que les jeunes laissent comme ça. Les jeunes laissent comme ça.
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3: 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Parce qu'il faut toujours qu'on travaille à récupérer pour nous aider aussi sur la bonne voie. C'est difficile, mais nous avons l'air. Donc il faut la criminalisation et en même temps la distinction entre nous pour qu'on puisse nous récupérer. Donc,

0: Elle en a pas joué. Comme les pays, il y a des enfants qui ont 9 ans, une expérience au niveau du Djaï. Parce qu'ils ont assuré. C'est là. Si nous avons du Djaï, du Djaï. Alors, même si nous avons du Djaï, nous avons du Djaï, nous avons assuré. Donc, nous avons une grande sensibilité parce qu'ils ont un moyen même de préservation de la société. Parce qu'ils ont un petit jogging. Nous sommes sensibilisés, donc, nous sommes tous les deux. Moins nous sommes tous plus il y a ça. Nous avons un petit jogging, nous avons un petit jogging. La loi criminalise. Mais nous sommes tous les deux, nous sommes tous les deux. Mais parce que nous avons commencé à voir. C'est un peu de courir. Si tu commences à voir,
1: Nous avons dit que nous avons dit mais fi mu nek ni nak lañ leen mëna nak lañ leen mëna défé ki dal pousser ba ñu autorité ñu su wara taxaw wala jigéen ñi association de famille
0: association de famille ak autorité par xam nga en fait man damay wax naan les droits humains c'est pas seulement l'état lañ wax redevable des droits humains man dama naan c'est l'état et la société civile parce que si l'état ne le fait pas la société va quoi contraindre à le faire donc état bi mëna ci wax mais l'état est mesure le mën jël. Et ça est un peu loin déjà. Mais nous sommes au quotidien à Paris. Ils vivent, nous avons une vie quartier avec. C'est vrai. Nous, si tu gagnes du goût, tu gagnes un dolé. Donc, nous avons fait une association de femmes du Gouti. Et là, du Gouti, l'État mesure à guérir de près quoi, à mettre sa position, sa jambe, mais il n'est qu'au service de l'Union. Il y a des gens qui ont été bougés. Mais tu gagnes du goût que Dieu a acheté, nous sommes en bataille. Parce que nous, chaque semaine presque, chaque mois, nous sommes en bataille. Si vous commencez à dire ça, vous allez voir le modèle. Vous
1: allez voir la société civile également.
0: Ah oui, la société civile, la société civile.
1: C'est ce que c'est actuel.
0: Wow, c'est-à-dire la société civile, du coup, c'est tellement. La société civile, elle régale du coup,
1: financement.
0: Parce qu'elle est financement.
1: Parce qu'elle est régale. Financement,
0: elle est régale. Wow, parce qu'elle est régale, c'est ma survie. Donc, c'est beaucoup de même opportunité. C'est une lutte de survie. C'est une survie. C'est une gnac survie. 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
0: 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nationale même vote un budget ci modalité c' est à dire mu fexe ba nga xamee ni dans la rubrique budgétaire des communes et des départements yu mel noonu daf ci nekk pour lutter contre li ñuy wax acte contre nature, parce que même la loi sénégalaise n'est pas

0: très clair, hein, ne condamne pas de façon ferme l'homosexualité, acte contre nature. Homosexuel, c'est tout ce que nous avons, c'est un acte contre nature. Mais derrière, il y a tout l'homosexualité, il y a au niveau international, parce que Bayer de Fonds, ils ont un acte contre nature, ils ont un acte contre nature.
1: Oui, peut-être que comme les Nations Unies disent, peut-être qu'il y a amna ñu seen ciir également mais doomu adina bi lañ mais bu fekkee ne société bi également gis nañ leen li ñu nekk baaxul est ce que gisoo ne société bi également war na jàppale doom yooyu góor ak jigéen ñi pour ñu dellu seewaat
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0: 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Argent facile, hein? Quand tu es pour l'homosexualité, tu as dit, homme d'Ef, si nous sommes pour l'homosexualité, les milliards,
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0: 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accord mais leen c' est à nous d'imposer aussi parfois nos vues en les défendant parce que si on ne dit pas les autres qui sont forts vont venir
1: avaler tout ce qu'on
0: donne. 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
0: l'argent existe déjà et affecté aux ASC ñom dañ dan ASC mais on donne 50% aux filles 50% aux...
1: c'est le conseil municipal ou bien c'est le conseil départemental
0: qui décide de ça tu vois alors que tay su amone nga bind ko sous-préfet bi wala préfet bi su ko déxé muñu no li bokul ci rubrique budgétaire duñ ko jël mais ñeñum dañ nekk actuellement ci rubrique 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On n'a pas eu les moyens de faire le suivi, mais ni qu'à engager, comme nous avons dit, mais on a des renouvellements de fonds, comme nous avons dit, on a vérifié d'abord où on en est, où on en est avec les engagements, et là, on a dit, quels sont les obstacles.
1: Le ministère, il y a le PASNEC, par exemple, le programme, le projet d'appui pour l'égalité et l'équité des genres. Il y a également la stratégie nationale pour l'égalité des genres. Bon, le gouvernement dit nous l'aide peut-être.
0: Nous sommes là où on est. Quel est leur impact? À quoi nous avons
1: dit le bilan?
0: Bah, à mon avis, c'est qu'il y a une toxine bureau que j'ai réformé et je pense que vous, madame, n'aimez pas, si vous me dégagez. J'ai la vague impression que dans une toxine bureau, j'ai géré affaire. Bah, man, je me fais une petite équipe. Dégagez, non, mais je me dégage. Je vais jouer dans la web radio, moi, je vais affaire bien organisée. Mais pas d'impact là. C'est-à-dire, je ne peux les juger que ce soit un impact pour nous. Nous commençons à faire sur le terrain, nous commençons à faire des. Mais c'est plus une gestion de bureau. Le gouvernement, tout le monde a une volonté d'aller.
1: Mais pour ce gouvernement également, pour réagir, est-ce que Djigani également, on a aussi un taou, on a exprimé où, comme ça, l'autorité également c'est une implication davantage.
0: Djigani, si nous avons le gouvernement, il a fait. 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
0: 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C'est comme parité, c'est un moyen du genre. C'est pas le genre, mais c'est un moyen pour y arriver. 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
1: Merci à Céline Noël Diop, la partie technique. 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

0: Forum sur l'actualité Radio Sénégal International. Allô.
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0: 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Allô?
1: Salam alaikum.
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0: T'as qu'à faire, ouais.
1: Si
0: l'on est. Ça va, je suis là, je manque ici. Je
1: 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Je suis là, je
0: suis là. Mais qui? Ouais, ouais, ordinateur, oui. Yakarlok, c'est Céline. Céline. Dadjo.
1: Dadjo.
0: Merci. 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

0: Rome, c'est l'actualité Radio Sénégal International. Allô?
1: Allô, le maestro, c'est comment de l'appareil?
0: Maha, nous m'en avons. Commando.
1: Oui, ça bien, le maestro. En forme, oui.
0: La café, il l'ami de Khady Ndiaye.
1: Oui, mon gars, vous l'avez 100% bien. Il est venu à l'époque, parce qu'il y a un
0: délice. Dieu, Dieu.
1: Quand il y a un boy, il y a un délice.
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1: N'est qu'à faire.
2: N'est qu'à
1: fatigue.
2: N'est fatigue en ligne,
1: d'accord. D'ailleurs.
2: Il faut faire de la
1: tournée. Ah, c'est bien, bah non.
2: Waouh, parce que d'un coup, on a un petit tout, qui t'a omis.
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3: c'est vrai
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3: oui.
4: 30 ans de gestion des inondations les mêmes stratégies les mêmes moyens té bo xolé on a toujours les mêmes résultats
3: c'est à fait
4: bo jëlé tay du point de vue économique et financière alors buñ ko doon xayma ci 900 milliards par an pendant 30 ans ko xayis bu bari la te dara sauteegul kon nak li nga xamanteni mo am ba dess moy 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
4: 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Combien de kilomètres entre Château et qui? Et le nord, c'est alimenté Dakar. 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Tout Dakar.

0: Les rétentions ne sont pas interconnectées. 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
1: D'accord.
0: En suivant l'épandage, ce qui fait que alors la nappe est saturée. Gis nga à l'heure où je vous parle, la nappe de Dakar est saturée pour plusieurs raisons.
1: Lesquelles?
0: Un, le projet de pavage. 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
1: il le faut.
0: Mais malheureusement les gens ne viennent pas vers nous Moi, je dis, quel est le...

0: problème.
1: Le problème ouais. entre la politique et la science.
0: Bien sûr.
1: Soit nous regardons, voilà, nous sommes marginalisés, voilà, nous sommes. Mais bon,
0: je ne pense pas.
1: Mais bon, le Premier ministre, Watena, mais il y a des universitaires. Il n'y a que des
2: politiques.
1: Les sommités, il n'y a que des politiques. Et les mêmes personnes, bon, les mêmes personnes en 2005, ils ont dit, et puis ils ont organisé. Tu
0: as trouvé une solution, peut-être.
1: Trouvé une solution.
2: À commencer par nous, souvent, nous sommes tous là, nous sommes tous là, que les personnes qui habitent ce problème. Alors,
1: toujours les mêmes personnes.
2: Mais professeur, si vous voulez, moi, Dakar, configuration, on le sait, Dakar, c'est une presqu'île. Sa géographie naturelle, Bob, non, nous aussi, nous avons aussi une vulnérabilité sur notre vulnérabilité sur notre capitale.
1: Est-ce que vous savez que Dakar est là?
0: Nous sommes presque loin, il est là.
1: Il est là.
2: OK.
1: À partir de Padoua. Dakar, lep, la zone de Padoua, yep, il le won. Après la continentalisation, nous, ben, on est presqu'île, presqu'île de 550 km². Ma koy wax, on était à 2 millions d'habitants, ils alertaient, de 3 millions d'habitants, et bientôt on va atteindre 5 millions d'habitants à Dakar, où il y aurait une densité de 10 000 habitants au kilomètre carré. Coutine est utilisé d'or. Et tous les quartiers ne sont pas munis d'évacuation des eaux, c'est l'assainissement. Donc, ben, vous faites qu'on est dans le terre à terre, solution pour maintenir curative, moins que nous on ait am cette configuration géographique hein, sous forme de presqu'île, nous am d'or à l'ouest, amco à l'est, amco au sud, ma part est nous créer des émissaires pour gérer ces inondations. Tout va bien, bonne fin de mais voilà partout. Il faut que tu saches que Touba est installé à Gorée, à Saint-Louis, à Dakar, à Rufisque. Mais foutu que tu saches que tu fais des systèmes de canalisation. Ils ont réussi à faire l'étude topographique, faire l'analyse hydrique, savoir exactement le profil du bassin versant, pour créer un émissaire. Et pourtant, Brom, on a des hydrogéologues, on a des aménagistes, on a des gens qui sont ici. Mais pourquoi ne pas les consulter? Nous sommes là. 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
1: vraiment bon encadré c'est une production thèse bon encadré c'est une production mais pourquoi les gens ne vont pas vers les universités et pourtant il y a d'autres beaucoup plus valables que moi ñu xam ñom ñoo waran tay top mais bu amé ki ñi ci bind ñom lañuy wo vous avez écrit sur temps les qui bind
0: alors que les universitaires sont là c'est paradoxal parce que
1: ils sont là ils disponibles
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1: 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Vous avez les États-Unis, ce sont les eaux usées. Moi, je les transforme en eau potable. Les gens nous ont de l'eau pluviale. Pourquoi nous sommes associés à l'Université de Dakar, dans les instituts et autres qui réfléchissent sur ces projets-là?
0: Ce n'est pas la technicité qui manque.
1: Qui manque? La ressource, elle est là. Les gens sont aptes. Mais nous avons des équipes qui participent. À des travaux yu nga xamné c'est dans les pays développés ñu xarañ ci domaine bobu mais duñ leen wo pour ne leen ndoxu Dakar bi naka lañuy def ba ñu valoriser ko c'est ça la question aujourd'hui
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1: donc mom lañ ko tuddé c'était pour ñu ñëw urbaniser cette zone là alors que c'était une zone naturelle nga jël tay parc an xolo rôle bu doon jouer lu ci bëri dañ ko réduire aujourd'hui urbaniser ko alors que fofu aussi dafa doon permettre yoyep ce sont des zones collecteurs yi nga xamantene tay inondation mënu won am Dakar mais toy fi nga xamantene tay le vert mo fa nekkon dañ fa andi le marron parce que dañ fa andi du béton l'artificialisation koku c'est en trans on constate ça partout motax man damay wax toujours que nañuy def des études préalables
0: études d'impact
1: environnemental et social yi may gis yeb man souvent je les pointe du doigt da fay am souvent une sorte de complexité entre le commanditaire et celui qui fait l'étude d'impact environnemental et social.
0: Exactement.
1: L'étude d'impact environnemental et social doit être une étude impartiale. Mais d'où fait que dang koy def pour permettre au commanditaire d'avoir le quitus d'exploitation.
0: D'exécuter son projet.
1: Voilà, ce projet bi na yalla rek. Fexel tout ba projet bi mu yalla. Da ngay ñew sax gis le consultant, l'expert muy défendre projet bi alors que c'est pas son rôle. Daf ñu wara wax tay projet bi lan mo ci impact, lan mo ci ki té aussi na am un plan de gestion environnementale et sociale moko wara suivre mais malheureusement qu'est-ce qu'on voit ce qu'on voit moy que promobile né defal alimentali gaay daf ñu étude d'impact environnemental et social mais on n'a pas pris en compte les données hydriques
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1: surtout quand carte série des projets de l'état
0: ouais
1: bu le projet état yow expert bi dafa melni da ngay ragal alors guéné les négatifs
0: ouais c'est ça
3: le jeune gars
1: bon soit tu vas perdre le marché tu es aussi wadofna les gens vont te mettre en quarantaine lolou ci gars di ragal surtout que dinañu gis nga ñi koy liggéey moi j'en connais beaucoup c'est des experts ils sont très forts mais day am yu nga xamné ci tek sen tank té du yoon parce que yow buñ la jëlé gis en 2000 bi koy Modou Diagne Fadia di wax pour ñu intégrer ko dans le code de l'environnement et autres mais c'était pour karangé population bi parce que impact du ñak risque du ñak risque zéro amul mais au moins nañu identifier les risques ba paré traité ko en amont tay bo ñu 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étude topographique est-ce qu'on a fait sortir le bassin versant est-ce qu'on a fait sortir les plans d'eau ak aussi l'intégration paysagère et autres mais lool lepp daf nek lu nga xamantene dans le droit de l'urbanisme dañ lay wax né nang ko daf viabiliser avant la construction.
2: Alors professeur, fi couleur deug da ngay japp il y a échec un peu ci aménagement territorial. Maintenant qui a failli? État, collectivité, promoteur, ba ci sax borom xam xam. Qui a failli?
1: Vous savez l'aménagement du territoire, man dama koy wax fala nek. Alors c'est un domaine, une discipline qui est enseignée dans les universités. Est-ce que vous voyez? Qui est tenue par des professeurs magistraux, des gens qui ont beaucoup réfléchi. Mais man lamay jëk wax moy il n'existe pas une école d'aménagement du territoire en Afrique au moins au Sénégal té amul ben base bu nga xamné mën nga taxaw tay mais fi le politique d'aménagement du Sénégal soxé ko bo jëlé tay les États-Unis ont parlé du New Deal. Ils ont un projet. Ils ont la France avec la Dakar de Gaulle en 1963. C'est la base de l'aménagement. Mais si on présente l'aménagement du territoire en Afrique, on parle de péril acridien, lutte contre le péril acridien, la lutte contre la désertification et autres. Alors que nous devons amener sur une école d'aménagement du territoire. Donc, man, d'abord, je me tape du doigt, nous, au niveau universitaire, nous devons valoriser cette discipline.
0: Okay.
1: Là, c'est dans le domaine scientifique. Maintenant, par rapport à l'État, on dit que l'aménagement du territoire est une politique gérée par l'État et les collectivités territoriales. Il faut moi, le ministère de l'aménagement du territoire, c'est l'État.
0: Quand
1: ma direction, c'est l'État. Quand ma service, nous là. Et pour renforcer les collectivités territoriales, on a transféré l'aménagement du territoire au niveau des collectivités territoriales. Nous avons fait un article. Nous avons fait une mairie, étudiants. Mais président de la commission en aménagement du territoire. Et nous avons fait un aménagement du territoire. Nous avons fait
0: un paradoxe.
1: Les commissions, nous avons fait un aménagement du territoire. Nous avons fait un aménagement. Vous faites que amul tay au niveau de cette commission on a que des élus élus duñu wo tay un expert né ko kay nga wax ñu lu aménagement du ak lan moy suñu rôle non ñom ñu ngi fi conseil bu ke ñoo ñu ki budget bi toujours dama wax on a des budgets yu nga xamantene copier coller la depuis 10 ans 20 ans donc ñom la ñuy apporter alors que ñom tay lepp lu nga xamantene war nañ ko def en matière d'aménagement du territoire ñom seen bop ñom ñoo wara nek partie bi nga xamantene ñoo exécuter gis nga dafa am toujours la science et la technique. Lolo, vous faites que la technique, il faut précéder la science, là, on va vers des projets de rattrapage. Mais vous faites que la science, il faut précéder la technique, là, on a véritablement un projet nickel et bancable. Qu'est-ce que je veux dire par là? Les scientifiques, ils ont mieux réfléchir. Comme par inondation, je fais que j'ai une anecdote spécialiste, c'est question géologie. Mouni aussi les inondations, de la genèse, la typologie des inondations. Guinée utilisait la méthode par superposition de cartes. Gay Hall, Dakar 1946, Dakar 56, Dakar 66, Dakar. New Dakar 2010. Gay dis l'assèchement des cours d'eau, les zones remblées, les zones nues, etc. Mou def ci une analyse parfaite. Mais bon, pareil. 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
0: ça veut dire que limu wax yëpp japp ci dara lu do mom moto pompe bi ka intérêt
1: té pourtant étude bob mom le technicien wara jël pour mener une solution durable.
0: Ok.
1: Professeur... Moi, la relation entre la science et la technique.
0: Merci, professeur Mam Cheikh Ngom, professeur au département de géographie à l'Université Cheikh Diop de Dakar, spécialiste des questions d'aménagement du territoire, de gouvernance et de développement territorial.
2: Merci beaucoup, professeur.
0: Merci, Arona. Merci
3: à vous. 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
5: Merci à Céline Nawel Diop à la partie technique au niveau du programme. Vous êtes en compagnie de Cody Bigelalinger. 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Il est 18h passé de 56 minutes. Gardez l'écoute dans un instant à 19h. Vous aurez le journal en français présenté par Goldberg Jacob Ba.
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0: Mesdames, messieurs, bonsoir et merci d'écouter Radio Sénégal, il est 19h. Au micro, Barbel Jacoba, les titres de ce journal, les forces de défense et de sécurité testent leur dispositif de sécurité en vue des Jeux Olympiques de la jeunesse avec une simulation d'attaque massive et de prise d'otages à Dakar. La capitale où les eaux stagnantes et les amas d'ordures laissées par les dernières pluies présentent des risques pour la santé. La brigade régionale de l'hygiène appelle à la vigilance. Et puis le choix d'un opérateur de transfert d'argent pour le paiement des bourses de sécurité familiale ne passe pas auprès des travailleurs de la poste. Ils réclament le respect de l'engagement pris par l'État en faveur de l'entreprise.
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0: Bienvenue à tous. Les forces de défense et de sécurité testent leur dispositif en vue des Jeux Olympiques de la jeunesse. À Dakar, elles ont simulé une attaque massive avec prise d'otage, mobilisant les unités d'élite pour vérifier les différentes chaînes opérationnelles de sécurité, un exercice de certification des JOJ. Le point avec Madame Inmane.
2: La simulation est bien relevée, une attaque massive d'assaillants qui prennent en otage une cinquantaine de personnels olympiques. Une mise en scène qui met les forces de défense et de sécurité en situation d'opération réelle. Le coordinateur du Comité national de sécurité des Jeux olympiques de la jeunesse, Cher Nyan, évalue l'exercice.
3: Elle doit permettre de vérifier dans des conditions aussi proches que possible de la réaliser la capacité de l'ensemble des acteurs à agir de manière concertée et coordonnée face à une situation complexe, évolutive et simultanée. D'identifier les points de vigilance et de consolider les mécanismes de coopération entre les différents niveaux de commandement.
2: Une menace finalement maîtrisée avec une promptitude constatée dans la riposte. Séquence rassurante pour le ministre de l'Intérieur et de la Sécurité publique, Mouhamadou Makhtar Cissé, qui se félicite d'ailleurs d'un dispositif sécuritaire opérationnel.
4: Sur la base des appréciations des évaluateurs, je peux vous l'affirmer, le dispositif national de sécurité des jeux est opérationnel. Cela ne veut pas dire qu'il est parfait. L'exercice a fait apparaître des marges de progrès, notamment en matière de transmission entre postes de commandement et coordination des flux et des sites. Ces points ont été identifiés, ils seront corrigés et un rapport de mise en œuvre me sera instantanément remis.
2: L'exercice qualifié d'ultime étape avant les JOJ a vu la mobilisation de toutes les unités opérationnelles. À travers cette démonstration, les FDS entendent ainsi rassurer toutes les populations du dispositif sécuritaire. Pour les JOJ.
0: Madame Inmane, parlons des fortes pluies et des inondations qui restent récurrentes à Dakar malgré les stratégies mises en œuvre depuis plusieurs années. Pour le géographe Cher Ngom, l'absence d'études d'impact environnemental et social, mais aussi des stratégies vieilles d'une trentaine d'années explique en partie cette situation. Il propose des solutions durables dans ce papier signé Ramatoulaye Sarr.
5: Au Sénégal, le constat est que les inondations se succèdent et se ressemblent, chacune avec son lot de désagréments. Malgré les multitudes de programmes qui ont englouti des milliards, le calvaire se conjugue au quotidien chez les populations, reconnaît le géographe de formation.
6: 2005, à nos jours, 30 ans de gestion des inondations, les mêmes stratégies, les mêmes moyens, on a toujours les mêmes résultats.
5: Professeur Mamchak Ngom de l'université Cheikhanta Diop de Dakar.
6: 900 milliards par an pendant 30 ans, est-ce qu'il n'est pas temps de changer de fusil d'épaule.
5: Autre ce point, le spécialiste des questions d'aménagement du territoire, de gouvernance et de développement territorial pointe du doigt un autre fait majeur à l'origine de ces inondations.
6: L'étude d'impact environnemental et social doit être une étude impartiale. Mais malheureusement, ce qu'on voit, on n'a pas pris en compte les données. Mais je dis bien que souvent, une sorte de complexité entre le commun de terre et celui qui fait l'étude d'impact environnemental et social. Les gens ont déployé les moyens. Ils sont en train de trouver des solutions curatives à l'immédiat. Mais d'ores et déjà, je crois que nous devons commencer maintenant à réfléchir, aller vers des solutions durables.
5: Et justement, ces solutions existent bel et bien selon le géographe de formation.
6: Nous avons le Technopôle qui a besoin d'eau. Donc autant prendre une quantité de ces eaux et les amener là-bas. Ensuite, interconnecter les bassins de rétention qu'on a créés à Diamagan, surtout au niveau de la banlieue. Créer un connecteur qui va approvisionner ces lacs artificiels et ces marigots qui ont aujourd'hui besoin d'eau et qui sont dans une zone de tarissement extraordinaire. Et cela peut régénérer non seulement la zone de Niaï, mais régénérer aussi les écosystèmes. Il faut surtout penser à l'usage de ces eaux pluviales et en faire une ressource hydrique.
5: Ainsi, il urge pour les autorités de prendre connaissance de toutes ces propositions afin de trouver des solutions pérennes face aux inondations, mais surtout soulager les populations éprouvées.
0: Avant tous les soirs, en attendant des solutions, les dernières pluies donc enregistrées à Dakar ont laissé des eaux stagnantes et des amas d'ordures dans plusieurs quartiers, une situation qui présente des risques sanitaires. La brigade régionale de l'hygiène appelle à la vigilance. Les détails avec Biki Maramdiaye.
7: Les fortes pluies recensées ces derniers temps ont entraîné des eaux stagnantes et une accumulation d'ordures dans certains quartiers de Dakar. Une situation qui peut favoriser la prolifération des moustiques et augmenter les risques sanitaires selon le capitaine Idriss Ndiaye.
8: De l'eau qui est là, qui ne bouge pas. Et en matière de santé, c'est souvent le lieu de reproduction de principalement des moustiques, ce qu'on appelle dans notre jargon des gîtes larvaires. Donc, c'est vraiment l'aspect le plus important que nous voyons et qui a des répercussions sur le plan purement sanitaire. Et tout le monde sait que les eaux usées, c'est des eaux qui sont chargées sur le plan microbiologique. Donc, ils peuvent être à l'origine de certains types de maladies, comme les maladies diarrhées.
7: Face à ces risques, le patron de la brigade régionale de l'hygiène de Dakar invite les populations à garder leur environnement propre.
8: Par prudence, ce serait bien qu'au niveau des domiciles, que les gens privilégient ce qu'on appelle le traitement de l'eau, en tout cas de boisson, avec soit les comprimés de désinfection, soit avec l'eau de Javel, donc qui permet vraiment de neutraliser tous les microbes qui peuvent être à l'origine de certains types de maladies.
7: Pour accompagner ces populations, les services d'hygiène mènent également des actions sur le terrain.
8: Il faut des actions, quand on parle d'actions de lutte antivectorielle, c'est des actions qui sont combinées avec ce qu'on appelle la délarvation. Vous connaissez un peu ce qu'on appelle le saupoudrage. On est un peu sur ce registre-là de lutte antivectorielle. Les autres actions sont un peu liées à l'hygiène au niveau des domiciles.
7: En cette période de pluie, les actes citoyens restent essentiels pour préserver la santé de tous.
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0: La suite de votre journal à 19h07. Le paiement des bourses de sécurité familiale confiées à un opérateur de transfert d'argent ne passe pas auprès des travailleurs de la Poste. La SNTP, c'est le syndicat des travailleurs, estime que cette décision prive l'entreprise. Le SNTP, syndicat donc de l'entreprise, estime que cette décision prive l'entreprise d'un marché important pour sa trésorerie. Le syndicat dénonce le non-respect, selon lui, de l'engagement pris par l'État en septembre 2025 d'attribuer les paiements de masse à la Poste. Son secrétaire général, Ahmed Diouf, est au micro de Djamila Koli.
9: Je voulais dénoncer avec la plus grande énergie la décision incompréhensible et destructrice de l'État du Sénégal de retirer à la Poste le paiement des bourses de sécurité sociale. Je pense que cette décision est d'autant plus inacceptable qu'elle constitue une violation flagrante des engagements pris par le gouvernement lui-même lors du conseil interministériel consacré à la relance de la Poste. Je pense que ce conseil s'était tenu le 1er septembre 2025. 15 mesures phares avaient été arrêtées pour redresser le secteur. Donc, parmi ces résolutions majeures figurait l'attribution exclusive et prioritaire des paiements de masse de l'État à la Poste du Sénégal. Je pense que retirer ce service de proximité prive la Poste de revenus cruciaux et fragilise davantage sa trésorerie, mettant à péril l'outil de travail de milliers de postiers. Parce que la Poste dispose aujourd'hui du maillage territoire le plus dense du pays. Face à ce qu'il faut appeler une tentative de liquidation programmée de notre outil de travail, le Front syndical engage immédiatement la riposte. Parce que une campagne d'opinion publique pour dénoncer ce renoncement auprès des usagers, des partenaires sociaux et des institutions. En tout cas, le SNTP et la FGTP exigent le respect strict des conclusions du Conseil interministériel du 1er septembre 2025 et le rétablissement immédiat du paiement des bourses de sécurité sociale par la Poste du Sénégal.
0: À l'instant, Ahmed Diouf, secrétaire général du syndicat national des travailleurs de la Poste. À Djourbel, le cadre unitaire des syndicats des transports routiers réclame le retrait des tricycles du transport de passagers, une revendication formulée à l'occasion du lancement de sa tournée nationale. Les syndicalistes demandent aux jeunes qui donc exploitent ces tricycles de respecter la réglementation et s'interrogent sur la poursuite de cette activité qu'ils jugent illégale.
10: Oscar Tendeng.
11: Ils ont été surpris, pour ne pas dire dépassés, de ce qu'ils viennent de voir dans le secteur des tricycles qui transportent des passagers.
12: On a trouvé ici à Djourbel des tricycles qui ne sont pas habilités à faire le transport. Et ils concurrencent déloyalement les taxis urbains de la ville. Ils le font aussi pour les cars urbains.
11: Venu installer officiellement le coordinateur régional du cadre unitaire des syndicats des transports routiers dans le Baol, le bureau du cadre unitaire charge les autorités administratives et somme les conducteurs de tricycles d'arrêter immédiatement. Et c'est le secrétaire administratif Fallou Samb qui est monté du créneau.
12: Il faut que ça s'arrête, ça ne peut pas continuer. Nous sommes dans un pays de droit, nous sommes dans un droit organisé. Un tricycle qui n'est pas même homologué pour faire le transport, avec tout ce qu'on voyait comme l'insécurité, qui peut se renverser à tout moment. Je crois que même les autorités ne veulent pas accepter de voir les populations de Djourbel être transportées dans des conditions.
11: Le cadre unitaire n'écarte pas de paralyser le transport routier dans la commune de Djourbel si le conducteur de tricycle persiste à violer la réglementation du transport routier.
12: Tout le monde est soumis de respecter la loi. Ils n'ont pas le droit ou le pouvoir de refuser la réglementation. Si par exemple il persiste, le cadre va se réunir et trouver d'autres moyens de combattre ce phénomène.
13: On va parler des grèves.
12: On n'écarte pas la grève, mais qui va se limiter dans la région.
11: Le cadre unitaire des syndicats des transports routiers entame une tournée nationale pour faire un diagnostic sans précédent des difficultés qui gangrènent le secteur pour des solutions à leur métier. Oscar Tendé, Djourbel, Radio Sénégal.
10: Une rencontre internationale sur le rôle des associations de professionnels de santé s'est ouverte ce matin à Dakar. Deux jours d'échanges sur leur contribution à l'amélioration des systèmes de santé en Afrique de l'Ouest et du Centre autour du thème de l'engagement à l'impact, l'expérience des APS.
14: Une rencontre internationale pour le renforcement durable des systèmes de santé en Afrique de l'Ouest et du Centre se tient ici à Dakar, ceci grâce à la mobilisation des acteurs et de Enda Santé, Dr Papa Djibril Doye, directeur adjoint de Enda Santé.
15: C'est pas un plaidoyer communautaire, c'est un plaidoyer stratégique qui s'adresse aux décideurs, normalement au niveau des ministères de la santé des trois pays, et nous travaillons avec 6 associations de professionnels de santé dans les trois pays, et il s'agit de médecins, de gynécologues, d'infirmiers, de sages-femmes, de nutritionnistes qui mènent ce plaidoyer-là pour un changement. Et dans chaque pays, il y a une ou deux thématiques sur lesquelles ils travaillent, notamment sur la nutrition, avec l'introduction des innovations en nutrition, notamment les micronutriments multiples, mais également dans la prévention de l'hémorragie du postpartum avec les gynécologues et la vaccination avec les médecins et infirmiers.
14: Le représentant du ministre de la Santé et de l'Hygiène publique salue l'initiative des associations de professionnels de santé pour l'organisation de cette rencontre de haut niveau, docteur Omar Sagna.
15: La première chose qui est en train de se faire, c'est d'abord dans les arbitrages budgétaires, n'est-ce pas, de pouvoir octroyer des ressources importantes pour le secteur de la santé. Ça, à ce niveau, je pense qu'il y a un plaidoyer important au niveau d'abord du président de la République, mais aussi le ministre de la Santé en personne, voilà, qui est en train de travailler avec l'ensemble de ses collègues du budget pour que les ressources internes puissent effectivement accroître.
14: L'amélioration de l'accès aux vaccins essentiels et aux services de santé maternelle, l'élargissement de l'accès aux soins grâce au leadership professionnel, au partage des tâches et à la réforme de la main-d'œuvre en santé, entre autres thèmes au cœur des échanges.
10: On reste dans la santé à Kaolack. L'hôpital régional El Hadj Ibrahim Niass dispose désormais d'un équipement d'endoscopie ORL, un don de l'Association sénégalaise pour la promotion de l'ORL, Sénapor, pour renforcer la prise en charge des enfants victimes d'ingestion ou d'inhalation de corps étrangers. El Hadj Kane.
16: À Kaolack, tout comme à Fatick, le relèvement du plateau technique des hôpitaux a toujours été revendiqué avec l'absence de matériel d'endoscopie, selon le secrétaire général de Sénapor.
17: Du matériel permettant de sauver des vies humaines, aussi bien chez l'enfant que chez l'adulte. C'est l'exemple de ces enfants qui avalent des pièces de monnaie, des graines d'arachide de travers, ou bien des arêtes de poisson, des vis, des clous, etc. Ça, c'est une pathologie à la fois universelle, fréquente et grave. Pendant longtemps, l'hôpital de Kaolack a été confronté à la prise en charge de ces enfants-là.
16: L'ambition est de doter tous les hôpitaux de ce type de matériel, professeur El Hadj Malick Diop.
17: Nous en sommes maintenant à 20 hôpitaux équipés. Nous n'avons pas l'ambition de nous en arrêter là. Nous avons bel et bien l'intention d'aller jusqu'à 30 ou même 40 hôpitaux, le maximum d'hôpitaux au Sénégal. Mais je peux vous le dire déjà, il y a Matam et Ouro Sodi.
16: Un geste hautement salué par le président du conseil d'administration de l'hôpital régional de Kaolack qui promet une bonne gestion des équipements, Ahmed Youssouf Benzeloud.
13: Nous magnifions leur geste, nous vous garantissons un bon usage, mais également une bonne maintenance et un bon entretien pour l'utilisation durable au bénéfice de nos populations qui en avaient vraiment besoin.
16: Après plusieurs hôpitaux, ceux de Kaolack et de Fatigue poussent un ouf de soulagement. Des malades ne seront plus évacués faute de matériel d'endoscopie. 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
10: L'Agence nationale de l'aquaculture organise au 6S la première édition du Salon international de l'aquaculture. La rencontre porte sur le thème renforcer la compétitivité aquacole grâce au système d'innovation aux chaînes de valeur intégrées. Cette première édition vise à redynamiser la filière et à promouvoir des solutions durables pour le développement de l'aquaculture. Le point avec Mariama Penda Fadera.
18: C'est la première édition de ce salon qui vise à positionner le Sénégal et l'Afrique comme des leviers majeurs de l'aquaculture mondiale. Une ambition affichée par le directeur général de l'Agence nationale de l'aquaculture, Sambaka.
19: Ce salon veut mettre le Sénégal, l'Afrique, comme un levier important de l'aquaculture. Et aujourd'hui, la production aquacole est même supérieure à la pêche de capture. Donc, inéluctablement, nous devons aller vers l'aquaculture. Nous avons toutes les potentialités à développer pour que ce secteur-là puisse porter l'économie sénégalaise.
18: Ce salon a été organisé en partenariat avec l'Espagne, invité d'honneur. Selon Maria Dolores Rios, ambassadrice de l'Espagne, l'avenir de l'aquaculture au Sénégal est prometteur.
20: L'aquaculture est la source principale des ressources halieutiques dans le monde. C'est pour cela que l'avenir de l'aquaculture ici au Sénégal, c'est très prometteur et nous pensons qu'il y aura beaucoup de possibilités de donner des emplois et de pouvoir exporter quand la production soit prête parce que les conditions et le potentiel est là.
18: Alune Badalasek, parmi les exposants, voit dans ce salon une opportunité de trouver des partenaires.
21: Nous attendons de ce salon beaucoup plus de visibilité, des partenariats, mais aussi vendre les formations parce que nous nous sommes rendus compte que beaucoup de gens entrent dans le secteur de la pisciculture sans nécessairement se former.
18: En réunissant les acteurs de ce secteur, le salon international de l'aquaculture veut contribuer à l'émergence d'une filière aquacole compétitive et créatrice de valeur pour le Sénégal et le continent africain.
10: Mayama Penda Fadera, stagiaire du CESTI au journal parlé de Radio Sénégal. En mode culture avec la Foire internationale du livre et du matériel didactique de Dakar, la FILDAC qui fait son retour du 15 au 19 octobre prochain sur l'esplanade du Grand Théâtre de Dounia et Kumbarose. L'Égypte est le pays invité d'honneur de cette édition, placée sous le thème « Bibliothèque, transmission et souveraineté ». Une place particulière sera également accordée aux nouvelles éditions africaines du Sénégal. Alicia Prera.
22: Au cœur des préparatifs de la 18e édition de la FILDAC, le nom du regretté cher Amidou Kane marque les esprits. Mame Koumba Diop lui rend hommage en ces mots.
23: Cher Amidou Kane, homme de lettres d'exception, son œuvre célébrée partout dans le monde restera un phare pour tous ceux qui croient en la puissance des mots.
22: La ministre déléguée chargée de la culture, des industries créatives et du patrimoine historique, Mame Koumba Diop, aborde les grandes lignes de ce prestigieux événement dédié au livre.
23: Trois enjeux majeurs portent cette édition. Le premier est le rayonnement. Il s'agit de faire de la FILDAC un modèle d'inspiration pour le continent africain. Le deuxième et l'économie et le professionnalisme. Le troisième est la transmission. Nous mettons également à l'honneur la République arabe d'Égypte pour célébrer les ponts culturels et historiques entre nos nations.
22: Sur ce, la direction du livre et de la lecture choisit les JOJ Dakar 2026 comme préface de cette 18e édition de la FILDAC.
23: Dans deux semaines, le Sénégal accueillera au nom de l'Afrique le monde entier. Cet événement majeur et inédit sera une formidable opportunité de rencontre et de partage. Le livre y a toute sa place, car le sport et la culture, par les valeurs convergentes qu'ils partagent, représentent les deux faces d'une même pièce, celle de l'humanisme intégral, selon le mot de Senghor.
22: Après 7 ans d'interruption, la direction de la promotion du livre et de la lecture renoue avec la FILDAC du 15 au 19 octobre prochain. Objectif, rallumer la flamme de la lecture chez les jeunes, aujourd'hui obsédés par les réseaux sociaux.
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10: La page des sports en compagnie de Adramé Ismaël Colli, bonsoir.
2: Bonsoir Gwendal.
10: Le Sénégal connaît son programme pour la phase de groupe du tournoi UEFA.
2: Logés dans le groupe B, les Lyonceaux disputeront toutes leurs rencontres au stade Mamadou Konaté. Ils débuteront leur tournoi le vendredi 16 octobre à 6h. Face à la Mauritanie, les Lyonceaux également rejoueront ensuite le lundi 19 octobre à 19h contre la Guinée-Bissau avant de conclure leur phase de groupe le jeudi 22 à 16h face à la Sierra Leone. Le tournoi UEFA commence dans un peu plus d'une semaine au Mali.
10: Le Sénégal intègre la Fédération mondiale de mini-football.
2: Avec 15 autres pays africains, l'Association pour la promotion du mini-football au Sénégal gère désormais deux objectifs majeurs pour 2027. La préparation des Lions pour la CAN masculine en Guinée. Ils disputeront leur quatrième phase finale lors de la Coupe d'Afrique en Guinée. Effectivement, les Lions vont évoluer dans le groupe F avec le Soudan, l'île Maurice et une équipe invitée. L'autre objectif, c'est l'organisation de la toute première CAN féminine sur le sol sénégalais.
10: Lutte avec frappe, le combat Doudou Sané, Gris 2 ficelé.
2: Effectivement, Doudou Sané fera face à Gris 2 le dimanche 3 janvier 2027 à l'arène nationale lors d'un gala de lutte organisé par Al-Bourar Evans. Ce duel marque le retour à la compétition des deux athlètes, tous les deux sur une bonne dynamique. Doudou Sané sort d'une victoire contre Pape Mbaye 2. Gris 2 reste sur deux succès consécutifs, le dernier en date contre Moussa Ndoye à Paris.
10: La Ligue régionale de handball de Kaolack a un nouveau président.
2: Il se nomme Mamadou Ba. Son mandat va durer 4 ans à l'issue de l'Assemblée générale de renouvellement. Le nouveau patron du handball kaolackois a affiché sa volonté d'impulser une nouvelle dynamique axée sur le développement et la structuration de la discipline dans la région. Mamadou Ba est ici au micro de l'HKN.
3: À Kaolack, on constate qu'il y a plus de compétition pour les jeunes. La formation des jeunes, des entraîneurs et des arbitres, le développement du handball féminin, la détection des talents et surtout l'accompagnement des clubs. Nous voulons également mettre en place une organisation administrative et financière afin que chaque club puisse connaître les objectifs, les ressources et les activités de la ligue. Pour les compétitions, nous voulons établir dès le début de la saison un calendrier annuel avec les championnats régionaux, les coupes, les compétitions des jeunes. Nous allons également travailler avec les clubs pour identifier les infrastructures disponibles dans les trois départements et permettre une meilleure décentralisation des compétitions. Nioro, Guinguinéo, Kaolack. Le handball de Kaolack souffre d'un manque de moyens. Nous ne pouvons donc pas attendre uniquement les subventions venant des mairies ou du conseil départemental. Notre politique sera basée sur la diversification des ressources, recherche de partenaires privés, entreprises locales, ONG, collectivités territoriales, projets sportifs, mécénat et sponsoring. Nous allons également préparer des dossiers de financement pour présenter des projets concrets aux différents partenaires. Nous allons surtout défendre une idée. Chaque franc mobilisé pour le handball doit servir au développement du handball. Notre ambition pour ces 4 années est de laisser une ligue mieux organisée, financièrement plus solide, avec davantage de compétitions.
2: À l'instant, Mamadou Ba, le nouveau président de la Ligue régionale de handball de Kaolack.
10: JOJ Dakar en 26, la flamme olympique à Matam.
2: La caravane des Jeux olympiques de la jeunesse a fait escale effectivement à Matam hier mardi, accueillie avec ferveur dans le village olympique. La flamme a suscité la fierté du maire et a été plutôt saluée par le président du conseil départemental. Comme un appel fort à soutenir le sport local, le gouverneur a rappelé qu'elle incarne des valeurs cardinales, effort, courage, respect et fraternité. Omar Nying pour plus de détails.
4: On va accueillir la flamme dans un instant.
6: Portée par Pape Mandiaye Niang, couturier modéliste vivant avec un handicap, la flamme des Jeux Olympiques de la jeunesse à Dakar 2026 fait son entrée dans le village olympique installé dans le stade régional de Matam. L'honorable député maire de la commune de Matam Mamadou Mori Diaw.
5: Matam est une terre de jeunesse, de courage et de talent. Notre région a toujours porté haut la solidarité, la persévérance et l'exigence d'excellence.
6: À la suite du maire de la commune de Matam, le président du conseil départemental Amadou Djibril Diallo a réaffirmé son engagement à accompagner la jeunesse et le sport.
7: Investir davantage dans nos infrastructures sportives, accompagner nos clubs et nos associations à offrir à chaque jeune de ce département la possibilité de rêver grand et de se préparer. Le conseil départemental s'engage à poursuivre avec l'ensemble des acteurs cet effort en faveur de la jeunesse et du sport.
6: Pour le gouverneur de région qui présidait la cérémonie, la flamme olympique n'est pas seulement une lumière, Saïd Dia.
7: Elle est un message très fort, celui de l'effort, du courage, du respect et de la fraternité. Le sport vous apprend à vous dépasser, à respecter l'adversaire, à accepter les difficultés et à ne jamais abandonner.
6: Le maire de Kayedi en Mauritanie, Daouda Ndiaye, était l'invité d'honneur de la cérémonie. Omar Nying, Matam, Radio Sénégal.
2: Merci à vous, Omar Nying Gorbel. La tournée nationale de la flamme olympique se poursuit jusqu'au 26 octobre 2026. Pour rappel, nous sommes à J24 du début des Jeux olympiques de la jeunesse prévus du 31 octobre au 13 novembre entre Dakar, Sali et Djamnyadjo.
10: Voilà, c'était la page des sports avec Adramé Ismaël Colli. Merci.
1: Le dossier éducation de la rédaction.
10: Le dossier éducation porte sur l'ouverture d'un collège d'enseignement moyen public franco-arabe à Tambacounda. Donc pour cette année scolaire 2026-2027, c'est un sujet signé en Soumana Sadio.
8: Le modèle d'enseignement franco-arabe en vigueur à l'école privée El Hadj Lamaba a bien inspiré les autorités académiques de la région qui apprécient à sa juste valeur cette manière de dispenser les connaissances aux apprenants. Habib Anne, directeur de cet établissement.
9: Tous les parents d'élèves que vous voyez ici ont volontairement décidé de nous confier leurs enfants car c'est un modèle qui prend en charge l'ancrage à nos valeurs. L'ouverture parce que les apprenants seront des bilingues et ils pourront parler le français, l'arabe, mais aussi l'anglais. Cet établissement a été créé en 2012 et vous voyez que nous sommes à plus de 1000 élèves. Donc, les élèves apprennent les valeurs religieuses pour qu'ils soient des modèles dans la société.
8: Un modèle à renforcer selon Hassan Beng, inspecteur d'académie de Tambacounda.
24: C'est un très bon modèle qui met l'accent surtout sur l'éducation des valeurs. Et je pense que c'est tout ce qu'il faut faire aujourd'hui. Après avoir proposé notre école à l'ouverture extrême, ce qu'il faut c'est maintenant prôner l'ancrage. Je pense que ces modèles alternatifs sont des modèles qui imposent aujourd'hui l'ancrage dans nos valeurs culturelles.
8: D'ailleurs, un collège public franco-arabe est ouvert pour la première fois à Tamba pour suivre cet exemple. L'inspecteur d'académie Hassan Beng.
24: Nous avons mis l'accent vraiment sur la nécessité d'impulser l'enseignement franco-arabe. C'est pourquoi nous avons travaillé avec l'appui des autorités du ministère de l'éducation nationale à ouvrir au niveau de la région de Tambacounda pour la première fois un collège d'enseignement franco-arabe, ce qui n'existait pas avant. Et je pense que ça a été une très bonne chose. Aujourd'hui, nous attendons les résultats. Et je suis sûr que si le franco-arabe que nous avons ouvert l'année dernière suit l'exemple de l'Amaba, il y a lieu d'espérer. Et je pense qu'on a atteint les résultats qui sont escomptés.
8: Logé au sein du collège Moriba Diakité, dans les locaux qu'occupait le lycée technique, pas moins de 200 élèves de la 6e à la 3e fréquenteront l'établissement cette année. Abdou Karim Nian est le principal du collège public franco-arabe de Tamba.
25: Pour certaines disciplines, j'ai le personnel au complet, c'est-à-dire en ELA, lettres anglais. Pour EPS aussi également, j'ai Monsieur Kamara qui vient de débarquer. Et j'ai Monsieur Fofana LHG. Et j'ai une surveillante à ma disposition. Seulement, il me manque trois éléments, c'est-à-dire deux professeurs d'arabe, quelqu'un qui sera chargé de l'enseignement classique de la langue arabe et l'autre qui sera chargé de l'enseignement des sciences islamiques, les modules des sciences islamiques. En plus de cela aussi, j'ai besoin d'un professeur de maths SVT. J'ai sollicité le soutien des autorités compétentes pour m'accompagner dans mon souci de redorer le blason de l'enseignement du franco-arabe qui a toujours rencontré des difficultés.
8: Ce premier CM public franco-arabe de Tambacounda va associer les programmes officiels en français et l'enseignement de la langue arabe ainsi que des sciences islamiques. Ansoumana Sadio, Tambacounda pour Radio Sénégal.
10: 19h28, le rappel des titres de ce journal. Les forces de défense et de sécurité testent leur dispositif en vue des Jeux Olympiques de la Jeunesse avec une simulation d'attaques massives et de prises d'otages à Dakar. La capitale où les eaux stagnantes et les amas d'ordures laissées par les premières pluies présentent des risques pour la santé. La brigade régionale de l'IGN appelle à la vigilance. Et puis, le choix d'un opérateur de transfert d'argent pour le paiement des bourses de sécurité familiale ne passe pas auprès des travailleurs de la poste. Ils réclament le respect de l'engagement pris par l'État en faveur de la société. L'équipe de cette édition, Céline Noël Diop à la mise en monde, réalisation Pape Malik Ndaoundé Rambaye, au micro Gorbel Jacoba. Merci de nous avoir suivis.

0: Merci à Golbert Jacob Ba pour le journal en français. Rendez-vous à 22h et à 21h30. 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Vous êtes en compagnie de Kodi Bigela Linga, la tenue d'antenne. La partie technique, on est en compagnie de Céline Nawel Diop. Il est 19h passé de 30 minutes. On vous laisse en compagnie de Ibrahim Diouf pour son émission Intersection.
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0: Mesdames, messieurs, bonsoir et bienvenue à Intersection. On entend de plus en plus de voix s'élever pour revendiquer l'utilisation systématique de nos langues nationales dans le système éducatif. Car, selon certains spécialistes, cela permettrait d'élever le niveau des élèves et de réduire considérablement les échecs scolaires. Pour aborder cette question, nous sommes avec M. Mbacke Diagne. Je le laisse se présenter.
1: Bonsoir, je m'appelle Mbacke Diagne, directeur de recherche assimilé au Centre de linguistique appliquée de Dakar. Avant, j'étais enseignant au niveau des écoles primaires, secondaires, j'étais inspecteur de l'éducation, directeur de centre de formation avant de venir à l'université. Alors, arrivé ici, j'ai fait une thèse en description linguistique d'une langue Diola, parlée au sud du pays. Mais présentement, j'ai travaillé sur d'autres sujets, sur le bilinguisme, sur l'analyse du discours. Je travaille sur beaucoup de sujets.
0: Il y a une cohabitation de langues nationales dans le système éducatif sénégalais. Comment ça se passe?
1: Voilà. Donc, là, c'est une question intéressante parce que notre pays, je veux dire, dans le contexte africain, particulièrement marqué par la présence de plusieurs langues, et nous pouvons les répartir en deux groupes. Il y a les langues natives, les langues qui sont nées sur le continent, les langues nées dans le pays qu'on appelle par le terme langue nationale, qui sont, pour notre cas, le chiffre qui s'officialise tourne autour de 25 langues, les 22 sont déjà codifiées. Ils ont un alphabet qui a été entériné et validé par les services techniques de l'État. Les plus importantes, il y a 6, les 6 premières codifiées, le Wolof, le Séré, le Polar, le Manding, le Soninké, le Diola, sont les 6 premières langues. Maintenant, parmi ces 6 premières langues, il y a 2 qui sont très en avance sur le plan de la documentation, de l'équipement, de la préparation, de l'expérimentation. C'est le Wolof et le Polar, suivi du Sérère, et un peu par le Diola. Maintenant, l'autre groupe, c'est les langues étrangères, ce que nous appelons les langues étrangères, qui sont venues avec l'école coloniale, d'abord, avant les indépendances, qui se sont poursuivies avec le système éducatif un peu, je dis, amélioré pendant les indépendances, où il y a d'abord le français et ensuite nous avons toutes les autres langues, grandes langues internationales qui sont enseignées dans nos systèmes. Je veux parler de l'anglais d'abord, qui est obligatoire dans tout le système secondaire. Au sortie du primaire, on fait obligatoirement anglais jusqu'il y a 2 heures de temps par semaine d'enseignement. Suivi maintenant par des langues comme l'espagnol, le russe, le portugais, l'allemand. Oui, et maintenant à l'université, nous avons l'italien qui est au département de langue romane. Il y a donc les langues slaves, d'autres langues comme le persan. Et au niveau de l'université, maintenant, il y a un institut à part Confucius qui enseigne le chinois à ceux qui le veulent sur la... Les langues étrangères qui sont devenues maintenant donc des éléments d'enseignement. Le français étant le véhicule officiel dans le système éducatif. Et il y a les langues nationales. Les langues nationales maintenant, aussi frappent à la porte, depuis l'indépendance, à la porte de l'école. Beaucoup d'expérimentations ont été menées, des expérimentations concluantes qui ont donné de bons résultats, mais jusqu'à présent, on tarde à généraliser ça. Donc voilà la situation des langues pour le moment.

0: Mais la langue principale enseignée reste le français.
1: Principalement, c'est le français. On enseigne en français, on enseigne le français et en français. Il y a même des expérimentations du bilinguisme simultané où le Wolof ou le Polar entre en même temps que le français dans la classe.
0: Jusqu'à présent, la cohabitation linguistique n'est pas systématique.
1: Bon, maintenant, ils sont en train d'élargir l'éventail d'écoles qui le font, mais ce qu'on peut noter, c'est que ce n'est jamais poursuivi. Généralement, les projets s'arrêtent et on recommence à zéro. Au moment où nous parlons, nous venons de terminer une belle expérimentation avec l'ONG Ared, qui a vraiment expérimenté le Wolof et le Polar jusqu'à la troisième étape du primaire, parce que ça dépendait de financement extérieur. On a maintenant la lecture pour tous LPT, qui est financé par l'USAID, mais ils ne travaillent que sur la langue maternelle. Ça pose problème, parce que nous parlons d'éducation bilingue, alors que eux, ils ne s'occupent que de la lecture en langue nationale, qui pour moi n'est pas un projet viable. Ce qui est viable, c'est que les langues cohabitent dans la classe, et ça, c'est plus profitable pour les élèves, parce que la langue nationale permettre de capitaliser l'expérience de l'enfant avant qu'il n'arrive à l'école. Et maintenant, le français peut venir contribuer à son ouverture aux sciences, aux disciplines exactes et aussi à la culture étrangère.
0: Qu'est-ce que cela veut dire?
1: J'ai fait des réflexions là-dessus. Je dis simplement toujours, comment vous voulez avoir des prix

0: aussi de donner une anecdote sur ma propre personne. J'ai fait le primaire jusqu'à l'université. Il y a certaines réalités comme enseignant français, je ne les ai connues réellement qu'après avoir été recruté à l'université et bénéficié d'un voyage d'études en France pour voir qu'est-ce que ça veut dire. Par exemple, on m'a enseigné au primaire parce que moi, j'ai fait le primaire dans les années 65-70. Donc, les manuels de lecture, le contenu était plus tourné vers, c'est pas les Antilles de Gourassa, c'est nos aînés, mais on avait changé un peu, mais on ne parlait de matin d'Afrique. Mais dans matin d'Afrique, on ne parlait de pain et de sapin. Ces arbres, je ne les ai jamais vus. Mais c'est après avoir été professeur du lycée, que j'ai fait Paris, j'ai fait Caen, vers la Normandie, et on m'a montré ce que c'est qu'un pain et un sapin. C'est valable pour toutes les disciplines. On met les mots sans les réalités. Et tout le problème de notre système éducatif qui souffre de manque de qualité, c'est à ce niveau-là. Ce n'est que ça. On découvre le monde, on est dans le processus de développement mental. C'est extrêmement difficile. Et là, ça crée un traumatisme. Mon père est analphabète français, et ma mère est ménagère analphabète français. Donc, mon premier contact avec la langue, c'est l'école, la classe. On vient, on m'interdit de parler wolof, et maintenant, on commence tout en français. C'est comme si on te donne des coups sur la tête. Et c'est des blessures indélébiles. Tu as un problème avec la langue française. Pas parce que tu n'aimes pas la langue française. C'est ça, c'est pour ça que, bon, particulièrement pour le Sénégal, tu vois que les gens se tournent vers d'autres langues. Les gens sont prompts à apprendre l'anglais et puis ils dressent le français. Le français est malmené ici, dans ce pays-là. Si tu prends de l'expression, bon, même l'amour, les gens sont prêts à te parler de bribes d'anglais qu'au dehors. Même dans les salles de classe, là où c'est milieu réservé en français, maintenant, le wolof a pris place. Vous ne pouvez rien. Tu discutes avec ton étudiant sur son sujet de recherche. Si tu ne l'arrêtes pas, il va te parler wolof. Donc, nécessairement, la langue maternelle, la première langue doit être dans le système éducatif. Pas pour remplacer le français ou l'anglais, mais pour être à côté du français et de l'anglais. C'est ça le bilinguisme. C'est ça. C'est-à-dire, si on le voit comme ça, c'est une nécessité. L'éducation bilingue est une obligation. C'est une nécessité. Nous ne pouvons plus dire que le français ne fait pas partie de nous. Je l'appelle patrimoine national. Pas langue nationale, mais patrimoine national. Le français est un patrimoine national maintenant pour les pays anciennement colonisés par la France. Mais ce n'est pas une langue nationale. Il y a des choses qu'on ne peut pas dire en français. Les choses que je peux dire en wolof, qui peuvent avoir du sens dans ma vie, quel que soit mon niveau de maîtrise de français, je ne peux pas le dire en français. C'est ça le réel problème. Alors, donc, et je pense que ceux qui réfléchissent bien savent que c'est un frein. Et j'ai fait un article que j'ai intitulé « Gouvernance linguistique au Sénégal, un frein à l'émergence socio-économique ».
1: Vous voulez dire qu'il y a un lien entre la gouvernance linguistique et le développement économique ?
0: Le développement est par essence inclusif et participatif. Ce n'est pas des politiques qu'on écrit en français, après qu'on balance en bas et qu'on essaie de traduire tant soit peu, et les populations comprennent à demi, et pour la plupart, ils ne se sentent pas concernés parce que c'est des choses qui ont été conçues sans eux, et ils ne comprennent pas le message. Il y a une cassure, rupture entre les gouvernants et la population à cause de la langue. C'est un développement d'exclusion. Je prends l'exemple de l'agriculture. L'État définit la politique, dit combien on va mettre et qu'est-ce qu'il faut acheter. Et c'est eux qui décident ça. Les prix, c'est décidé en haut. Ils amènent tout. Et à la fin de la saison, tu vas entendre les agriculteurs, les cultivateurs dire que les semences qu'on nous a amenées ne sont pas les bonnes semences. C'est après avoir pratiqué ça, semé et récolté, qu'ils se rendent compte que c'est pas adapté ou c'est pas Si c'était inclusif,

0: et qu'on parlait le même langage, ils auraient exprimé ou expliqué aux gouvernants quel type d'intrant ils ont besoin et où est-ce qu'il faut le mettre. Ça, c'est une chose. Deuxième chose, l'administration. Je veux parler de l'administration territoriale qui dirige les régions. Parce que nous avons une politique de décentralisation et de déconcentration. Ces administrateurs-là, au lieu d'être des agents de développement, des techniciens qui aident, ils passent tout le temps à expliquer aux populations les politiques qui ont été définies en haut. Et généralement, la plupart d'entre eux ne peuvent même pas traduire le message qu'il y a en français en Europe. Je vous donne un exemple. Le budget ou le financement alloué à l'agriculture ou etc. à des paysans, tu dois le mettre en Wolof. Mais si tu ne sais pas dire les sommes d'argent en Wolof, comment ils vont comprendre? Les deux ne se comprennent pas et ça amène des tensions de communication.
1: Sans l'utilisation systématique des langues nationales, est-il impossible de se développer?
0: Ça, je suis catégorique. On a beau penser à des politiques, on a beau capter des fonds, multiplier le budget par 100, on est à 4000 milliards, mais jusqu'à présent la situation ne change pas. Pour qu'il y ait un développement, le développement doit être endogène, participatif et inclusif. Les populations ne peuvent pas participer parce qu'ils ne peuvent pas communiquer avec les dirigeants. Sans communication, pas de développement. Et la langue est au centre. On ne peut pas éduquer les gens en français seulement et laisser les langues.
1: Il y a eu des expériences qui ont été faites. Ont-elles été concluantes?
0: Je peux dire oui et non. Il y a de l'espoir, parce que depuis l'indépendance, on n'a pas cessé d'expérimenter. Les années 70-78, avec les coopérants français qui étaient là, qui ont remarqué que sans les langues nationales, on ne pouvait pas faire de la qualité de l'enseignement de l'anglais et du français, ils ont mis sur pied le centre de linguistique appliquée de Dakar. Et ils ont initié les premières expérimentations de classes télévisuelles et de classes non télévisuelles. Ça a donné ce que ça a donné. On est venu avec les états généraux, avec des idées gauchistes, on a arrêté cette méthode classe. On a refait une autre expérimentation. 2002-2010. C'était concluant, on a fait une évaluation, les résultats étaient bons, mais pas de généralisation parce que c'est la Banque mondiale qui avait financé. Ce n'est pas l'État du Sénégal. Alors, après on laisse les ONG, chacun tenter de son côté. Arrête est venu avec de très beaux résultats sur tous les plans. La formation était bonne, de la formation des enseignants. ARED, A-R-E-D, Associates for Research and Education. The D is Development. Nous avons évalué Carole et moi. C'était l'expert, moi j'étais l'expert national. On a fait une équipe, on a évalué toutes les classes de ARED. Et c'était extraordinaire. On a vu du point de vue de la formation, du point de vue des manuels, du matériel didactique, du point de vue de l'implication des parents, des populations, de la communication, tout a été réussi. Mais comme c'est un financement d'une ONG, Dubai Care, et la LPT est venue avec beaucoup de milliards, ils ont bousculé le projet ARED. Alors que l'État aussi avait une autre expérimentation à côté, avec l'OIF, École et Langue. Eux aussi, ça n'a rien donné. On devait harmoniser le modèle bilingue à appliquer au Sénégal. Ça a été fait dans de grands séminaires. On devait mettre à l'échelle, c'est-à-dire multiplier le nombre de cas. Mais jusqu'à présent, je ne sens pas ça sur le terrain. La LPT est venue à bousculer tout ça, à imposer la lecture dans la langue nationale et à récupérer tous les enseignants et inspecteurs formés par ARED. Mais les gens sont en train de dire que ça, ce n'est pas le bon projet. Mais comme ici, en Afrique, s'il y a les sous, les fonds, les gens, ce qui les intéresse, c'est de capter les fonds. Mais pour moi, ce n'est pas ça qui va donner de la qualité. Il faut nécessairement que ce qui est acquis dans la langue première soit transféré dans la langue seconde.

0: quel est maintenant l'idéal pour réussir une bonne éducation?
1: L'idéal, c'est soit on se lance carrément dans l'éducation bilingue différée ou simultanée. Ça dépend de l'option. Je n'ai pas de choix. Mais que les deux langues se retrouvent dans la classe. La langue première de l'enfant et le français qui est maintenant un patrimoine national, on ne peut pas s'en défaire. Ne serait-ce que pour le primaire. Maintenant, au secondaire, on peut faire de la langue nationale une langue seconde, comme l'espagnol, et continuer avec le français. Si, maintenant, ça, d'ici 50 ans, on doit se préparer à enseigner carrément dans les langues nationales, que ça soit la langue d'enseignement, même si le français est dans la classe comme objet d'enseignement. C'est ça l'idéal.
0: 50 ans, ce n'est pas très loin?
1: Non, parce que rien n'est fait qui me montre sur le plan politique. Et j'ai fait un article récemment qui va sortir dans la revue du département d'histoire pour montrer la perception, ceux qui ont une perception négative de l'aménagement, de l'introduction des langues dans le secteur officiel. Il y a une particularité africaine où principalement tous les pays ont été colonisés par une langue étrangère. Le contexte n'est pas le même. La perception que les gens ont un peu différente des personnes qu'on peut avoir, par exemple, aux États-Unis où il y a des minorités comme les Mexicains. C'est pas la même chose. Le point qui me semble me créer des problèmes par rapport au tenable du français, c'est que j'ai dit que il y a certains qui me disent que la France n'acceptera pas que les langues nationales deviennent des langues officielles au côté du France.
0: Qui a dit ça?
1: Des intellectuels, principalement des gens qui ont été éduqués à l'école, qui occupent des positions sociales à cause de cette éducation à l'école française, qui te disent ça. Des professeurs d'université disent que la France ne va pas nous laisser. Ils ont peur, il y a une peur bleue.
0: Cette peur est-elle fondée?
1: Pour moi, c'est pas fondé. Parce que la France est un pays qui a ses propres intérêts. Et moi, je pense que c'est légitime que la France cherche à développer ses intérêts partout dans le monde. Mais c'est à nous aussi de savoir que nous sommes un pays, un peuple. Nous devons avoir nos propres intérêts et nous battre pour ça. Mais la bataille, c'est les hommes qui le font. Hein.
0: Faut-il une révolution bilingue?
1: Sans cette révolution bilingue, je ne vois pas comment l'Afrique peut vraiment aller au développement. Ça, je ne m'imagine pas ça. Ça, c'est sûr.
0: En définitive, ils vont inverser en commençant par les langues nationales?
1: La langue va avec l'expansion économique et politique. Et ça s'est vérifié pendant la colonisation. La France a bien réfléchi et a vu que c'est la langue française qui doit faire le travail. Et ils ont implanté des écoles et des églises pour permettre à la langue française de prendre du terrain. Mais lorsqu'ils ont éduqué les élites africaines, en commençant par les fils des rois, des empereurs, ils viennent maintenant avec une culture française. Les gens ont commencé à les copier, à les mimer. Alors ça a passé plus facilement. Et maintenant, si le socle est bien assis, les gens ont une culture bien assise, ancrée, qui est d'ailleurs la source de toutes les valeurs que nous cherchons. Le patriotisme, l'amour du travail, tout cela, c'est quand on est bien ancré dans sa culture et dans sa langue qu'on peut l'avoir. Maintenant, après, aller vers les autres pour prendre chez eux ce que nous n'avons pas. C'est comme ça que ça doit marcher. Et même actuellement, dans le géopolitique international, c'est ça qu'on voit. Les gens ne font pas attention. La Chine s'est renfermée. Et a développé son agriculture, et par l'agriculture, développé son industrie, a ouvert ses portes. Ils viennent prendre les Africains, les gens voyagent, eux aussi, ils partent partout maintenant. C'est comme ça. C'est ça la loi de la nature. Mais sans ça, on n'est pas nous-mêmes. Et c'est ça le problème. Vraiment, je pense que on aura à nous retrouver ailleurs et pour d'autres sujets, ce serait pour moi un plaisir de continuer la collaboration.
0: Merci beaucoup, M. Mbacke Diagne. Merci à tous et à la semaine prochaine pour un autre numéro.
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Merci à Monsieur Ibrahim Diouf pour son émission Intersection. Rendez-vous mercredi prochain, mes fréquences. Mais merci à notre Céline Nawel Diop pour cette chanson. Merci aux auditeurs de la 92.5 RSI. Vous êtes en compagnie de Côte Bigue et la Ligare à la tenue d'antenne. Il est 20h sur la 92.5 RSI. On vous laisse en compagnie de Florence Kimbo pour son émission Présence protestante.

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Remets ton sort à l'Éternel et il te soutiendra. Il ne laissera jamais chanceler le juste. Chers frères et sœurs en Christ, chers amis du bout des ondes, c'est à travers ce verset biblique tiré dans le livre des Psaumes, chapitre 55, verset 23, que nous vous saluons ce soir dans le beau et précieux nom de notre Seigneur et Sauveur Jésus-Christ. Au programme de cette émission, vous aurez des informations de l'Église protestante du Sénégal et des Églises sœurs, l'exhortation du jour et du pasteur Za, le thème « Faisons la volonté de Dieu », appuyé des textes suivants. Psaume 25, Exode chapitre 18 du verset 25 au verset 28, Philippiens chapitre 2 du verset 1 au verset 11, enfin l'Évangile selon Matthieu au chapitre 21 du verset 28 au verset 32. Des chants de louanges et d'adoration, le jeu concours biblique, et nous terminerons par la prière. Tout de suite, quelques annonces concernant la vie de notre communauté. Annonce synodale. La CETA, Conférence des Églises de toute l'Afrique, organise en collaboration avec l'Église protestante du Sénégal un séminaire à Dakar du 14 au 16 octobre 2026. Le thème du séminaire, combattre la migration irrégulière des enfants et des jeunes pour lutter contre la traite des êtres humains au Sénégal. Annonce de la paroisse du Plateau. La chorale, la voix de l'espérance, répète tous les mercredis à partir de 18h30 et les samedis à partir de 16h. Le groupe des femmes de la paroisse du Plateau vous invite à sa journée de jeûne et de prière le samedi 10 octobre 2026 à partir de 9h. Le thème, s'affermir pour bâtir, unis dans notre appel, forte dans la foi. Appuyé du texte de Éphésiens, chapitre 4, du verset 1 au verset 3 et du verset 12 au verset 13. Annonce de la paroisse de Dieppel. Les classes d'homilétique ont lieu tous les mardis en ligne à partir de 20h. Les études bibliques ont lieu les mercredis à partir de 19h. Les répétitions des chorales les vendredis et samedis à partir de 17h. Les séances de prière de la cellule d'intercession se font les jeudis à 19h. Enfin, les dimanches, les cultes se tiennent dans les quatre paroisses de l'EPS, au Temple du Plateau à la rue Carnot dès 10h et retransmis en direct sur Radio Sénégal International 92.5 FM. À Dieppel également à 10h, à Hor du côté de Saint-Louis dès 10h aussi et à Bignona en Casamance à 10h. Écoutons à présent Ada avec le titre « Only You ».

On est où avec Adam? C'est le moment d'écouter l'exhortation du jour proposée par le pasteur Emmanuel Da, secrétaire synodal de l'EPS. Le thème « Faisons la volonté de Dieu » appuyé des textes suivants. Psaume 25, Ézéchiel chapitre 18 du verset 25 au verset 28, Philippiens chapitre 2 du verset 1 au verset 11 et enfin l'Évangile selon Matthieu chapitre 21 du verset 28 au verset 32. Vous est-il déjà arrivé dans le cours de votre vie et à propos du destin de dire « Qu'ai-je fait à Dieu pour mériter tout ce qui m'arrive ?» ou « Quelle malédiction me poursuit ?» ou encore « C'est sûr que dans notre famille, il s'était fait des choses et aujourd'hui, nous en subissons les conséquences. » Ces paroles, on les dit en ayant à l'idée une instance surnaturelle qui châtie, qui punit, qui fait payer un prix. Là, il ne s'agit pas du cas d'un parent qui poserait un acte délictuel, un crime, et mettrait ainsi sa famille au banc de la société qui, elle, est une instance naturelle bien connue. Israël, le royaume du Nord, avait connu la prospérité et ses travers que sont les péchés et les injustices sociales dont l'avertissait Dieu. Ils sont allés au comble de la désobéissance et ont connu la guerre et la déportation assyrienne. À présent, dans notre texte, c'est Juda, le royaume du Sud, qui, dans sa prospérité et ayant oublié la leçon d'Israël, est tombé dans les mêmes travers devant la loi et les prophètes et a connu la guerre et l'exil babylonien. Des échecs à répétition dans la vie, des conditions de vie qui ne s'améliorent pas quand tout autour marche bien pour les autres, ou bien quand l'ascendance a été prospère dans le passé, mais avec toutes sortes de méchancetés et d'injustices, ou tout simplement quand on est sous une autorité maltraitante, alors on a le sentiment que ce sont les sorciers et les sorcières du village qui nous ont fait le coup, à moins que ce ne soit Dieu qui se venge de nous, ou du moins qui venge des victimes. Et en Afrique, on suggère même aux concernés d'aller au village se laver, ou visiter les Canaries, ou verser du sang animal sur certains autels. Oui, il y a des chrétiens et des chrétiennes qui ont ces pratiques syncrétistes. Mais ce qui concerne celui qui ne connaît pas encore Dieu ne réussit pas à celui qui connaît Dieu quand le comble est atteint et que Dieu se met en colère. C'est dans cette situation que s'était retrouvé le peuple sous Ézéchiel dans la captivité. Auparavant, Jérémie avait prophétisé pour relever les iniquités du peuple dans les temps de prospérité, péchés de toutes sortes, injustices sociales de toutes sortes. Mais il ne fut pas écouté. Dieu laissa alors Nabucodonosor vaincre Juda, détruire sa ville et son temple, tuer une grande partie de sa population et emmener l'élite de la nation dans le feu de l'exil pendant 60 ans environ. 60. 597, 538. 60 ans au cours desquels le peuple a connu la violence et les humiliations devant des Babyloniens arrogants et dominateurs, car leur Dieu avait vaincu le Dieu d'Israël. Frères et sœurs, vous l'aurez compris, ceux qui étaient déportés, enfants et ceux qui sont nés dans le feu de la captivité ont eu le sentiment de souffrir du fait des actes posés par leurs ascendants et ont crié le proverbe du verset 2. Les pères ont mangé des raisins verts et les dents des enfants en ont été agacées.
un peu pour dire qu'ils payaient injustement les actes qu'avait posés leur père dans le passé. Car s'ils souffraient aujourd'hui en tant que peuple, c'est que ce même peuple avait gravement offensé Dieu dans le passé. Ce qui est bien est rétribué par le bonheur et ce qui est mal est rétribué par le malheur. La logique de rétribution était leur croyance en ces temps-là et à leurs yeux, c'était l'image de la justice de Dieu. Mais le prophète Ézéchiel, au verset 3, leur rapporte les paroles de Dieu. « Je suis vivant, dit le Seigneur, l'Éternel. Vous n'aurez plus lieu de dire ce proverbe en Israël. » Dieu leur parle ainsi parce qu'en vérité, sa justice ne fait pas payer à l'innocent la faute du coupable. Il leur parle ainsi parce qu'en réalité, le proverbe lui est adressé. Il leur parle ainsi parce qu'en fait, sa justice situe plutôt la responsabilité individuelle. Ce que tu as fait, c'est sur cela que Dieu te juge. À Babel, à Sodome et Gomorre, et dans le cas des deux royaumes, la responsabilité paraît être collective, mais en fait, c'est chaque individu qui a choisi de suivre le mouvement. Chacun subissait le jugement sur sa faute. Vous me direz, et la parole de Dieu qui dit, « Car moi, l'Éternel, ton Dieu, je suis un Dieu jaloux qui punit l'iniquité des pères sur les enfants jusqu'à la troisième et à la quatrième génération de ceux qui me haïssent. Je vous répondrai que si vous ne vous prosternez pas devant les idoles, si vous êtes comme Lot, vous serez sauvés de la malédiction sur la génération. » Et pour bien le faire comprendre au peuple, du verset 4 au verset 19, Dieu enseigne que l'homme qui n'observe pas ses ordonnances mourra pour cela. L'homme qui observe ses ordonnances vivra. Le fils qui n'observe pas ses ordonnances mourra. Le fils qui voit son père désobéir à ses ordonnances et ne fait pas comme son père, mais observe plutôt ses ordonnances, vivra. L'âme qui pêche, c'est celle qui mourra. Le fils ne portera pas l'iniquité de son père et le père ne portera pas l'iniquité de son fils. La justice du juste sera sur lui et la méchanceté du méchant sera sur lui, verset 20. Mais avant d'arriver à notre passage de ce jour, Dieu parle aussi au peuple de l'importance de la repentance et du changement radical. Car en réalité, ce qu'il veut, c'est que le pécheur change de conduite et qu'il vive, verset 23. Dieu le dit clairement dans notre passage, verset 27, verset 28. Si le méchant revient de sa méchanceté et pratique la droiture et la justice, il fera vivre son âme. S'il ouvre les yeux et se détourne de toutes les transgressions qu'il a commises, il vivra, il ne mourra pas. Mais au verset précédent, et comme en opposition parallèle, il prend le soin de dire, si le juste se détourne de sa justice et comme l'iniquité et meurt pour cela, il meurt à cause de l'iniquité qu'il a commise. En somme, frères et sœurs en Christ, si quelqu'un avait dit non à Dieu, puis se repent et lui dit oui pour de vrai, son non d'avant sera effacé et il sera sauvé. Mais si quelqu'un avait dit oui à Dieu, puis se détourne de cette voie et lui dit non pour de vrai, son « oui » d'avant sera effacé et il ne sera pas sauvé. Bien-aimés en Christ, voilà le rappel historique qui fonde le contexte de la parole du Seigneur. Car ce même peuple se retrouve dans des travers identiques à ceux de leur père, mais cette fois-ci en contexte gréco-romain. Pour nous, aujourd'hui, dans quel contexte sommes-nous? Contexte post-gréco-romain? Nous l'avons compris, en tout cela, Dieu nous parle de grâce, car il n'y a pas de juste, pas même un. Mais nous pouvons obtenir la grâce du salut en faisant un chemin, une métanoïa, c'est-à-dire un changement radical, une conversion sincère et revenir à Dieu.
avec la joie de savoir que Dieu ne tient pas un registre comptable de nos péchés qui nous condamne une fois pour toutes. Ce qui compte aujourd'hui, c'est notre prise de conscience et l'abandon que nous faisons de nos vies tortueuses du passé pour marcher sur la voie droite de Dieu en Christ qui est le chemin, la vérité et la vie. Le prophète Ézéchiel nous dit que le pécheur qui change de conduite sauvera sa vie. Le Seigneur Jésus nous montre aujourd'hui que ce pécheur ou cette pécheresse est celui ou celle qui court travailler à la vigne du Père, même après avoir dit non. Pour nous qui sommes déjà dans la vigne, revalorisons toujours notre fidélité et notre amour envers le Seigneur. Toutes les années que nous avons passées au service de l'Église du Seigneur sont un oui que nous devons préserver avec persévérance devant la routine qui ne s'installe que parce que nous avons le sentiment de porter tout un poids ou parce que nous ne bêchons qu'à la même place toujours. Nous pouvons toujours changer de zone d'activité dans la vigne, telle était dans la diaconie qui désormais s'investit dans l'intercession, etc. Demande au Seigneur de t'aider à raviver ta flamme si tu es déjà dans la vigne. Et si tu n'y es pas encore, demande-lui de te révéler ta flamme pour le servir. Faire la volonté de Dieu n'est pas une déclaration d'intention. C'est un chemin de repentir, d'humilité et d'obéissance concrète vécue chaque jour. C'est se repentir et agir selon la volonté de Dieu. C'est avoir des actes qui soient conformes à la foi que tu confesses. C'est dire oui à Dieu et respecter l'engagement en discernant sa volonté et en la mettant en pratique. Mon frère, ma sœur, fais la volonté de Dieu, respecte ton engagement et tu seras sauvé. Que Dieu nous y aide. Amen. Pour accompagner ce message, nous allons écouter Anna Teko avec le titre « Il est merveilleux ».

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C'est le moment du jeu concours biblique. Voici les résultats du dernier numéro. Nous avons reçu une bonne réponse. La question posée était la suivante. Qui a conduit les Israélites en Canaan? La réponse, c'est Josué. Toutes nos félicitations à l'heureuse gagnante. Il s'agit de la sœur Rita Benga. Nous lui demandons de bien vouloir se rendre au secrétariat de l'EPS pour le retrait de son lot. La question du jour est la suivante. Qui a construit un hôtel au Seigneur sur le mont Ebal? Qui a construit un hôtel au Seigneur sur le mont Ebal? Envoyez-nous vos réponses à présence protestante @yahoo.fr. Les deux premiers à envoyer la bonne réponse recevront des lots la semaine prochaine. Avant de mettre un terme à notre émission, nous allons écouter Eden, le titre « Dis un mot ».

Notre émission touche à sa fin. Nous allons nous incliner pour la prière en lisant le psaume 145 du verset 1 au verset 7 qui dit ceci. Louange de David. Je t'exalterai, ô mon Dieu, mon roi, et je bénirai ton nom à toujours et à perpétuité. Chaque jour, je te bénirai, et je célébrerai ton nom à toujours et à perpétuité. L'Éternel est grand et très digne de louange, et sa grandeur est insondable. Que chaque génération célèbre tes œuvres et publie tes hauts faits. Je dirai la splendeur glorieuse de ta majesté. Je chanterai tes merveilles. On parlera de ta puissance redoutable, et je raconterai ta grandeur. Qu'on proclame le souvenir de ton immense bonté et qu'on célèbre ta justice. Amen. C'est la fin de notre émission. Nous vous remercions de l'avoir suivi. Merci à Abidjay pour la partie technique. Merci au pasteur Za pour sa contribution. Florence Kembo à la présentation. Rendez-vous dimanche prochain pour la retransmission du culte en direct sur Radio Sénégal International 92.5 FM. Dieu nous bénisse tous.

Yes, merci à tous et à toutes, mesdames et messieurs. Bienvenue sur Radio Sénégal International. La fréquence est 92.5 dans votre émission Reggae Jam, diffusée en direct depuis le Triangle Sud ce soir. Ousmane Diop est au CDM, Céline John Diop qui assure les opérations techniques, Koudou Biaye qui assure les interludes, micro pour la présentation, Cheikh Amala Doucouré. C'est bien évidemment avec beaucoup de plaisir que nous nous retrouvons pour les besoins de votre émission consacrée exclusivement à la musique à reggae. Même si, oui, vous le savez, Dakar croupit sous les eaux depuis le début de la semaine. Vous l'avez vu à la télé, à la radio, c'est entendu, dans les réseaux sociaux. Il s'est produit un phénomène un peu bizarre, parce que d'habitude, le mois d'octobre au Sénégal, c'est presque la fin de l'hivernage, alors que cette année, ces dernières, 72 heures, on a reçu beaucoup plus de pluie depuis le début, ce qui a causé des inondations un peu partout dans la banlieue dakaroise, dans les régions, etc., etc. Il y a même des pertes de vie. C'est à déplorer, c'est à déplorer. Même si c'est très compliqué, parce que vous le savez, cette année, la pluviométrie n'a pas été favorable pour certaines régions comme le nord et une partie du centre au nord comme à Matam. Ils sont très inquiets, très perplexes par manque de pluviométrie. Il y a un déficit de presque 300 mm à cette période précise par rapport à l'année dernière. Si on en croit à la météo. Donc voilà, c'est très compliqué. Il y en a qui en veulent, il y en a qui n'en veulent pas. C'est à nous autres, les autorités au plus haut sommet, les populations, de veiller. Voilà, prendre ses gardes, être prudent, on n'en a jamais assez. Il faut savoir où s'installer. Il faut savoir où acheter un terrain pour habiter, économiser pendant aussi longtemps une telle fortune, acheter un terrain et à la première pluie, c'est impraticable, c'est très compliqué. Il faudra changer de paradigme aussi bien au niveau de l'État qu'au niveau de la société. Voilà, donc c'est très difficile. Des situations pareilles. Même aujourd'hui, en venant aussi ici à l'émission, j'ai fait presque une heure de temps dans le taxi. Ça bouge pas du tout. Il y a quelque part où il y a de l'eau stagnée, mais une file de voitures incroyable. Nous espérons que voilà, on est presque arrivé au terme de la saison hivernale. Même si ces dernières pluies ont toute leur importance, faudrait-il le rappeler, hein. Il y a des zones comme Matam,

Yes, Rastaman Vibration. Une chanson tirée de l'album du même nom, Rastaman Vibration, sorti en 1976 sur le label Island Record de Londres. Cet album de Bob, Rastaman Vibration, a définitivement consacré Bob Marley comme la nouvelle idole de la musique mondiale. Pas seulement du reggae, mais de la musique mondiale. J'en veux pour preuve, rien qu'en France, l'album Rastaman Vibration s'était vendu à des centaines de milliers d'exemplaires. Disque d'or, rien qu'en France. D'ailleurs, il y a une très belle photo qui illustre cette partie de la carrière de Bob. On a montré Bob à Paris, dans des locaux où il recevait ce disque d'or en 1976, la sortie de l'album. Il y a un autre morceau très important dans le même album. Il s'appelle War. En anglais, on dit pas le R. On dit War. La guerre. Si je reviens sur ce morceau et cet album de Bob, c'est une manière de faire quelques petites rectifications par rapport à l'émission passée. Vous le savez, on en sait tellement, souvent on peut se tromper, soit dans les dates ou dans les chiffres, etc. Je

Vous avez annoncé que c'était un discours d'Haïlé Selassie de 1966 et je vous avais parlé aussi de la SDN, Société des Nations. Aujourd'hui, je vais faire une mise au point. Il y avait quelques méprises ce jour-là. C'est vrai que c'est un discours d'Haïlé Selassie que Bob Marley a retransmis en chanson. Pour être correct, le discours d'Haïlé Selassie en question, ce n'était pas avec la Société des Nations, c'était plutôt avec les Nations Unies. Je vous le disais la semaine dernière, la Société des Nations, c'est juste après la Première Guerre mondiale, alors que l'ONU, les Nations Unies sont créées après la Deuxième Guerre mondiale. Concernant Wa, c'est un discours de Sa Majesté impériale Haïlé Selassie aux Nations Unies à New York en 1963. Mais vous le savez, toujours il y a voilà des différences de date. Même aujourd'hui même, dans certains documents, les uns vont te dire le 6 octobre 1963 et d'autres vont te dire le 5 octobre. Bref. Sachez que c'était en octobre 1963 aux Nations Unies qu'Haïlé Selassie avait tenu ce fameux discours qui traitait de la guerre, où Haïlé Selassie dit que tant qu'il y aura une perception de la couleur de la peau, que certaines couleurs de la peau sont supérieures à certaines personnes, que la couleur des yeux est plus importante. Bon, bref, il dit que tant qu'il y aura des inégalités, il y aura toujours de la guerre. C'est un long discours que Bob Marley a choisi entre les lignes pour en faire une très belle chanson qui est War. Donc, discours d'Haïlé Selassie aux Nations Unies en 63, octobre 63, repris par Bob Marley dans son album Rastaman Vibration en 1976. Maintenant, je vous avais donné une date de 1936, la Société des Nations. Oui, l'ONU n'était pas encore créée. Il y avait un autre discours de Haïlé Selassie, mais celui-là, vous le savez, en 1936, l'Italie de Mussolini avait envahi subitement l'Éthiopie. Parce qu'entre l'Italie et l'Éthiopie, c'est une vieille et douloureuse histoire. Il faudrait demander aux Italiens qu'est-ce qu'ils ont à chercher, coûte que coûte, vaille que vaille, à occuper l'Éthiopie. Ça, c'est une grosse question qui mérite d'être posée aux historiens italiens, à défaut de pouvoir la poser aux autorités politiques de l'Italie. Parce que la première fois que l'Italie a envahi l'Éthiopie, c'était au 19e siècle, 1800, c'est ce qu'on appelle la bataille d'Adwa. En ce moment, Haïlé Selassie n'était pas encore empereur, c'est son grand-père Ménélique qui était là. Et l'Éthiopie a vaillamment combattu et a gagné cette bataille d'Adwa, 1896. On pensait que c'était terminé. Voilà que 1936, que l'Italie revient encore, cette fois-ci avec Mussolini. Et c'était encore beaucoup plus compliqué parce que il y avait déjà des bombes chimiques, toute la technologie des armements, etc. Ça a été très compliqué à l'Éthiopie de pouvoir faire face à une telle armada. Mais vous le savez, l'Éthiopie est une nation comme ils le croient, les Éthiopiens. C'est Dieu même qui a mis sa main sur l'Empire éthiopien. Et ils le disent dans plusieurs discours. Et ça s'est prouvé parce que la situation a été très compliquée pour l'empereur qui a finalement opté pour se sauver, de sortir de son pays, aller se réfugier à Londres en 36, 1936. Et après l'occupation, il va se déplacer à la Société des Nations en 1936, je crois, le siège était à Genève, pour tenir un discours vindicatif, hein, si vous pouvez retrouver ce discours d'Haïlé Selassie, où il rappelait aux nations du monde à l'époque que
l'Éthiopie était un des rares pays africains à signer la Convention des Nations à cette époque, que l'Éthiopie était membre de la Société des Nations et que dans la Société des Nations, il a été conclu qu'aucune nation, quelle que soit sa puissance, n'avait aucun droit d'attaquer la souveraineté d'un autre État authentique et comme ça il dit, mais voilà que mon pays est attaqué par l'Italie et personne de vous ne remue le moindre doigt pour le doigt pour riposter. Il dit mais l'Éthiopie croit en Dieu et l'Éthiopie vaincra. Ça c'était en 1936, son fameux discours devant la Société des Nations. Et de Londres, il va diriger la guerre, la bataille. Les Éthiopiens, hommes, femmes, il y a même une impératrice, sœur d'Haïlé Selassie, qui va aller au front. Disons, fille de Ménélique dans la première guerre. La deuxième guerre aussi, en 1936, les Éthiopiens, hommes, femmes et enfants, vont se dresser contre Mussolini et son armée, et l'Éthiopie a vaincu. Et Haïlé Selassie est triomphalement revenu retrouver son siège, son fauteuil, son trône à Addis Ababa après avoir vaincu l'Italie et son armée Mussolini. C'est une longue histoire qui est très riche. Il y a des passages très croustillants parce que dans le retrait, l'armée italienne va apporter l'obélisque de Colomban d'ici est copié sur cet obélisque des Éthiopiens. Vous imaginez la dimension de l'obélisque. Les Éthiopiens, les Italiens vont les mettre dans des gros cargos et de guerre, aller implanter ça à Rome. Oui, ils ont volé l'obélisque d'Addis Ababa pour aller l'implanter à Rome. Mais ça va leur coûter trop cher, trop cher. Des années après, ils vont être obligés de remettre même cet obélisque dans un gros cargo, je crois cargo russe, pour le ramener dard à Addis Ababa et le réimplanter à sa place initiale. C'est compliqué, hein. Je le dis, l'Éthiopie, il faut pas badiner avec l'Éthiopie. Les Africains eux-mêmes restent encore à savoir l'histoire de l'Éthiopie. C'est vrai, on l'enseigne pas du tout. On connaît l'Empire romain, l'Empire de Napoléon, etc., Jules César, etc. Mais on n'enseigne pas l'Empire éthiopien aux Éthiopiens. Et c'est un peu dommage. 92.5, c'était pour revenir à cette méprise du mercredi dernier qu'on a rectifié aujourd'hui. Donc, retenez, War de Bob, c'est une reprise du discours d'Haïlé Selassie, octobre 63, aux Nations Unies. Voilà. 92.5, on retrouve Bob Marley dans sa chanson

Yes, Johnny was toujours extrait du même album Rastaman Vibration, sorti en 1976. Parmi mes meilleurs morceaux de Bob Marley, je le dis souvent, c'est un monsieur à qui tout est permis. Regardez ce morceau, complètement différent de ces morceaux qu'on connaissait depuis le début de sa carrière. En quelque sorte même, on peut dire, c'est pas de la soul, mais c'est une balade. Mais personne ne s'en rend compte. C'est une balade. Quelqu'un d'autre l'aurait fait en reggae, on l'allait traiter de vendu, de perdu, d'égaré. Mais regardez avec Bob comment il a réussi ce morceau. Il l'avait fait avec No Man No Cry aussi, qui fut parmi ses plus gros succès, vendu à des millions d'exemplaires. Pour vous dire, voilà, comme on le dit souvent, everything he touch become a gold. Tout ce qu'il touche se transforme en or. Ah oui, c'est Bob même, c'est Bob. Salut à Damel, Biri Mafal depuis Paris. La ville de Paris qui connaît très bien Bob Marley. Très bien. Il a fait de ses concerts mémorables dans la capitale française, mais aussi dans des villes de province. Et d'ailleurs, ces derniers temps, je vois dans les réseaux sociaux, certaines villes de province en Alsace, un peu partout en France, où Bob a eu à jouer, et ils sortent les archives. C'est un plaisir, c'est historique qu'une ville comme, j'ai oublié, Tours ou quelque chose comme ça, ou Orléans, on interview les gens qui ont assisté à ce concert il y a 40 ans en arrière, pour vous dire que nous aussi on fait partie de l'histoire, parce que Bob Marley a joué dans notre ville. Mais c'est de l'histoire, c'est vrai, c'est de l'histoire, et cette histoire, elle va continuer à fleurir, à grandir, à Paris en ce moment même. On vient d'ouvrir un restaurant atypique à Paris. Vous savez comment s'appelle ce restaurant? Jaja. Excuse-moi. Un restaurant ouvert à Paris et qui porte le nom de Jaja. Les initiateurs ou initiatrices, ce sont des Françaises, bien sûr. Dont l'une est française d'origine sénégalaise, parce que son nom de famille c'est Gomis. Un superbe restaurant, je l'ai vu dans les réseaux sociaux, je suis pas encore allé là-bas, mais la première occasion que j'aurai à refouler le sol parisien, j'irai manger, parce qu'il y a tout comme produit culinaire des Caraïbes. Voilà, ce sont les Caraïbes qui sont fêtés sur le plan culinaire dans ce restaurant du nom de Jaja qui se trouve dans le 10e arrondissement. Nous reviendrons très prochainement parce qu'il vient tout nouvellement d'ouvrir, mais apparemment ça va refuser du monde, hein, le restaurant. 94.5, Céline, on continue. Hey, Ikama aussi, non? Toi!

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21h30 pile mu dik ak yeen ci xabar yi fi ci Sénégal ak bitim rew dañ koy ñëkke ci wolof 22h ñu dab ko ci Nasaran donc le grand rendez-vous c'est à 21h30 sur l'ensemble du réseau de Radio Sénégal l'information pour ne pas dire toutes les informations d'abord en langue locale wolof et à 22h en langue française rendez-vous est donc pris. Quant à nous, il nous reste encore quelques minutes. On vient d'écouter Ikamaos. Il a un style très particulier, très atypique. Souvent, on appelle ce style le singé, c'est-à-dire pas forcément vocaliste, mais pas forcément aussi toaster. Mi figue, mi raisin, à mi-parcours entre le chant et le DJ. Mais il le fait très bien. Il a eu de gros albums. Ikamaos, toujours en vie, toujours en activité. Donc, longue vie et bravo à Ikamaos. On en arrive à un autre vétéran des années 70. Ah ouais, lui aussi, c'est un témoin oculaire de l'histoire du reggae. Il s'appelle Clinton Ferron pour avoir été membre fondateur du groupe The Gladiators. Avec la voix de Albert Griffith. Il était bassiste et backing vocal. Il a quitté Gladiators depuis de longues années pour poursuivre sa propre carrière solo qui lui réussit très bien. À ce jour, il a à son actif plusieurs albums signés Clinton Ferron. On va écouter Disturb the Devil 92.5.

Ben, une très belle voix, celle de Duane Stephenson, qu'on vient d'écouter dans son titre Chant Love. On va se quitter toujours avec ce même Duane Stephenson, cette fois-ci dans son plus gros succès sorti il y a quelque temps et qui s'intitule Fort August. Quant à moi, je vous retrouve très prochainement sur la même fréquence, la même antenne, avec la même vibration. 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Have a good night.

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0: Eh, messieurs, bonsoir et merci d'écouter Radio Sénégal, il est 22h. Au micro, Barbel Jacoba, voici les titres de ce journal. Les forces de défense et de sécurité testent leur dispositif en vue des Jeux Olympiques de la Jeunesse avec une simulation d'attaque massive et de prise d'otage à Dakar. Le choix d'un opérateur de transfert d'argent pour le paiement de bourses de sécurité familiale ne passe pas auprès des travailleurs de la poste. Ils réclament le respect de l'engagement pris par l'État en faveur de l'entreprise. Et puis à Kaffrine, la rentrée scolaire intervient, comme dans plusieurs autres localités, dans un contexte marqué par un déficit d'enseignants et d'importants besoins en infrastructure.
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0: Bienvenue à tous. Les forces de défense et de sécurité testent leur dispositif en vue des Jeux Olympiques de la Jeunesse à Dakar. Elles ont simulé une attaque massive avec prise d'otages, mobilisant les unités d'élite pour vérifier les différentes chaînes opérationnelles de sécurité. Un exercice de certification des JOJ tenu hier et aujourd'hui. Le point avec Malamine Mané.
2: La simulation est bien relevée, une attaque massive d'assaillants qui prennent en otage une cinquantaine de personnels olympiques. Une mise en scène qui met les forces de défense et de sécurité en situation d'opération réelle. Le coordinateur du Comité national de sécurité des Jeux olympiques de la jeunesse, Cher Nyan, évalue l'exercice.
3: Elle doit permettre de vérifier dans des conditions aussi proches que possible de la réalité la capacité de l'ensemble des acteurs à agir de manière concertée et coordonnée face à une situation complexe, évolutive et simultanée. D'identifier les points de vigilance et de consolider les mécanismes de coopération entre les différents niveaux de commandement.
2: Une menace finalement maîtrisée avec une promptitude constatée dans la riposte. Séquence rassurante pour le ministre de l'Intérieur et de la Sécurité publique, Mohamed Maktar Cissé, qui se félicite d'ailleurs d'un dispositif sécuritaire opérationnel.
4: Sur la base des appréciations des évaluateurs, je peux vous l'affirmer, le dispositif national de sécurité des Jeux est opérationnel. Cela ne veut pas dire qu'il est parfait. L'exercice a fait apparaître des marges de progrès, notamment en matière de transmission entre postes de commandement et coordination des flux et des sites. Ces points ont été identifiés, ils seront corrigés et un rapport de mise en œuvre me sera instamment remis.
2: L'exercice qualifié d'ultime étape avant les JOJ a vu la mobilisation de toutes les unités opérationnelles. À travers cette démonstration, les FDS entendent ainsi rassurer toutes les populations du dispositif sécuritaire. Pour les JOJ.
0: Le paiement des bourses de sécurité familiale confiées à un opérateur de transfert d'argent ne passe pas auprès des travailleurs de la poste. Ils estiment que cette décision prive l'entreprise d'un marché important pour sa trésorerie et dénoncent le non-respect, selon eux, de l'engagement pris par l'État en 2025 d'attribuer les paiements de masse à la poste. On écoute à ce sujet le secrétaire général du syndicat national des travailleurs de la poste, Ahmed Diouf, interrogé par Djamila Colli.
5: Je voulais dénoncer avec la plus grande énergie la décision incompréhensible et destructrice de l'État du Sénégal de retirer à la poste le paiement des bourses de sécurité sociale. Je pense que cette décision est d'autant plus inacceptable qu'elle constitue une violation flagrante des engagements pris par le gouvernement lui-même lors du conseil interministériel consacré à la relance de la poste. Je pense que ce conseil s'était tenu le 1er septembre 2025. 15 mesures phares avaient été arrêtées pour redresser le secteur. Donc parmi ces résolutions majeures figuraient l'attribution exclusive et prioritaire des paiements de masse de l'État à la Poste du Sénégal. Je pense que retirer ce service de proximité prive la Poste de revenus cruciaux et fragilise davantage sa trésorerie, mettant à péril l'outil de travail de milliers de postiers. Je pense que la Poste dispose aujourd'hui du maillage territoire le plus dense du pays. Face à ce qu'il faut appeler une tentative de liquidation programmée de notre outil de travail, le front syndical engage immédiatement la riposte. Pense que une campagne d'opinion publique pour dénoncer ce renoncement auprès des usagers, des partenaires sociaux et des institutions. En tout cas, le SNTP et la FGTP exigent le respect strict des conclusions du Conseil interministériel du 1er septembre 2025 et le rétablissement immédiat du paiement des bourses de sécurité sociale par la Poste du Sénégal.
0: En l'instant, le secrétaire général du syndicat national des travailleurs de la Poste, Ahmed Diouf, sur Radio Sénégal à 22h05. Direction Thiès, où le centre de formation professionnelle va être réhabilité. Le 3FPT prévoit une enveloppe de 500 millions de francs CFA pour la réfection de l'établissement dont l'état de dégradation pose des problèmes de sécurité. Une délégation conduite par le directeur général de la formation professionnelle et technique s'est rendue sur place pour évaluer les travaux à réaliser. Les détails avec Aminata Diéye.
6: L'appel lancé sur l'état préoccupant du centre de formation professionnelle de Thiès a eu un écho favorable. Les travaux de réhabilitation vont bientôt démarrer avec le projet d'investissement qui sera financé par le 3FPT à hauteur de 500 millions de francs CFA. Soulay Kan, directeur général du 3FPT.
7: Le centre de formation professionnelle de Thiès sera réhabilité à travers le projet d'investissement financé entièrement par le 3FPT. Élaboré, redimensionné, des constructions qui vont démarrer très rapidement dans les meilleures conditions.
6: Une décision qui ressort de la visite de la direction de la formation professionnelle venue pour constater de visu la vétusté des bâtiments, des salles de formation et des équipements. Il s'est agi aussi d'identifier les interventions prioritaires pour améliorer les conditions d'apprentissage au CFP. Mamadou Gueye, directeur général de la formation professionnelle et technique.
8: Nous avons senti l'urgence pour apporter une solution. Et le CFP fait partie des établissements qui doivent nous donner satisfaction. C'est pourquoi nous avons validé votre projet d'investissement.
6: Le projet d'investissement du CFP sera conduit en collaboration avec les autorités territoriales pour une mise en œuvre concertée des travaux. Un accompagnement des formateurs est également prévu à travers un programme de formation adapté aux besoins du CFP de Thiès. Aminata Diéye, RTS.
0: Je le disais en titre à Kaffrine, la rentrée scolaire intervient dans un contexte marqué par d'importants besoins en enseignants et en infrastructures. L'inspecteur d'académie Mamoudou Niang, interrogé par Eram Diagne, revient ici sur les difficultés qui persistent dans plusieurs établissements.
9: Les besoins, c'est la différence entre les départs et les arrivées. Et à ce niveau, nous nous rendons compte que pour le préscolaire, nous avons un déficit de 16 enseignants en arabe et de 37 enseignants en français. Pour l'élémentaire, nous sommes à 258 enseignants en français et 54 à l'élémentaire. Pour le moyen, donc les collèges, nous sommes à un besoin de 69 professeurs. Pour le secondaire, nous avons un besoin de 89 professeurs. Pour les corps de contrôle, notamment les inspecteurs, nous avons un besoin d'un inspecteur en arabe et de 7 inspecteurs en français. Tout ça maintenant.
10: Et qu'en est-il du besoin en table banc?
9: Cela remonte à plus de 10 000 tables bancs, 11 580 exactement. C'est des tables bancs à réfectionner parce que pour la plupart, c'est des tables bancs qui manquent de dossiers, qui manquent d'accoudoirs, etc. etc. Concernant les abris, c'est vrai que nous traînons encore quelques abris provisoires, au total de 109 répartis sur la totalité de la région.
0: Mamoudou Niang, inspecteur d'académie de Kaffrine, était donc l'invité d'une émission de la radio régionale consacrée à la rentrée scolaire.
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0: Une rencontre internationale sur le rôle des associations de professionnels de santé s'est ouverte ce matin à Dakar. Pendant deux jours, les participants vont échanger sur leur contribution à l'amélioration des systèmes de santé en Afrique de l'Ouest et du Centre autour du thème de l'engagement à l'impact, l'expérience des APS, compte rendu d'Urnia Cissé.
11: Une rencontre internationale pour le renforcement durable des systèmes de santé en Afrique de l'Ouest et du Centre se tient ici à Dakar, ceci grâce à la mobilisation des acteurs et de Enda Santé, Dr Papa Djibril Ndoye, directeur adjoint de Enda Santé.
12: C'est pas un plaidoyer communautaire, c'est un plaidoyer stratégique qui s'adresse aux décideurs, normalement au niveau des ministères de la santé des trois pays, et nous travaillons avec 6 associations de professionnels de santé dans les trois pays, et il s'agit de médecins, de gynécologues, d'infirmiers, de sages-femmes, de nutritionnistes qui mènent ce plaidoyer-là pour un changement. Et dans chaque pays, il y a une ou deux thématiques sur lesquelles ils travaillent, notamment sur la nutrition, avec l'introduction des innovations en nutrition, notamment les micronutriments multiples, mais également dans la prévention de l'hémorragie du postpartum avec les gynécologues et la vaccination avec les médecins et infirmières.
11: Le représentant du ministre de la Santé et de l'Hygiène publique salue l'initiative des associations de professionnels de santé pour l'organisation de cette rencontre de haut niveau. Docteur Omar Sagna.
12: La première chose qui est en train de se faire, c'est d'abord dans les arbitrages budgétaires, l'espoir de pouvoir octroyer des ressources importantes pour le secteur de la santé. Ça, à ce niveau, je pense qu'il y a un plaidoyer important au niveau d'abord du président de la République, mais aussi le ministre de la Santé en personne, voilà, qui est en train de travailler avec l'ensemble de ses collègues du budget pour que les ressources internes puissent effectivement accroître.
11: L'amélioration de l'accès aux vaccins essentiels et aux services de santé maternelle, l'élargissement de l'accès aux soins grâce au leadership professionnel, au partage des tâches et à la réforme de la main-d'œuvre en santé, entre autres thèmes au cœur des échanges.
0: À Carlac, l'hôpital régional El Hadj Ibrahim Agnas dispose désormais d'un équipement d'endoscopie en don de l'Association sénégalaise pour la promotion de l'ORL, et c'est pour renforcer la prise en charge des enfants victimes d'ingestion ou d'inhalation de corps étrangers. El Hadj Khan.
13: À Carlac, tout comme à Fatick, le relèvement du plateau technique des hôpitaux a toujours été revendiqué avec l'absence de matériel d'endoscopie, selon le secrétaire général de Senapor.
14: Du matériel permettant de sauver des vies humaines, aussi bien chez l'enfant que chez l'adulte. C'est l'exemple de ces enfants qui avalent des pièces de monnaie, des graines d'arachide de travers, ou bien des arêtes de poisson, des vis, des clous, etc. Ça, c'est une pathologie à la fois universelle, fréquente et grave. Pendant longtemps, l'hôpital de Kaolack a été confronté à la prise en charge de ces enfants-là.
13: L'ambition est de doter tous les hôpitaux de ce type de matériel, professeur Elatio Malik Diop.
14: Nous en sommes maintenant à 20 hôpitaux équipés. Nous n'avons pas l'ambition de nous en arrêter là. Nous avons bel et bien l'intention d'aller jusqu'à 30 ou même 40 hôpitaux, le maximum d'hôpitaux au Sénégal. Mais je peux vous le dire déjà, il y a Matam et Ourosodi.
13: Un geste salué par le président du conseil d'administration de l'hôpital régional de Kaolack, qui promet une bonne gestion des équipements, Ahmed Youssou Benzeloud.
15: Nous magnifions leur geste, nous vous garantissons un bon usage, mais également une bonne maintenance et un bon entretien pour l'utilisation durable au bénéfice de nos populations qui en avaient vraiment besoin.
13: Après plusieurs hôpitaux, ceux de Kaolack et de Fatick poussent un ouf de soulagement. Des malades ne seront plus évacués faute de matériel d'endoscopie. Kaolack Radio Sénégal et la Tchikane.
0: Direction Bambay, où le ministre de la Microfinance et de l'Économie sociale et solidaire, Alioune John, annonce son soutien aux femmes engagées dans la filière BISAP. Il a effectué une visite de terrain dans les champs de Ndiourène et Ngaras dans la commune de Gawane. Cette initiative s'inscrit dans le cadre du projet d'appui au développement autonome ADA, piloté par une ONG luxembourgeoise. Les détails avec Oumili.
16: Renforcer l'accompagnement des femmes productrices et transformatrices du BISAP, notamment celles des villages de Ndiourène et Ngaras de la commune de Gawane dans le département de Bombay, une priorité pour le ministre de la Microfinance et de l'Économie sociale et solidaire, Alioune John.
17: On a pu voir que les femmes qui sont en train de faire la culture du BISAP, qu'on a besoin en réalité d'améliorer le système de production, renforcer l'accompagnement dans le domaine de la microfinance, comment les appuyer en termes de financement.
16: La tutelle a conduit une visite de travail dans un champ de BISAP à Ndiourène, une initiative de l'ambassadrice de Luxembourg au Sénégal dans le cadre du projet d'appui au développement autonome ADA. Laure Umberti, ambassadrice de Luxembourg au Sénégal.
18: Le champ qu'on a visité aujourd'hui, les femmes font ça avec leurs propres moyens. Et c'est pour ça qu'il y a ADA, propose des microfinancements à ces femmes pour que justement elles puissent prolonger leur activité, pour qu'elles puissent s'étendre et puissent approfondir ce qu'elles font en achetant une pompe pour distribuer l'eau sur le champ. Pour ça, ils ont besoin de fonds. Et en ce moment, les femmes sont déjà préparées pour savoir comment gérer ce microfinancement.
16: Le groupement, composé de 50 femmes qui a reçu la visite des autorités, a salué l'accompagnement des partenaires en sollicitant l'accès à plus de semences et à l'eau afin de pouvoir augmenter leur rendement. Ces femmes ont également précisé que la vente de BISAP effectuée l'année dernière leur a permis de gagner plus de 170 millions de francs CFA. Oumili, Bombay, Radio Sénégal.
0: L'Agence nationale de l'aquaculture organise au CICES la première édition du Salon international de l'aquaculture. La rencontre porte sur le thème « Renforcer la compétitivité aquacole grâce au système d'innovation et aux chaînes de valeur intégrées ». Cette première édition vise à redynamiser la filière et à promouvoir des solutions durables pour le développement de l'aquaculture. Mariama Pendafadera.
19: Au cœur des préparatifs de la 18e édition de la FILDAC, le nom du regretté cher Amidou Kane marque les esprits. Mam Koumba Diop lui rend hommage en ces mots.
20: Cher Amidou Kane, homme de lettres d'exception, son œuvre célébrée partout dans le monde restera un phare pour tous ceux qui croient en la puissance des mots.
19: La ministre déléguée chargée de la culture, des industries créatives et du patrimoine historique, Mam Koumba Diop, aborde les grandes lignes de ce prestigieux événement dédié au livre.
20: Trois enjeux majeurs portent cette édition. Le premier est le rayonnement. Il s'agit de faire de la FILDAC un modèle d'inspiration pour le continent africain. Le deuxième et l'économie et le professionnalisme. Le troisième est la transmission. Nous mettons également à l'honneur la République arabe d'Égypte pour célébrer les ponts culturels et historiques entre nos nations.
19: Sur ce, la direction du livre et de la lecture choisit les JOJ Dakar 2026 comme préface de cette 18e édition de la FILDAC.
20: Dans deux semaines, le Sénégal accueillera au nom de l'Afrique le monde entier. Cet événement majeur et inédit sera une formidable opportunité de rencontre et de partage. Le livre y a toute sa place, car le sport et la culture, par les valeurs convergentes qu'ils partagent, représentent les deux faces d'une même pièce, celle de l'humanisme intégral, selon le mot de Senghor.
19: Après sept ans d'interruption, la direction de la promotion du livre et de la lecture renoue avec la FILDAC du 15 au 19 octobre prochain. Objectif, rallumer la flamme de la lecture chez les jeunes aujourd'hui obsédés par les réseaux sociaux.
0: Voilà, on est de suivre donc ce papier de Alicia Preira consacré à la Foire internationale du livre et du matériel didactique de Dakar, la FILDAC qui fait son retour du 15 au 19 octobre prochain sur l'esplanade du Grand Théâtre d'Oudoundiaye Combarose. L'Égypte est donc le pays invité d'honneur de cette édition placée sous le thème bibliothèque, transmission et souveraineté. Je reviens sur l'Agence nationale de l'aquaculture qui organise en ce moment au CICES la première édition du Salon international de l'aquaculture. La rencontre porte sur le thème « Renforcer la compétitivité aquacole grâce au système d'innovation et aux chaînes de valeur intégrées ». Cette première édition vise à redynamiser la filière et à promouvoir des solutions durables pour le développement de l'aquaculture. Le point avec Mariam Pendafadera.
21: C'est la première édition de ce salon qui vise à positionner le Sénégal et l'Afrique comme des leviers majeurs de l'aquaculture mondiale. Une ambition affichée par le directeur général de l'Agence nationale de l'aquaculture, Sambaka.
22: Ce salon veut mettre le Sénégal, l'Afrique, comme un levier important de l'aquaculture. Et aujourd'hui, la production aquacole est même supérieure à la pêche de capture. Donc, inéluctablement, nous devons aller vers l'aquaculture. Nous avons toutes les potentialités à développer pour que ce secteur-là puisse porter l'économie sénégalaise.
21: Ce salon a été organisé en partenariat avec l'Espagne, invité d'honneur. Selon Maria Dolores Rios, ambassadrice de l'Espagne, l'avenir de l'aquaculture au Sénégal est prometteur.
23: L'aquaculture est la source principale des ressources halieutiques dans le monde. C'est pour cela que l'avenir de l'aquaculture ici au Sénégal, c'est très prometteur et nous pensons qu'il y aura beaucoup de possibilités de donner des emplois et de pouvoir exporter quand la production soit prête parce que les conditions et le potentiel est là.
21: Alune Badalasek, parmi les exposants, voit dans ce salon une opportunité de trouver des partenaires.
24: Nous attendons de ce salon beaucoup plus de visibilité, des partenariats, mais aussi vendre les formations parce que nous nous sommes rendus compte que beaucoup de gens entrent dans le secteur de la pisciculture sans nécessairement se former.
21: En réunissant les acteurs de ce secteur, le salon international de l'aquaculture veut contribuer à l'émergence d'une filière aquacole compétitive et créatrice de valeur pour le Sénégal et le continent africain.
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0: La page des sports en compagnie de Adrame Ismaël Koli. Bonsoir.
25: Bonsoir Gorbel.
0: Cannes 2025, le Sénégal devant le TAS pour récupérer son titre.
2: Le tribunal arbitral du sport va examiner demain jeudi à Lausanne en Suisse l'appel du Sénégal contre la CAF qui a attribué le titre de la Coupe d'Afrique des Nations 2025 au Maroc par forfait. La Fédération sénégalaise de football conteste cette décision administrative menée à huis clos par trois arbitres internationaux. L'audience va ouvrir une phase de délibération qui durera une dizaine de jours avant le verdict final. Plus de précisions avec Maître Moustapha Camara, spécialiste en droit du sport.
3: Le Sénégal, d'abord, qui est appelant, ses avocats vont présenter leur déclaration d'appel, leur mémoire. Dans le mémoire, il y aura la présentation des faits, il y aura également les moyens, les prétentions, également les preuves du Sénégal, également, et éventuellement des témoins. Et après ça, la Confédération africaine de football et le Maroc qui sont intimés vont répondre également par un contre-mémoire. Dans ce contre-mémoire, ils vont aussi faire leur présentation des faits, hein, et puis leurs prétentions, et puis également répondre point par point au Sénégal. Le règlement du 1er juillet 2025 dit très clairement, dans un de ses 70 articles, que la sentence sera rendue le plus rapidement possible. Bon, en général, par expérience, je sais que dans le dossier comme ça, ça peut être soit dans 10 jours, soit pas 2 semaines.
2: À l'instant, Maître Moustapha Camara, spécialiste en droit du sport, sur l'appel du Sénégal contre la CAF.
0: Classement FIFA, les Lions conservent leur 18e place.
2: Le Sénégal se maintient effectivement dans le top 20. Cette stabilité confirme la régularité des Lions. De la Teranga au plus haut niveau sur le plan continental, Illiman Diaye et compagnie réaffirment leur statut de cador en restant la deuxième nation africaine juste derrière le Maroc. À l'échelle internationale, le haut du tableau reste dominé par l'Espagne, suivi de l'Argentine et de la France.
0: Violence dans les stades à Velingara, les arbitres disent stop.
2: Le président de la sous-commission régionale des arbitres d'AMFAL a plaidé pour une responsabilisation collective, tout en reconnaissant que certaines décisions arbitrales controversées alimentent les tensions. Le voici au micro de Djiba Diao.
4: Ce séminaire-là, non seulement c'est pour réduire, en moyenne dire, les erreurs des arbitres, mais aussi vraiment éviter la violence, parce que les violences souvent viennent des arbitres, parce que l'arbitre a fait une erreur d'appréciation, ou bien une erreur technique, ou bien son erreur a un incident sur le résultat du match, les gens ne pourront pas vraiment l'accepter. Mais il faut savoir aussi que les arbitres sont en avance par rapport aux autres acteurs, par rapport aux coachs, par rapport aux joueurs et par rapport même aux supporters qui ne connaissent pas actuellement les lois. Mais aussi, c'est ce travail qu'on est en train de faire. On doit encore le propager pour que les autres acteurs aussi puissent être au même niveau que nous. Des fois, c'est les supporters qui ne comprennent absolument des lois aussi qui poussent toujours à la violence. Mais on voudrait aussi que les équipes ou les clubs ou les ASC aussi vraiment essayent d'organiser des tels débats pour qu'un arbitre puisse venir au moins, ou bien quelqu'un aussi expérimenté puisse venir tenir des explications claires pour les lois.
2: À l'instant, Dame Fall, président de la sous-commission régionale des arbitres.
0: La Fédération sénégalaise de canoë-kayak à la conquête de l'Afrique.
2: Elle participe présentement au championnat d'Afrique de canoë sprint et para-canoë en Algérie, une étape clé du ranking qualificatif pour les Jeux olympiques de Los Angeles 2028. Le Sénégal est représenté par 8 athlètes, dont 3 en para-canoë, au sein d'un plateau continental réunissant 89 compétiteurs.
0: C'était la page des sports avec Adrama Ismaël Koli, merci.
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0: La saison des pluies se prolonge cette année jusqu'en octobre, une situation favorable aux cultures selon le secrétaire général des agriculteurs du bassin arachidier, cher Tidiane Cissé. Toutefois, la culture du maïs constitue une préoccupation pour les producteurs en raison des risques qu'elle comporte. Cher Tidiane Cissé est l'invité de Ndeye Fatou Ndiaye.
7: Monsieur Cissé, ces pluies d'octobre sont-elles encore une bénédiction pour les paysans ou commencent-elles à devenir une menace pour les récoltes?
25: Écoutez, moi je pense que ces pluies-là qui sont à l'heure où nous sommes vraiment de très bénéfiques, dans la mesure où il y avait pas mal de paysans qui avaient des inquiétudes, finalement derniers clips, vraiment, ça peut amener quelque chose de très utile parce qu'il y avait pas mal de semis qui avaient vraiment des difficultés, surtout la rachite. Mais le problème qui se pose, c'est que c'est pas mal de localités sont, les pluies sont un peu faibles. Et que par contre, aussi, ça n'a pas réfléchi assez sur la terre. Donc, peut-être si on avait encore assez de pluies qui sont vraiment très consistantes, pour que ça aurait été vraiment quelque chose de très utile pour vraiment terminer la saison. Et finalement, sincèrement, nous disons que, et nous prions à ce que Dieu vraiment nous entende encore le plus pour que nous puissions vraiment terminer la saison.
21: Mais certaines cultures arrivent aujourd'hui à maturité et ces plus tardives ne risquent-elles pas d'endommager les récoltes, notamment par l'excès d'humidité, le pourrissement ou la prolifération de maladies?
25: Non, non, moi je pense que jusqu'au moment où nous parlons, je pense que les pluies, c'est quelque chose de très bon. Parce que peut-être si ça va au-delà de la première des quatre du mois de truc, peut-être ça peut affecter les premiers semis. Mais pour l'instant, vraiment, tous les paysans ont besoin de ces pluies-là parce que il y a les petits semis qui ont besoin, mais aussi les grands semis aussi, ils ont besoin pour terminer le cycle. Donc je pense que si on parvenait à avoir même des pluies qui sont beaucoup plus consistants, ça pourrait être quelque chose de très utile. Parce que la rachite, on est au dernier virage et qu'on a besoin vraiment de ces pluies.
21: Globalement, quelles sont les principales inquiétudes des paysans?
25: Les principales inquiétudes, c'est parce qu'il y a certaines spéculations qui ont eu des difficultés, surtout le maïs. Parce que comme je vous ai dit tantôt, parce que avec ces petites pluies, la terre n'a pas été rafraîchie et que par contre aussi il y a le réchauffement climatique qui a affecté tous ces trucs combinés à affecter le maïs et c'est ce qui a fait que vraiment le maïs sur pas mal de localités ils sont affectés. Le mil aussi, comme qu'il n'y avait pas de pluie, il y avait des attaques d'insectes. Mais je pense que en tout et pour tout, peut-être si vraiment les pluies vont arriver, peut-être il y a une certaine récupération sur le mil, mais le maïs, c'est pas mal de localité, vraiment, c'est irrécupérable. Donc, l'inquiétude, c'est parce que le maïs, je pense qu'on aura vraiment des rendements qui ne seront pas au rendez-vous. Peut-être l'arachide aussi, je pense que peut-être sur pas mal de localité, ce qu'on pourra être comme rendement peut être affecté parce que la pluie n'a pas été vraiment très abondante.
21: Monsieur Cheikh Tidiane Cissé, Radio Sénégal vous remercie.
25: Merci beaucoup.
0: Néfatou Ndiaye, merci. 22h26, le rappel des titres de ce journal. Les forces de défense et de sécurité testent leur dispositif en vue des Jeux Olympiques La Jeunesse avec une simulation d'attaque massive et de prise d'otages à Dakar. Le choix d'un opérateur de transfert d'argent pour le paiement des bourses de sécurité familiale ne passe pas auprès des travailleurs de la poste. Ils réclament le respect de l'engagement pris par l'État en faveur de leur entreprise. À Kaffrine, la rentrée scolaire intervient, comme dans plusieurs autres localités, dans un contexte marqué par un déficit d'enseignants et d'importants besoins en infrastructure. Merci à Céline Noël Diop à la mise en monde, réalisation des Rambaye, au micro Gorbel Jacoba. Merci de nous avoir suivis.

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0: Mesdames, messieurs, le temps est donné. Bonsoir. Mais oui, nous sommes mercredi. Un immense plaisir de vous retrouver sur les ondes de la radio que vous avez choisie. Je dirais des radios ce soir. À Dakar et partout dans les régions à Dakar, c'est sur la 92.5. Djuroom Nyantagnar, Yutombu Djuroom, Naen, 2.5 FM Dakar, voilà, 92.5 pour le Nahé, 92.5, c'est à Dakar, c'est Radio Sénégal International, la radio de tout le Sénégal, mais c'est également la radio de vos instants précis. Bienvenue. Également sur Dakar FM 94.5, la première radio sur la bande FM à Dakar et au Sénégal, la radio Bonheur, moi je préfère dire la radio Légende. L'excellence avec la RTS, c'est d'abord l'excellence avec une très bonne équipe technique. Job Mbache Ousmane est au CDM. Dakar FM, le grand Big Doroba. Et sur Radio Sénégal International, petite par la taille, grande par la technicité, elle, c'est l'excellente Céline que je retrouve avec un immense plaisir. Sous le regard avisé, et vraiment merci à ce mon deuxième Aladi, après Ndiaye Diouf, mon moi Benan Aladi Bi, Kokoudi, Abla Ndiaye qui adore cette émission, merci. Et j'en profite pour faire un clin d'œil également à Ramatoulaye Sarr de la rédaction du journal Parler, avec Nyop Ngarmle Nui, Soufouf, Koumelni, Mama Moussa Nyan. En tout cas, vous êtes de plus en plus nombreux à aimer cette émission et à nous rejoindre dans cette bien grande famille. C'est l'émission nocturne qui s'installe, n'est-ce pas, Demba Malik Mbodj? Et comme d'habitude, invité de taille, l'aventure continue, mais également beaucoup d'informations dans ce présent numéro, dans ce présent rendez-vous nocturne qui démarre. On a invité Boumak, comme tous les mercredis soirs, mais juste avant de nous dem, quelques mots en art pour l'accueillir, parce qu'il nous revient fraîchement du Maroc, un grand ambassadeur de la culture sénégalaise, un grand homme de culture que nous recevons toujours avec un immense plaisir, un grand professionnel de la radio. Aline Diop, s'il est là, bonsoir.
1: Mais bonsoir,
0: Patrice. Voilà, c'est
1: le temps est donné. Je vais faire qu'il y a un samouk à course épique.

0: Cette fois-ci, l'homme était du côté de Marrakech.
1: Voilà,
0: Voilà.
1: de Rabat
0: De
1: installé.
0: Rabat, voilà. Donc, en tout
1: Rabat
0: cas.
1: installé. C'est vrai que tu as d'Annadem Rabat, mais il y a un événement.
0: Il y a un événement, ouais.
1: Il y a un événement, Moumoudan Yobou. Casablanca aussi, il y a un événement, Moumoudan Yobou. Mais cette fois-ci, cinéma, Moumou Yobou. Je crois que pour mes grands
0: Décidément.
1: voyages au Maroc, j'ai dit cinéma, Moumou Yobou, quoi. Le festival du
0: Décidément.
1: film de femmes de Salé.
0: Ce soir, je suis tenté de dire Aline Diop, le plus culturel de tous les culturels, quoi.
1: Merci beaucoup.
0: Franchement, quoi. Donc, au moins, c'est la culture dans toutes ses dimensions, quoi. Quand on parle de musique, on pense à toi. Quand on parle de livres, quand on parle de tableaux, quand on parle de... Voilà quoi, vraiment c'est... Grand chapeau bas et maximum de respect pour
1: Merci.
0: toi, quoi, franchement.
1: Merci, merci, Ngaido, le militant des arts voisins.
0: Ah
1: Parce
0: ouais,
1: que, effectivement,
0: décidément.
1: même je vais organiser, même les festivals, je vais organiser, parce que toujours dans mes croisés les arts.
0: Mais oui.
1: Toujours.
0: Oui.
1: Dans mes organisés pour bénéficier discipline artistique.
0: Ok, super.
1: Toujours dans mes croisés les arts, voilà.
0: Super,
1: Donc,
0: super, super.
1: Bangon Maroc, donc, pour un festival international du film de femmes de Salé.
0: Alors, mon nom est le Bayenga Wartana Tchengnoun.
1: Ça. La 19e édition de l'Éon, donc une 19e édition. Festival Mohamed, impressionné. Moi, ni film. Nous sommes dans la de Tunisie. Moi, la Tunisie, je suis venu en Tunisie, je suis allé là, beaucoup d'années qui avion, je suis allé tu vas voir des gens qui vont au cinéma. Je suis allé dans le cinéma. Donc, Salé Itom, Lola Gis, Rabat Salé, nous sommes allés au cinéma. Nous sommes allés vous nous faites une projection toute la journée, à l'arbre. Le lendemain, mercredi, film yep, d'un débat. Le lendemain, film yep, d'un débat. Pas du tout là ou bien, film yep, d'un débat. Je ne sais pas si je passe toujours. Céline, est-ce que c'est bon? Voilà, d'accord, ok. Donc, film yep, d'un débat le lendemain. C'est impressionnant, moi. Et Disney, ni ces derniers films yep, ni intervenir. Et puis, d'un yep, les réalisatrices, toujours les réalisatrices, nous y approuvons la lecture de la le public de l'âme. Le public d'un certain cinéma, d'un certain film, le lendemain, nous y avons décortiqué le film. Réalisatrice, on a représenté le film, actrice ou acteur. Donc, si on a dit que nous avons apprécié. Gaël, nous sommes au cinéma, c'est un film, nous avons fait un film. Donc, le problème de projection, le rôle, avec le débat, tous les jours. Nous avons projeté un film, c'est le débat. Bon, dans un sens, quand même, le festival Arachno, beaucoup plus, quoi. Parce que les femmes sont comme Afrique subsaharienne. Ben film Wolobougou, ben française réalisée, et puis ben maternité rurale à Ouagadougou, au Burkina Faso, maintenant Ouagadougou, au Burkina Faso. Donc dans une zone rurale, nous pouvons que ben d'abord, nous sommes connectés dans la santé pendant 15 ans, après nous obtenons ben maternité avec ses fonds propres. Donc en 2015, la maternité lui paraît. 2 ans plus tard, Amou a reçu ses premières naissances. C'est en 2017. Donc, nous espérons que la française, Camille, de ce film, pendant de longs mois, vraiment, on a pris un spécial. Pardon, mention spéciale.
0: Mention spéciale du jury.
1: Du jury, voilà. Mention spéciale du jury. On a salle de Tactico d'ailleurs. Nous avons fait ça, nous gagner. Nous avons fait vraiment pour gagner le Grand Prix du documentaire.
0: Tellement retenir notre attention.
1: L'attention de tout le monde.
0: Et bien de venir voir aussi, vraiment, on a des avis favorables. Quoi.
1: Mais beaucoup d'avis favorables. Bon, mais jury, mon bout décidé, d'un bail non, quoi, amener le film, Chana, qu'avec le duvet.

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1: et puis finalement ñu ñoko jël
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0: Isra mo jël grand prix ben film saoudien la
1: le Sénégal n'avait pas n'était pas dans la course
0: malheureusement, okay. Le Sénégal n'est pas dans la course, quoi. Bon, Afrique subsaharienne, on l'a alors, Afrique subsaharienne, Wolo Bougourek, moi, qu'on peut représenter, Wolo. Donc, sinon, peut-être, petit public du dal, Afrique donne-le, on est beaucoup. Le premier jour de bail,
1: Radio Sénégal.
0: Dégoutou-moi, Aline.
1: Radio Sénégal.
0: Qui m'en l'a? Demain,
1: il m'a un problème. Et Céline Grave, vous n'avez été volé de Radio Sénégal.
0: Attends,
1: mesdames, messieurs, vous rappelez, honorable distingué invité, que parmi les membres du jury, le Sénégal est représenté par Radio Sénégal.
0: C'est une
1: très bonne chose. Faire une promotion le label Radio Sénégal, c'est déjà bien.
0: Adhésion, et puis c'est très bien organisé. Franchement, c'est très bien organisé.
1: Alors, grand, il y a aussi expérience que j'ai l'yep dans tous ces pays-là. Avec Boussinek, des événements, il y a beaucoup, ben beaucoup de choses qui sont cinéma,
0: Il y a art plastique, musique, tourisme
1: et tout. Je pense que ce capital-là, encore une nouvelle fois, grand, boy du tiré à une opou grand. J'attends, moi, le festival Aline Diop à Dakar.
0: Nous attendons
1: le festival Aline Diop à Dakar.
0: Voilà. Il n'y a pas de problème. Déjà, il m'a dit, toujours de l'église, nous intéresse. Amener une dame, pour amener, dans ma tournée, une réception hôtel New Woman, moi, au téléphone, je descends. Moi, je suis réception, lui. Fait coffre.
1: On a envie d'entendre des notes de guitare.
0: Voilà.
1: À moi, envie de jouer une note de guitare.
0: Madou,
1: Mm-hmm.

0: Saludos. Vale.
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1: Oui.
2: Mais man techniquement la wax né lyrics tam baxna trop techniquement.
1: Mhm.
2: Amna lyrics tam baxna. Amna bon vocabulaire techniquement toujours.
1: Alors pour édifier le da fa jël tamam dem jangi way. Donc
2: voilà.
1: Également voilà. Elle a suivi des cours à l'école de musique de d'Outasek.
2: Pardon.
1: Où elle est sortie avec son diplôme en 2016.
2: Tu as vu?
1: Elle est partie déjà aussi à l'école des arts apprendre à jouer la guitare. Et d'ailleurs cet amour pour la guitare moko andi sax moko gëna pousser à faire de la musique. On reviendra avec le portrait derrière yow, mais c'est un peu ça. Aujourd'hui j'ai le plaisir à Alun Diop m'a présenté là une grande chanteuse et une voix différente qui surfe entre la musique traditionnelle et la musique moderne, mais également du point de vue ethnique. Mon djel culture alpoulard également, adapté également aussi toutes ces musiques du monde. Un véritable métissage musical qui porte l'empreinte non seulement vocale, mais également avec des avec sa guitare aussi, quoi. Donc, pulsion rythmique avec envolée vocale, là, d'adjalé. N'y arrive, là, d'adjalé. Alors, qui m'a dit, Alun Diop, Sadia, ma baille, l'engue nuit, quoi.
0: L'engue nuit, vous parlez, grand Alun.
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0: 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Donc on continue def cours particulier ci Adolf aussi donc mën na né presque def na fa plus de 7 ans
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0: merci
2: encore une fois merci infiniment
1: non mais grand c'est nocturne et c'est la RTS hein.
2: Ouais,
1: voilà. On va continuer l'aventure continue. Il y a après ce périple Maroc B, bien en tout cas bien revenu chez nous, chez vous.
2: Ouais,
1: Alun Diop alias Radio Sénégal. Merci beaucoup.
2: Merci beaucoup.
1: Allez, merci Alun. 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
1: Dakar FM
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1: Sadia c'est un immense plaisir mais man bëggoon naa sumay retracer un tout petit peu benn partie ci sa jaar musique bi dina ñëw mais dama bëggoon aussi sa guitare yow nga accompagner ko ñu def 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mettre un tube de Sadia.

0: On va faire la présentation un tout petit peu, un petit résumé, mais avec la guitare de Shadia. Notre invité ce soir, tout artiste comme Shadia, mais Aïcha Dia, à l'état civil. Elle est originaire de Velingara, mais elle est née à Dakar. Tchawalo, le Fekabart, commune de Velingara. Shadia n'a pas de goût, recteur de la musique. Defna Djurom Nyari at école de Ozar. Waye Doyelul, defu Bougon, Djang Ling, et de Gutisouf, mouille guitare. Je suis allé à l'école de musique d'Outasek en 2013. Inscrit en 2016, je suis allé à un diplôme pour jouer la guitare. Je suis allé à l'école de en 2016. Le premier single, Nanyu Boro. Shadia Djogul Chiwalum, environnement musique. Je suis allé à Jurom ñaari at fofu ñuy wowe just for you bima ñew nak nek une amoureuse de la musique just for you permettre ko pendant 7 ans muy def ligéyam waye tamit di dajé ak ndanan ñi nek ci musique yam lolo waral def na première partie Aliou Ndaye Ndaye Sleyman Fay Momo Dia Viviane Elhadj Diouf Wuz Kali, Daraji Family, Oumar Pen, ak ñeneen ñu bari ñu melni Yoro Ndiaye. 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Ce moment reste inoubliable pour notre invité de ce soir. 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bari yu mu jël na ci ben bo xamné amna solo muy Africa Dubai business ñom ñoko jox le prix pour la promotion du leadership à Dubai c'était en 2023 Shadia est notre invité ce soir. Dakar Music Expo 2023. Shadia n'a pas fait le niveau à tout 2023, mais qu'on a à charnière sa carrière. Na 2023, si vous êtes à la Bobo, 2023, si vous êtes à Sargal Tigeni, le 8 mars 2023, si vous êtes à la Ala 2023 ci nga génné namnal lolou yépp nga bolé ko nek sur scène ak sa anniversaire mesdames messieurs chers amis auditeurs mbokk xarit on reçoit ce soir Shadia et notre invité alors Shadia lan nga am lan ngay wax ci ni ñu la teunkelé sa présentation
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0: di jël Tengade allez Tengade on va écouter ça très original musicalement deglu ko bu baax magnifique mën nga way ci kawam tamit ay ci ñu dem Sadia sur Radio Sénégal International et Dakar FM Sadia dans notre journée

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1: beaucoup.
0: 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Mm-hmm. 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
0: Shadia c'est parti

0: magnifique, Chadia, magnifique. Mais yo, mais dafa melni tube bi yo, en fait nan la mu nekké ce premier tube ak bi nga jangé guitare yo ko am fit nga parce que li nga jouer déjà c'est magnifique.
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0: 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diversité musicale bi nga bi nekk ci yow jot nañ déglu ay facettes tout à l'heure té Fateli Nani également lan moy ce genre musical dafa am un véritable métissage alors bëggon nañ ñu déglu benen bo 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

0: Yo like this, un chef d'œuvre. On va rester et enchaîner avec un autre tube. Boy Tan, yo, bangay Tan, non? Djagama.
1: Djagama.
0: Aïtien, nous sommes, c'est. Akadegadadna. C'est sur le même tempo. Djagama. Toujours Shadia sur Radio Sénégal International et Dakar FM. C'est dans notre tune que ça se passe. L'une des plus belles voix de la musique sénégalaise est avec nous ce soir.

0: Sadia, nous dello ci culture peul bi alama
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0: 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Sadia dans la radio.

0: Magnifique. Allez, nous, Madame Fall, né Marican, minuit de Glotches, Fofo également, si fréquence 80, je pense 96. Non, pas 96.9, 92.9 à Thiès, mais également en synchro avec la radio Thiès FM. Nena, une belle découverte, c'est merci génial. Nena, félicitations à Shadia, j'aime les femmes battantes. Machallah, plein succès. Elle, Coco, Madame Fall, né Marican là. Alors, c'est magnifique, on a surfé sur plusieurs tempos. Ngawaye sur plusieurs registres. 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
0: Musique du monde quoi.
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0: bien piano bar beaucoup joué dans des restaurants et autres c'est vraiment ko xamné day surfer carrément sur toutes les musiques du monde
1: defna piano bar defna buma joggé ci Adolphe defna chorale
0: oui chorale
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0: ah magnifique
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1: bien sûr
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1: ouais.
0: Ouais. Shadia, notre invité, décidément, il nous fait voyager à travers toute la planète musique. Je dirais même, il nous propose des musiques. Pas de la musique, mais des musiques quand même. Hein. Alors, tout à l'heure, on a une surprise pour nous, Dentiel. On y reviendra. Alors, actuellement, tu fais un tollou, puisque l'année passée, il y avait énormément d'activités. Quand même, depuis 2013, il y a un Yangi dem participer au festival mais avant ça également gagner plusieurs singles fan nga tollu fum nek ni buñ la don lacc ci sa walum carrière
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1: 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veut être c'est nous avec nos ambitions là où on doit être ou là où on est ça c'est le bon Dieu l'essentiel c'est de continuer à travailler comme ni ngui koy défé quoi alors Shadia actuellement nini tollu nga ci ben phase bu am importance quand même yow dang ko jappé sax comme yow à chaque fois ben village

0: carrière. Mun nga ñu ci wax tout en termes d'investissement, en termes de projet aussi.
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1: Donc ñu dougal ñu ci catégorie meilleure musique afro-ethnique.
0: Exactement.
1: Donc ñu dougal Tengade.
0: 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C'est très...
1: Non,
0: non, et puis voilà, il y a une vidéo nice, voilà. Mais aussi. 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
0: c'est le Sénégal qui gagne tay suma la doon laaj
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0: à Saint-Louis du Sénégal
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0: donc mais bravo bravo quoi bravo pour cette carrière déjà li ñeu ci kanam yalla nako yalla def ful ko mu gëna bax tay di ni émission ben laaj la lay laaj bu lu xamna lo xamne bu gon nga ko deg ñu laaj la ko té laaj mo la ko
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1: donc je remercie aussi wa bibi prod aussi ñu japp ci liggéey bu baax grand badou bey waaw ñom moussa ñom ñep di remercier ñep famille bi amadou andal
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0: nañ bokul ak fenen bokul ak di moy émission nocturne li lay démé Sadia est avec nous notre invité va terminer cette émission. Merci à Ousmane Diop, CDM, Céline, l'excellente Céline qui était avec nous, l'excellence aussi du côté de Dakar FM avec Big Doroba, présentation Papil Diallo. Mais on va terminer cette émission avec les envolées vocales de Sadia et surtout les pulsions rythmiques de sa guitare.
1: Je remercie aussi Tim Sadia, ñu ngi déglu bu baax.
0: Tous les fans.
1: Malek.
0: Nocturne, Sadia. Qui est notre invité ce soir?
1: Je le remercie aussi.

hier les infos avec le dernier bulletin de 0h. Donc, la rédaction arrive chez vous pour mettre au diapason de l'actualité nationale et internationale. Nocturne vous retrouve mercredi prochain. Bye bye. C'était avec Chadja. Au revoir.

0: Il est minuit sur Radio Sénégal, bienvenue dans ce bulletin d'information.
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0: Au micro, Gorbel Jacob Ball, les forces de défense et de sécurité testent leurs dispositifs en vue des Jeux Olympiques de la Jeunesse. Ce mercredi à Dakar, elles ont simulé une attaque massive avec prise d'otages, mobilisant les unités d'élite pour vérifier les différentes chaînes opérationnelles de sécurité en exercice de certification des JOJ. Le point avec Malamine Mané.
2: L'alerte est donnée. La simulation est bien relevée, une attaque massive d'assaillants qui prennent en otage une cinquantaine de personnels olympiques. Une mise en scène qui met les forces de défense et de sécurité en situation d'opération réelle. Le coordinateur du Comité national de sécurité des Jeux olympiques de la jeunesse, Cher Nyan, évalue l'exercice.
3: Elle doit permettre de vérifier, dans des conditions aussi proches que possible de la réaliser, la capacité de l'ensemble des acteurs à agir de manière